0: Vous devez toujours serrer sur la gauche au kilomètre 452 entre les sorties Sainte et Pont, puisqu'un poids lourd est toujours en cours de dépannage sur voie droite. Merci de bien ralentir et de ne pas céder à la curiosité. L'autoroute A11, c'est l'axe Nantes-Paris. Il y a une difficulté à Nantes pour vous qui quittez tout juste l'agglomération en direction d'Angers, de Rouen ou encore de Paris. C'est au kilomètre 334 qu'il faut vous méfier d'un véhicule arrêté près des voies de circulation. Et là aussi, le patrouilleur Tony est en route. Et on termine par la 85 plus à l'est. Pour vous qui circulez non loin de Vierzon, qui vous êtes élancé d'ailleurs peut-être de Vierzon en direction d'Angers, kilomètre 199. Là aussi, il faut serrer sur la gauche. C'est un poids lourd qui est en difficulté sur voie droite. Merci d'être bien attentif pour la sécurité du patrouilleur Bertrand.
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Dracula, c'est un titre de Tame Impala et Jenny pour vous accompagner à 2h12 sur les ondes du 107.7. Je vous retrouve dans les toutes prochaines minutes pour le point trafic. Vous restez bien avec moi. Et il sera question notamment de cette difficulté à Nantes, des précisions concernant ce véhicule arrêté au départ de la 11. La voie droite a été neutralisée par le patrouilleur Tony. Vous n'avez que la voie de gauche pour circuler au kilomètre 355. Attention, c'est juste après la jonction entre la 11 et la 811. Vous restez vigilants. Voici Isor Nova.

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1: On prend les mêmes et on recommence. Toujours les mêmes secteurs concernés par les difficultés du trafic à 2h16, à savoir Nantes, Châtellerault et Vierzon, ce qui signifie que partout ailleurs, ça se passe très bien. D'ailleurs, si je n'ai pas encore cité la localité où vous vous situez actuellement ou celle vers laquelle vous roulez, rassurez-vous, je ne vous oublie pas, bien au contraire. C'est simplement que le trafic s'écoule parfaitement à l'image actuellement de vos conditions de circulation. Sur la 11, par exemple, du côté du Mans ou d'Angers. Toujours sur la 11, en revanche, pour vous qui vous êtes élancé de Nantes, direction Angers et Le Mans. Il y a là une difficulté au kilomètre 335. Je vous le rappelle, une voiture arrêtée sur voie de droite et un piéton également arrêté dans ce secteur. Alors rassurez-vous, il y a un patrouilleur en intervention, c'est Tony. En revanche, il est avec cette personne qui pourrait traverser les voies. Donc merci tout de même d'être vigilant dans les deux sens. Vous surveillez bien le point kilométrique 335. C'est tout près de Nantes vraiment qu'il faut vous méfier de cette difficulté et de ce piéton dans les deux sens. Et puis pour vous qui remontez direction Paris, là vous ne passez que sur voie de gauche. Du côté de Châtellerault, on a ces doubles difficultés avec à la fois un véhicule arrêté sur bande d'arrêt d'urgence au kilomètre 271, et c'est juste avant la sortie Châtellerault Nord, où on retrouve également des morceaux de pneus sur voie droite. Vous n'avez encore une fois que la voie de gauche pour serrer. Merci de bien ralentir dans ce secteur. Si vous empruntez la 10, direction Poitiers, direction Niort, direction Bordeaux. Et puis j'en termine avec Vierzon. Vous avez tout juste quitté Vierzon pour emprunter la 85 en direction de Tours, de Saumur et d'Angers, et au kilomètre 199. Encore une fois, vous ne passez que sur voie de gauche, puisqu'un poids lourd est toujours arrêté sur bande d'arrêt d'urgence, et il empiète sur la voie de droite, me dit le patrouilleur. Et le temps qu'il soit pris en charge, bien sûr, vous devez ralentir. C'est juste après vraiment la jonction avec la 71. Donc au moment de vous élancer sur la 85, il faut vous méfier de cette difficulté. Je vous emmène à Rennes et Toulouse dans un instant, direction deux immenses discothèques qui ont marqué les années 2000, le Platinium et l'Aposia. Au programme de votre rendez-vous ce soir, on danse après X Ambassadors.

0: Le 107.7 vous raconte l'histoire des lieux mythiques où les Français ont dansé. Voici un nouvel épisode de Ce soir on danse avec Francine Thomas. Aujourd'hui, retour dans les années 2000 à la découverte de deux immenses discothèques qui ont marqué toute une génération. Écoutez plutôt.
1: Quand on est patron de discothèque dans les années 2000, il faut voir grand. Beaucoup d'établissements migrent donc à cette époque des centres-villes vers les banlieues et c'est un concours de gigantisme qui s'installe. Exemple, en 2003, DJ Bobo chante Chihuahua.
2: Chihuahua !
1: Et près de Rennes, c'est le Platinium qui ouvre ses portes en se revendiquant plus grande discothèque de l'Ouest. Une capacité de 2500 personnes, 4 salles pour 4 ambiances, dont celle de la house techno très spectaculaire.

0: symbole des années 2000 et des préoccupations liées à la sécurité routière. L'établissement est également un des pionniers en matière de capitaine de soirée.
1: Celui qui conduit, c'est celui qui ne boit pas.
0: Un service de bus est également mis en place pour relier le

0: à l'autre bout de la France, à Toulouse, dans les années 2000 également. C'est la plus grande boîte d'Europe, carrément, qui fait le plein. La Posia est installée dans la zone industrielle de Montaudran, au sud-est de la ville rose. Et là, ce sont 5000 mètres carrés et 7 salles qui sont proposées aux fêtards, avec des ambiances techno, 70s, orientales, slow ou encore métal. 6000 personnes s'y prestent en général les samedis soirs. Certains événements auraient même attiré plus de 20 000 personnes, ce qui a entraîné des soucis de circulation. Des bretelles du périphérique se seraient retrouvées paralysées en pleine nuit. C'est un incendie survenu la nuit du 4 août 2008 qui est venu à bout finalement de la Posia et d'une certaine folie des grandeurs.
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2: Une bonne nouvelle au départ de l'autoroute A85 depuis Vierzon, direction Angers. On a un poids lourd toujours arrêté au kilomètre 199, en train d'être dépanné, donc les choses avancent bien sur place. La voie droite vous a également été rendue à la circulation. En revanche, ce poids lourd est arrêté sur bande d'arrêt d'urgence. Il convient donc de respecter le corridor de sécurité, c'est-à-dire de laisser une voie d'écart entre votre véhicule et le dépanneur pour la sécurité de tous. Kilomètre 199 de l'A85 dans le sens Vierzon vers Paris. C'est plutôt sur l'autoroute A11 là qu'il a cette difficulté à Nantes, kilomètre 355, vraiment au départ de Nantes. Vous avez la voie droite de neutraliser, vous ne passez que sur voie de gauche quelques kilomètres après l'échangeur 22 Nantes Vieille Ville. Le retour du trafic détaillé dans les prochaines minutes après Christophe Maé et Willy Deville. À tout de suite.

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0: La route en musique avec Willy Deville, 2h31, il est déjà temps de vous donner rendez-vous pour un nouveau point sur vos conditions de circulation. C'est dans 30 secondes, vous restez avec nous.
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0: Avec un petit peu de retard, mais toujours à vos côtés. Le 107.7 plus que jamais avec vous sur la route des vacances à 2h32. Route qui s'écoule très bien, qui se passe très bien plutôt. Et trafic qui, lui, s'écoule très bien sur les axes du Grand Ouest, que vous rouliez par exemple entre Paris et le Pays Basque via l'autoroute A10, la 63, l'axe Bordeaux-Bayonne ou bien plus au centre du pays, sur la 89 entre Bordeaux et Lyon, bien plus au sud encore du côté de Toulouse. Dans l'ensemble, tout se passe bien. Quelques ralentissements, difficultés plus précisément à vous rappeler des ralentissements, il n'y en a pas vraiment. Et c'est plutôt vous qui êtes contraint de ralentir. Si, par exemple, vous vous élancez tout juste de Nantes sur l'autoroute A11 en direction de la Normandie ou de la région parisienne au kilomètre 335, vous n'avez qu'une seule voie pour circuler, celle de gauche, un véhicule étant toujours immobilisé sur la voie de droite quelques kilomètres après la sortie Nantes-Vieilleville numéro 22. Sur l'autoroute A10, dès à présent, une bonne nouvelle pour commencer. Du côté de Châtellerault, les morceaux de pneus dont je vous parlais ont été retirés par le patrouilleur. En revanche, kilomètre 271, il reste toujours un poids lourd arrêté sur le bas-côté. Merci de lever le pied juste avant la sortie Châtellerault Nord. Toujours sur l'A10, plus au sud, nous passons Niort, nous passons Saintes, direction Bordeaux, et au kilomètre 452. Je vous retrouve où là aussi, vous avez des restrictions de circulation. Seule la voie de gauche pour circuler avec une limitation de vitesse à 90 km/h, puisqu'un poids lourd muni d'une remorque est toujours en cours de dépannage, des interventions qui se poursuivent, puisqu'il convient pour le bon déroulement du dépannage de vider la remorque dans un premier temps. Intervention qui prend du temps, pour vous dire, c'est cet accident à commencé il y a des heures. Vous comprenez donc que les interventions sont un petit peu longues et donc il convient pour vous de ralentir. Kilomètre 452 de l'autoroute A10 direction Bordeaux. Enfin sur la 89 entre Lyon et Bordeaux, pour vous qui circulez là dans les deux sens, je vous rappelle cette sortie déconseillée par la sortie 25 La Bourboule, le Mont d'Or, si vous êtes au volant d'un poids lourd. Pas de difficulté si vous m'écoutez au volant d'une voiture. En revanche, si vous conduisez un camion, eh bien vous serez ralenti puisque des travaux gênent votre circulation sur le réseau secondaire. Les équipes de Vinci Autoroute vous conseillent plutôt d'emprunter une autre sortie, par exemple UCLEST numéro 24 ou Pont-Gibon, la sortie 26.
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Loga. Et nous dansons sur le 107.7 en compagnie de Shakira, les notes du titre Loca, pour vous accompagner à 2h41 au cœur d'un trafic calme. Peut-être que ça vous permet de bien rester éveillé à cette heure, puisque comme je vous le disais, tout se passe bien sur les axes du Grand Ouest. On va quand même refaire un tour d'horizon complet dans les prochaines minutes. Vous restez prudents, David Bowie et Mick Jagger pour la musique.

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1: Les obstacles qui se comptent désormais sur les doigts d'une main. Pour vous qui circulez sur les axes du Grand Ouest cette nuit, aucune difficulté. Par exemple, si vous m'écoutez du côté de la région Île-de-France, à Paris, du côté du centre, entre Orléans et Clermont-Ferrand, plus au sud, à Bordeaux, Périgueux, Montauban, Toulouse ou encore Pau, tout se passe vraiment pour le mieux. Je vous rappelle simplement ces quelques informations sur l'autoroute A10 à Tours tout d'abord. Un poids lourd en cours de dépannage dans la bretelle d'entrée Tours-Nord. Ça vous concerne en direction de Tours et de Bordeaux. Soyez vigilants si vous tentez d'accéder à l'autoroute. Plus au sud, kilomètre 452 après Sainte, vous ne circulez toujours qu'à 90 km/h sur quelques centaines de mètres. Vous allez traverser une zone non seulement de chantier mais surtout de dépannage d'un poids lourd sur voie droite. Merci d'être bien vigilant. Et puis plus au nord, je vous rappelle qu'à Nantes, sur l'autoroute A11, on a toujours une voiture immobilisée sur la voie droite. Kilomètre 335, vraiment sur les tout premiers kilomètres de cette autoroute A11, direction Paris et l'est du pays. L'occupant de cette voiture est en train d'être pris en charge par les secours. Le dépanneur est en train également d'arriver sur les lieux. En attendant, vous ne passez que sur voie de gauche. Des idées de lecture tout au long de l'été pour les vacances dans votre rendez-vous marque-page. Et dans un instant, nous vous présenterons trois polars, ou plutôt trois livres qui se lisent comme des polars, à suivre après.

0: M Pokora pour vous accompagner sur le 107.7, dont vous retrouvez l'interview d'ailleurs sur notre site internet radiovinciautoroute.com, rubrique replay, montez le son, de nombreux autres également interviews à retrouver sur notre site. 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Si vous aimez glisser un bon polar dans votre valise, voici trois idées de lecture. Francine Thomas, vous commencez par un braquage.
1: Ouais, c'est le braquage du siècle.
2: Qualifier le livre dont je vais vous parler de polar est un peu triché, mais il se lit comme s'il en était un. Et il est bel et bien consacré au braquage du siècle, celui en tout cas qui a fait très grand bruit, le casse du Louvre, survenu le 19 octobre 2025. La journaliste Patricia Tourancheau rouvre l'enquête, nous présente ces braqueurs qu'a priori rien ne prédestinait à réussir un tel coup et nous dévoile les coulisses pas toujours très reluisantes du plus grand musée du monde. Mon deuxième coup de cœur est bien cette fois un polar et il a d'ailleurs reçu cette année le grand prix des lectrices du magazine Elle dans la catégorie policier. Dans La Colline, Mathilde Bosso part d'un fait divers réel, un bébé retrouvé vivant à Rennes dans une benne à ordures. À partir de là, elle tisse un roman choral dont émergent trois figures, une jeune fille prénommée Monroe, sa mère et surtout sa grand-mère. Et à travers ces trois générations, Mathilde Bosso, elle-même maman, interroge la maternité.
3: Je sais les difficultés, je sais la charge mentale et je m'interrogeais sur la capacité à être mère. Est-ce qu'elle, c'est une capacité qui nous est transmise par notre propre maman, par l'amour, de l'amour maternel? Et j'avais envie d'écrire autour de la transmission transgénérationnelle, sur ce qui est transmis et surtout sur ce qui n'est pas transmis. Comment peut-on se relever de ça? C'est ce qu'on appelle, je crois, la résilience.
2: Une mère et sa fille sont également au centre de la place du chat de Patricia Delahaye. La fille a une soixantaine d'années. Elle a dû prendre en charge sa mère à la fin de sa vie, comme l'y oblige l'article 205 du Code civil. Et elle est finalement arrêtée pour le meurtre de celle-ci. Qu'est-ce qui s'est passé dans le huis clos de l'appartement? Qui est coupable? La personne incarcérée ou la loi? Voici quelques-unes des questions qui sous-tendent ce thriller psychologique. On résume, si vous voulez emporter en vacances trois histoires de braquage ou d'homicide, ne ratez pas Le Casse du Louvre de Patricia Tourancheau au Seuil. La Colline de Mathilde Bosso au Seuil également. Et La Place du Chat de Patricia Delahaye chez Bellefond.
0: De très bonnes idées de lecture, effectivement, puisque vous êtes encore nombreux à partir en vacances dès cette nuit. D'ailleurs, à 2h52, tout se passe vraiment pour le mieux sur les axes du Grand Ouest du pays. Alors, vous restez prudents, bien sûr. Hein, vous n'oubliez pas de respecter les limitations de vitesse et vous n'oubliez pas surtout de faire des pauses. C'est vraiment important. Des aires d'autoroute à votre disposition tous les quarts d'heure. L'actualité arrive dans les prochaines minutes, suivie de la météo et du retour au trafic. Vous restez sur le 107.7.

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1: Bonsoir à tous. Le gouvernement sort l'artillerie lourde pour reconstruire les territoires détruits par les flammes. C'est Sébastien Lecornu qui l'a annoncé hier en marge de son déplacement dans la commune du Porge en Gironde. Le Premier ministre va débloquer 12 millions d'euros à destination de la Gironde et des Landes où près de 50 000 hectares ont brûlé. Il promet également l'obtention de permis de reconstruction sous un mois pour les habitations détruites par les flammes et assure mettre la pression aux assureurs qui ne joueront pas le jeu de l'indemnisation des victimes. Des mesures dont va bénéficier aussi le département du Var a promis sur place Emmanuel Macron. Sébastien Lecornu qui demande également un audit de l'Agence nationale de la sécurité des systèmes d'information après le piratage massif qui a visé la plateforme des impôts. Les données de près de 700 000 particuliers et professionnels avaient été dérobées par deux hackers français qui affirment avoir déjà revendu les données pour quelques milliers d'euros. Gérald Darmanin renonce dans la course à l'Élysée 2027. Le garde des Sceaux annonce dans le quotidien La Voix du Nord qu'il soutiendra Édouard Philippe à la présidentielle. L'ancien Premier ministre qui avait nommé Gérald Darmanin dans son gouvernement en 2017 sera notamment en confrontation directe avec Gabriel Attal dans le bloc central. Toujours en France, un prêtre de 81 ans a lui été mis en examen à Paris pour avoir violé à plusieurs reprises un mineur dès ses 12 ans. Il avait été interdit d'officier auprès de mineurs entre 2018 et 2020 après plusieurs signalements émis à son encontre. Quatre autres victimes potentielles ont dénoncé des faits similaires commis dans les années 80. Enfin, c'est un poids lourd de la FIFA qui prend la porte. Le français Kevin Lamour, numéro 3 de l'instance et désormais ex-directeur des opérations, a été licencié après s'être fermement opposé au projet de son président Gianni Infantino de vendre la Coupe du Monde de football à des investisseurs privés. Il s'agit d'un projet d'une seule personne, avait-il taclé dans un communiqué avant de conclure « Si je perds mon emploi, qu'il en soit ainsi ». Il est 3h, passé de 2 minutes. Merci de vous réveiller avec le 107.7. Vous restez avec nous, le trafic dans un instant, juste après la météo. Avec la fin de la vigilance orange canicule à compter de 6 heures sur l'ensemble de l'Hexagone, le temps sera vraiment plus respirable en ce mardi, en particulier sur le grand ouest du pays, même si le temps sera globalement ensoleillé tout au long de la journée. On a quand même une perturbation nuageuse matinale qui va gagner le nord-ouest entre la Bretagne et l'Île-de-France, ainsi qu'une partie du sud-ouest et le grand est à Strasbourg. Dans l'après-midi, les nuages vont persister sur les côtes de la Manche, accompagnés parfois d'averses. Le ciel sera lui voilé sur les régions centrales, à l'inverse d'un ciel bien dégagé sur l'Aquitaine et l'Occitanie. Les maximales côté température jusqu'à 28 degrés à Nantes et La Roche-sur-Yon, 29 à Tours, Pau et Montauban, 30 à Toulouse, 31 à Bordeaux et Brive.
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1: Merci d'avoir choisi le 107.7. À 3h03, vous prenez peut-être tout juste la route, direction le travail, direction les vacances ou simplement aller voir des amis ou de la famille. En tout cas, ça se passe bien sur les autoroutes, vraiment très peu de monde et ça se ressent au niveau difficulté trafic. Alors, il reste quand même quelques obstacles sur votre trajet. À commencer par ce véhicule toujours immobilisé au kilomètre 335 de l'A11 entre Nantes et Paris, direction Paris. Concrètement, vous m'écoutez tout juste au départ de Nantes, vous avez passé le secteur de Carquefou. Eh bien, vous ne passez que sur voie de gauche à ce fameux kilomètre 335, le temps que ce véhicule puisse être dépanné. Je vous demande vraiment d'être vigilant. Il y a du monde dans ce secteur, les secours, la gendarmerie ou encore le dépanneur. Sur l'autoroute A10 désormais, plus au sud, pour vous qui avez passé Saintes en provenance de Paris ou de Nantes, vous roulez direction Bordeaux et au kilomètre 452, vous ne circulez que sur la seule voie de gauche. Attention, un poids lourd est toujours en train d'être pris en charge en compagnie de, enfin avec si je puis dire, sa remorque et son chargement. Des interventions qui se poursuivent sur voie droite, beaucoup de monde là aussi en intervention, soyez prudents. Enfin prudence, plus au sud encore, sur la 63 à Bayonne très précisément, vous circulez au kilomètre 176 de l'autoroute A63 entre Bordeaux et l'Espagne. Dans les deux sens, attention, un sanglier aperçu non loin des voies de circulation et de l'échangeur numéro 5 Bayonne Sud. Et puis un autre animal qui m'est signalé à l'instant, je remonte en votre compagnie vers l'autoroute A71 que vous empruntez entre Orléans et Clermont-Ferrand. Plus précisément, entre Orléans et Vierzon, attention, kilomètre 135, oui. Là, c'est un sanglier qui a été repéré non loin des chaussées. Tout comme la 63 d'ailleurs, encore une fois, vous devez ouvrir l'œil dans les deux sens pour ne pas vous laisser surprendre par la présence de ces animaux.
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Elle est l'une des nombreuses invitées de l'été sur le 107.7. Elle s'est confiée à notre micro. Elle fera même l'Olympia de Paris en novembre prochain. J'ai nommé Mentissa avec la chanson d'amour. 3h11, tout se passe bien sur les axes du Grand Ouest. Quelques animaux tout de même près des voies de circulation à Bayonne, notamment des sangliers repérés sur l'A63. Attention, dans les deux sens entre Bayonne et Bordeaux. Même conseil pour vous qui roulez sur l'A71 entre Orléans et Bourges à hauteur du kilomètre 135 et de la sortie Lamotte-Beuvron. Un nouveau tour complet de vos conditions de circulation dans les prochaines minutes. Vous restez avec nous, c'est juste après Irène Cara.

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1: Toujours ces animaux dont il faut se méfier dans les deux sens. Des sangliers, en l'occurrence, qui sont sortis à Bayonne sur l'autoroute A63 entre Bayonne et Saint-Sébastien. Vous êtes vigilant dans les deux sens au kilomètre 176 à hauteur de l'échangeur numéro 5 Bayonne Sud. Même conseil pour vous, beaucoup plus au nord sur la 71 que vous parcourez entre Orléans et Clermont-Ferrand, plus précisément entre Orléans et Vierzon. C'est dans le secteur de La Motte-Beuvron, kilomètre 135, qu'un ou plusieurs animaux ont été repérés. Merci encore une fois de lever le pied, dans les deux sens, le temps que le patrouilleur Georget puisse intervenir. Autre intervention en cours, plus à l'ouest à Nantes, pour vous qui empruntez tout juste l'autoroute A11 cette nuit, direction Angers, Rouen ou encore Paris, au kilomètre 335, ne soyez pas surpris, vous ne circulez que sur voie de gauche. Une voiture est toujours arrêtée sur la voie la plus à droite, les secours sont en intervention. Et puis, j'allais vous reparler de ces alertes aux animaux, mais l'alerte aux sangliers vient d'être levée du côté de Bayonne, ce qui signifie qu'il n'y a plus que du côté de la 71 qu'il faut se méfier, encore une fois, entre Orléans et Vierzon. Partout ailleurs, aucune difficulté à 3h18. Je vous rappelle simplement que si vous circulez sur l'A89 tout au long de la nuit, entre Lyon et Bordeaux, plus précisément entre Clermont-Ferrand et Brive, attention, puisqu'il y a une sortie déconseillée pour vous, c'est la sortie 25, la Bourboule Le Mont d'Or. Alors pourquoi cette mesure? Simplement puisque des travaux sont mis en place sur le réseau secondaire et vont vraiment gêner votre circulation si vous quittez l'échangeur au volant de votre camion. Les autorités vous conseillent plutôt, en tout cas les équipes de Vinci Autoroute plutôt vous conseillent d'emprunter les sorties 24 Ussel Est ou encore 26 Pont-Gibaud. En revanche, dans les deux sens entre Lyon et Bordeaux, pas de difficulté pour vous, en tout cas moins de difficulté pour vous qui souhaitez emprunter la sortie numéro 25 au volant de votre voiture. Mettre la gomme en route, mauvaise troupe, roule ma poule. Vous les utilisez sans y penser, mais savez-vous vraiment d'où viennent ces expressions de la route? Cet été, nous vous emmenons au cœur de leur histoire. Coup de projecteur sur l'une d'entre elles dans un instant après Calogero.

0: roule ma poule.
1: Péter une durite.
2: Allez, en route, mauvaise troupe.
3: Parmi les nombreuses expressions de la route, vous utilisez certainement en route, mauvaise troupe. Explication avec Benjamin Sirvent.
4: En route, mauvaise troupe. Une expression qu'on a peut-être un peu oubliée aujourd'hui, mais qui a longtemps accompagné les départs. Alors pourquoi mauvaise troupe? On imagine une bande un peu dissipée, prête à faire des bêtises. Et ce n'est pas complètement faux. À l'origine, le mot troupe vient du vocabulaire militaire. Il désigne un groupe de soldats.
5: La 7e compagnie, mon colonel, le capitaine Dumont.
6: Ah, tout de même. Églantine, ici Mirabel. Mais qu'est-ce que vous foutez, mon vieux ?
4: Avec le temps, l'expression a quitté les casernes pour entrer dans la vie quotidienne avec une pointe d'ironie. Mauvaise troupe, c'est devenu une manière amusée de désigner un groupe un peu turbulent, amis, enfants ou compagnons de voyage.
7: Voilà, nous vous laissons Guillaume Joyadet avec un J.
8: Oui, avec un J, pas de problème.
7: Et Timothy, son correspondant belge. Vous verrez, il est un peu spécial.
9: Surtout chiant, oui.
4: Aujourd'hui, en route, mauvaise troupe, c'est un appel au départ, avec le sourire, un peu comme on dit en voiture, Simone. Mais ça, c'est une autre histoire.

L'infotrafic à Orléans, pour vous qui roulez sur la 10 direction Paris, attention à ce dépannage en cours dans la bretelle de sortie Sarranguidi, kilomètre 91, c'est juste après Orléans, vous écoutez le 107.7.

0: Et une pensée pour toutes les femmes qui nous écoutent cette nuit avec ce titre I'm Every a Woman, signé Whitney Houston. 3h28, merci de votre fidélité au 107.7. L'infotrafic arrive dans un instant.
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1: Nouveau point sur vos conditions de circulation à 3h29, toujours marqué par un trafic calme et fluide dans l'ensemble sur les axes du Grand Ouest du pays. On note tout de même quelques difficultés qui vous concernent toujours dans les secteurs de Nantes, non loin de Saintes sur la 10 ou encore du côté de la 71 où je vous rappelle la présence d'un ou plusieurs sangliers un petit peu trop près du tracé autoroutier. Il faut être vigilant dans les deux sens dans le secteur de La Motte-Beuvron, kilomètre 135 pour vous qui roulez entre Orléans et Bourges. Attention, quel que soit votre sens de circulation. Du côté de Nantes, on a ce dépannage, là aussi qui se poursuit depuis plusieurs points trafic. Je vous le rappelle, kilomètre 335 de la 11, vous quittez tout juste Nantes en direction d'Angers, du Mans, de Rouen ou encore de Paris. Et il faut vous méfier puisque vous ne passez que sur voie de gauche, le temps que les secours puissent prendre en charge une personne accidentée dans ce secteur. Et puis dernière intervention qui elle aussi se poursuit depuis un petit moment maintenant, c'est sur l'autoroute A10, non loin de Saintes. Je le disais, Sainte que vous franchissez en direction de Bordeaux et du sud-ouest ou encore de l'A89 et au kilomètre 452, vous ne passez que sur voie de gauche et à 90 km/h grand maximum puisque donc vous n'avez qu'une seule voie de circulation. La raison, c'est un poids lourd dont il faut décharger la remorque avant qu'il puisse être dépanné. Le chargement est très lourd et vraiment très encombrant, donc il y a beaucoup de monde sur place. C'est la raison pour laquelle ce dépannage dure depuis un petit moment maintenant. La bonne nouvelle, c'est quand même que ça circule dans ce secteur, mais à vitesse réduite, vous l'avez compris. Votre repère, c'est la sortie 35 Sainte, une dizaine de kilomètres en aval de cette sortie. C'est là qu'il faudra serrer sur la gauche et surtout rester très vigilant. Et puis j'en termine avec cette information en Ile-de-France pour vous rappeler la fermeture tout au long du mois d'août de la Nationale 191 entre Ablis et Allainville du lundi au vendredi, puisque la direction des routes d'Ile-de-France y réalise des travaux. Une difficulté que vous contournez en empruntant les autoroutes à 10 et à 11.
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What you waiting for, nous demande la chanteuse américaine Gwen Stefani. Et qu'est-ce qu'on attend, par exemple, pour faire la pause? Je vous le rappelle, c'est conseillé toutes les 2 heures maximum sur la route. Et c'est même dans un laps de temps plus réduit la nuit avec la fatigue. Vous n'hésitez pas, encore une fois, à vous arrêter, ne serait-ce que quelques minutes. On sous-estime parfois le fait de marquer la pause quelques instants seulement. Mais même si vous êtes presque à l'arrivée sur votre trajet, qu'il vous reste encore 20-30 kilomètres, mais que vous sentez la fatigue vous gagner un petit peu, vous n'hésitez pas, quelques minutes d'arrêt, quelques minutes d'étirement ou encore un bon café avant de reprendre la route. Je compte vraiment sur vous. Dans l'ensemble, le trafic s'écoule très bien à 7h sur les axes du Grand Ouest. Le prochain point trafic, c'est dans les toutes prochaines minutes. Vous restez avec nous, Anne OTR et Mathieu Chédid pour la musique.

0: Le titre Supercherie, c'était signé Mathieu Chédid. Dans quelques instants, vous retrouvez votre rendez-vous estival Les Danses de l'été. Et aujourd'hui, le groupe sur le groupe Félicidad et son incontournable Dame Dame Deo, un succès festif devenu l'un des souvenirs musicaux de l'été 1997. C'est à suivre dans un instant sur le 107.7.
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0: Ça y est, le véhicule arrêté sur les voies de la 11 à Nantes depuis de nombreux points de trafic a enfin pu être dépanné. Kilomètre 335. Les choses progressent bien, mais vous serrez toujours sur la gauche si vous quittez tout juste Nantes en direction d'Angers et de Paris. Kilomètre 335, c'est juste après le secteur de Carquefou et la sortie Nantes-Vieille-Ville. Soyez vigilants, la voie de droite reste neutralisée. Et puis sur les voies de la 71, on a toujours cette alerte au sanglier entre Orléans et Vierzon. Si vous traversez le Loiret et le secteur de la Motte-Beuvron. Vous ouvrez l'œil dans les deux sens de circulation pour ne pas vous laisser surprendre par ces animaux. Le patrouilleur Georget est sur place pour intervenir partout ailleurs. Toujours pas de difficulté à 3h46. Et c'est l'heure de redécouvrir ces tubes de l'été qui nous faisaient danser. Retour sur l'un des grands succès de l'été 1997 avec Gilles Ravarino.
2: Allez, on met les lunettes de soleil, on baisse la vitre et direction l'été 1997. L'autoroute des souvenirs, un refrain revient immédiatement, Dame Dame Deo. Ce tube, c'est Félicidad, un groupe festif qui débarque en 1997 avec une mission très claire, faire danser toute la France pendant les vacances. Mission accomplie. Le succès est fulgurant. La chanson grimpe jusqu'à la 3e place du top 50, tourne en boucle à la radio, dans les campings, sur les plages et évidemment dans les voitures. Et puis, il y a la danse, une chorégraphie collective, facile, accessible à tous, des gestes répétitifs, joyeux, inspirés des grandes danses de l'époque comme la Macarena, et donc pas besoin d'être pro, l'important c'est de bouger ensemble.
3: Alors on va partir avec notre jambe droite tout simplement. Super! Ce qui est important, c'est qu'on va essayer de commencer à bouger les épaules.
2: Côté image, Dame Dame Deo s'impose aussi à la télé, notamment grâce à M6 et au Hit Machine qui diffusent abondamment le clip. Un clip où l'on trouve la plage, le soleil, de l'humour, notamment avec un périscope noir et jaune qui sort régulièrement de l'eau pour espionner les danseurs et leur chorégraphie. La carte postale est complète et colle parfaitement à l'ambiance des grands départs. Dame Dame Deo reste un raccourci instantané vers l'été, une chanson qui sent la crème solaire, les playlists gravées sur cassette et les vacances. Et vous le savez, sur la route, un bon tube d'été, ça fait toujours voyager plus loin.

Madame Deo de Felicidad, l'une de vos danses de l'été sur le 107.7. Il est 3h51. Merci de faire la route en notre compagnie. La musique tout de suite avec Alex Warren. Je vous donne déjà rendez-vous pour l'actualité à 4h, la météo et le retour au trafic détaillé.

0: Intervention terminée à Nantes au départ de l'autoroute A11 direction Angers, Le Mans et Paris, ce qui signifie que sur cet axe entre Nantes et la capitale, tout se passe pour le mieux. À l'image de l'ensemble du trafic sur les axes du Grand Ouest, c'est vraiment un plaisir de vous accompagner au cœur de conditions aussi calmes. Alors vous n'oubliez pas les règles essentielles bien sûr, rouler en priorité sur la voie de droite et respecter les limitations de vitesse. On reparle trafic dans les prochaines minutes, vous restez sur le 107.7.
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1: Bonsoir à tous. Plus de 100 milliards d'euros, c'est ce que pourrait coûter l'ensemble des mesures pour reconstruire les territoires ravagés par les incendies, selon Sébastien Lecornu. Le Premier ministre a notamment annoncé hier une enveloppe de 10 millions d'euros pour la Gironde, 2 millions pour les Landes. 50 000 hectares de végétation ont brûlé cet été dans ces deux départements. Il promet également l'obtention de permis de reconstruction sous un mois pour les habitations détruites par les flammes. Emmanuel Macron assure que le même dispositif sera aussi appliqué au département du Var. Les deux hommes étaient réunis hier soir au fort de Brégançon pour une réunion de travail. Il fait finalement marche arrière dans la course à l'Élysée 2027. Gérald Darmanin renonce à son ambition présidentielle après avoir longuement laissé planer le doute sur sa participation. Le garde des Sceaux annonce dans le quotidien La Voix du Nord qu'il soutiendra Édouard Philippe, qu'il avait à l'époque nommé dans son ministère, lorsqu'il fut Premier ministre. À l'étranger, la tension ne redescend pas entre Moscou et Tokyo. La Russie convoque ce mardi l'ambassadeur japonais autour du conflit sur les îles Kuril dans le Pacifique. Vladimir Poutine s'est récemment rendu sur cet archipel administré par la Russie mais revendiqué par le Japon qui avait convoqué en réponse l'ambassadeur russe. Lui avait taclé le projet d'une seule personne et s'était dit prêt à perdre son poste. Le français Kevin Lamour a été licencié de ses fonctions de directeur des opérations de la FIFA après avoir publiquement critiqué le projet de Gianni Infantino de vendre la Coupe du Monde de football à des investisseurs privés. Une ambition qui a provoqué le courroux d'une large partie des institutions majeures du football, dont l'instance européenne, l'UEFA. Et puis un mot de tennis, qualification cette nuit de la française Diane Paris pour les huitièmes de finale du WTA 1000 de Cincinnati dans l'Ohio, tombeuse de sa compatriote Loïs Boisson. Chez les hommes, c'est terminé à l'instant pour Terence Atman qui n'a pas réussi à créer l'exploit face à la tête de série numéro 1, Alexander Zverev. Arthur Fils est lui engagé face au tchèque Jiří Lehečka. Il mène actuellement 1-7-0 au troisième tour. Il est 4h passées de 2 minutes. Excellent réveil à l'écoute du 107.7. Vous restez avec nous, l'infotrafic dans un instant, juste après la météo. Un mardi marqué par la fin de la vigilance orange canicule sur l'ensemble de l'Hexagone et un temps dans l'ensemble très paisible. Malgré quelques nuages tout de même matinaux sur l'ensemble des côtes bretonnes et normandes et plus au sud du côté du Pays Basque. Au cœur des terres, le temps sera voilé et nuageux malgré de belles éclaircies. Dans l'après-midi, ces éclaircies vont se renforcer sur un large quart sud-ouest. Sur le quart nord-ouest, en Normandie, Île-de-France et en Bretagne, toujours des nuages qui viendront perturber un temps globalement ensoleillé à l'image d'un ciel couvert dans le Grand Est à Strasbourg. Les maximales côté température, elles sont plutôt agréables sur le quart nord-ouest avec 26 à Paris, 23 à Rouen ou encore 26 à Strasbourg. Un peu plus chaud dans le sud-ouest avec 29 à Pau et Montauban, 30 à Toulouse et Clermont, 31 à Brive.
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1: Il est difficile de vous présenter un point trafic plus concis et surtout dénué d'autant de difficultés. Puisqu'à 4 heures passées de 3 minutes sur les axes du Grand Ouest, vous circulez vraiment au cœur d'un trafic calme et fluide. Synonyme, je le disais, d'absence d'accidents ou encore d'animaux près des voies de circulation et d'obstacles sur les chaussées. Alors ce qui ne vous empêche pas de rester vigilant, je le rappelle, une configuration calme comme celle que vous connaissez, c'est dans ces moments que les accidents surviennent un peu plus souvent du fait de l'inattention conjuguée en plus à la fatigue à 7 heures. Donc je compte sur votre attention vraiment, même si vous l'avez compris, du côté de Paris, de Nantes, de Bordeaux, de Brive, de Toulouse ou encore de Bayonne, vous circulez vraiment très bien. À Bayonne, par exemple, il y avait des animaux signalés près des voies de la 63 ces dernières minutes, alerte désormais levée. Et la seule difficulté à 7 heures réside toujours en Charente-Maritime, non loin de Saintes. Vous passez la sortie numéro 35 Saintes, direction Bordeaux et le sud-ouest. Et quelques kilomètres après cet échangeur, vous serez confronté à une limitation de vitesse à 90 km/h au kilomètre 452 où vous ne passez également que sur voie de gauche. Je vous le rappelle, un poids lourd muni d'une remorque toujours en cours de dépannage sur voie droite, remorque dont il faut vider l'entièreté du chargement avant que le camion puisse être dépanné, chargement qui est très lourd, qui est vraiment très encombrant. Donc on a toujours pas mal de monde dans ce secteur, c'est quelques kilomètres avant la sortie 36 pont. Encore une fois, vous serrez sur la seule voie de gauche et vous levez bien le pied.
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C'est à qui le tour? Un titre signé Mylène Farmer. Merci d'écouter le 107.7. C'est peut-être à votre tour de faire une pause d'ailleurs sur l'autoroute. Vous n'hésitez pas à vous arrêter. Encore une fois, ne serait-ce que quelques minutes ou un petit peu plus longtemps d'ailleurs. Simplement passer du temps en famille, boire un café ou se dégourdir les pattes. C'est parfois largement suffisant, mais tout aussi nécessaire avant de reprendre la route. Et afin de lutter un petit peu contre la fatigue et l'inattention, bien sûr, vous n'hésitez pas, je vous le rappelle, des airs à votre service tous les 30 km environ, et ce, quel que soit l'axe que vous parcouriez. Quel que soit l'axe sur lequel vous vous trouvez, d'ailleurs actuellement, ça se passe bien, hein, notamment dans le quart sud-ouest, où on a vraiment très très peu de difficultés cette nuit. Je vous retrouve quand même pour un point trafic dans les prochaines minutes. Restez avec nous, c'est juste après Imagination.

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1: Si vous ne roulez pas sur la 11 entre Paris et Nantes ou sur la 10 entre Paris et Bordeaux, bien tout se passe bien pour vous. Voilà comment je pourrais résumer ce point trafic de 4h15. Je vous rappelle simplement en préambule cette information sur l'autoroute A89 entre Lyon et Bordeaux. Vous roulez plus précisément entre Brive et Clermont-Ferrand et cette information s'adresse à vous qui m'écoutez au volant d'un camion puisque les équipes de Vinci Autoroute vous déconseillent de sortir par l'échangeur 25 La Bourboule, le Mont d'Or en raison de travaux sur le réseau secondaire qui vont vraiment entraver votre passage. Vous risquez d'être ralenti dans ce secteur. Et donc, nos équipes vous conseillent plutôt d'emprunter une autre sortie. Les échangeurs adjacents, en tout cas les plus proches, ce sont les sorties Ussel Est numéro 24, ou plus proche de Clermont, vous avez la sortie Pont-Gibaud numéro 26, sortie 25 déconseillée dans les deux sens, hein, que vous rouliez direction Lyon ou direction Bordeaux. Retour à ces deux difficultés, à commencer sur le centre-ouest par l'autoroute A11. Vous vous êtes élancé de Nantes, direction Paris ou encore la Normandie, et au kilomètre 206. C'est une 40 de kilomètres avant Le Mans, eh bien, il y a difficulté puisque vous ne circulez que sur voie de gauche, conséquence d'une voiture, je vais y arriver, arrêtée sur voie de droite entre les sorties Sablé-la-Flèche et Le Mans Sud. Attention donc dans la remontée vers l'agglomération du Mans, encore une fois, seule la voie de gauche. Vous n'oubliez pas votre clignotant, vous le mettez bien au moment de vous déporter. Et puis vous n'oubliez pas non plus le clignotant sur l'autoroute A10. Plus au sud, vous traversez la Charente-Maritime, vous passez Sainte, direction Bordeaux et le sud-ouest, et on a toujours ce poids lourd arrêté sur la voie de droite, muni d'un chargement très lourd qu'il convient de retirer de la remorque afin que le poids lourd puisse être dépanné. Bon, concrètement, ça va prendre encore un petit peu de temps sur place d'après les dernières indications qui me sont données. Donc, vos conditions de circulation dans ce secteur, elles restent les mêmes. Kilomètre 452 entre les sorties Sainte et Pont, direction Bordeaux. Vous nous roulez que sur voie de gauche et vous êtes limité à 90 km/h le temps de traverser cette difficulté. Cet été, votre rendez-vous Play Replay vous emmène à la découverte des destinations qui se cachent derrière nos séries préférées. Dans un instant, direction l'Angleterre, entre demeures majestueuses, campagnes verdoyantes et traditions so British. Une immersion dans l'univers de Downton Abbey, après Juliette Armanet.

0: Direction l'Angleterre dans Play Replay à la découverte des grandes demeures et des paysages verdoyants qui servent de décor à Downton Abbey, Mathilde Ferrière.
1: Des collines verdoyantes, de majestueuses demeures de campagne et des villages au charme typiquement britannique. Direction le nord de l'Angleterre à la découverte

0: au voyage.
1: C'était maman. Elle est à Londres. Elle reste avec Rosaline.
2: C'est impossible. Elle a déjeuné ici. Elle ne nous a rien dit.
1: Elle est partie cet après-midi. Elle reviendra demain. Je lui ai dit de venir prendre le thé. Vous devez la convaincre de laisser Maud Bagshaw tranquille.
3: Bien loin des quartiers animés de Londres, Downton Abbey révèle une autre facette du Royaume-Uni. Une immersion pleine de charme à retrouver en replay, entre autres sur Disney+.
4: Et voilà bien une excellente idée de série. Alors que les vacances se poursuivent sur le 107.7 4h22, l'infotrafic, elle, ne prend pas de vacances, si je puis dire. Le 107.7, plus que jamais à vos côtés, mobilisé tout au long de ces périodes estivales. Et à 4h22, ça se passe très bien sur les axes du Grand Ouest. Un nouveau tour d'horizon de vos conditions de circulation, c'est dans les prochaines minutes. On va écouter Vernis Rouge et Robin S pour la musique. Je vous rappelle simplement ce véhicule arrêté sur les voies de la 11, entre Angers et Le Mans, direction l'agglomération du Mans. C'est au kilomètre 206 après la sortie 10 Sablé-la-Flèche qu'il faudra vous méfier, puisque vous n'avez que la voie de gauche pour circuler. Le patrouilleur William a été appelé.

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1: L'infotrafic à 89 nous emmène en priorité et seulement, j'ai envie de dire, dans la Sarthe, puisque à l'exception de cet accident que je vais évoquer avec vous sur l'autoroute A11, je n'ai toujours rien d'autre à vous signaler partout ailleurs. Vous circulez cette nuit sur les axes du Grand Ouest, entre Paris et Bayonne, entre Nantes et Toulouse, tant du côté de l'Île-de-France que de la Nouvelle-Aquitaine ou encore de l'Occitanie et du Centre. Tout va vraiment pour le mieux. Vous n'oubliez pas de rouler en priorité sur la voie la plus à droite. Cet accident donc sur les voies de la 11 qui s'est produit maintenant il y a quelques minutes, le dépanneur vient tout juste d'arriver sur les lieux. Je l'apprends à l'instant. Direction donc la Sarthe. Vous avez passé Angers en provenance de Nantes. Vous remontez en direction du Mans et de la Normandie, ou bien vous souhaitez poursuivre sur la 11 direction Paris. Dans tous les cas, au kilomètre 206, après la sortie sablée La Flèche, il faudra serrer sur la gauche et ne pas céder à la curiosité. Je le disais, un véhicule muni d'une remorque arrêté sur la voie la plus à droite. Le dépanneur vient tout juste d'arriver. Les choses donc progressent bien sur place. Pour autant, vous êtes toujours ralenti dans ce secteur. Merci encore une fois de ne pas céder à la curiosité pour créer un ralentissement inutile.
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La musique de Jill is lucky. Et vous aussi, vous êtes chanceux d'écouter le 107.7 qui vous accompagne. Encore une fois, 24 heures sur 24, 7 jours sur 7, plus que jamais au cœur de cette période estivale. Alors, bon, là, on est loin, bien sûr, d'un week-end de trafic chargé, hein. Vous n'êtes que peu nombreux sur les routes. Allez, un petit peu plus nombreux quand même qu'habituellement. Par exemple, à Saint-Arnoux, je vous vois sur les caméras, ou encore à l'arrivée sur Bordeaux, sur l'autoroute A10. Un petit peu plus de monde qu'habituellement dans ces secteurs sur la route, mais c'est vraiment l'espace de, l'histoire, pardon, de quelques véhicules, hein. Dans l'ensemble, le trafic s'écoule très bien. On note toujours simplement cet accident sur les voies de la 11 qui est en train de se terminer d'ailleurs entre Angers et Le Mans. Il faut rester vigilant en direction du Mans et de Paris. Kilomètre 206. Après la sortie 10 Sablé-la-Flèche, vous n'avez que la voie de gauche pour circuler le temps que le patrouilleur William puisse terminer son intervention sur place. On refait un point détaillé de vos conditions de circulation. Vous en avez l'habitude, c'est tous les quarts d'heure. Et le prochain point trafic, c'est dans quelques minutes. Pour l'heure, voici la bande originale de la série à succès mercredi sur Netflix. Voici The Dead Dance signé Lady Gaga. Avant d'écouter Christine and the Queens.

0: La route sur le 107.7 avec Christine and the Queens. Dans un instant, vous retrouvez absolument live votre rendez-vous consacré aux concerts emblématiques. Retour en 1986 avec Elton John, accompagné de son groupe et du Melbourne Symphony Orchestra. Le chanteur n'est pas en pleine forme, pourtant il offre un spectacle de 3 heures mêlant rock et symphonie à suivre.
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0: Les points trafic se suivent et se ressemblent. Toujours un trafic calme et fluide sur les axes du Grand Ouest pour vous qui m'écoutez cette nuit du côté de la région parisienne, des Pays de la Loire, du centre Val-de-Loire ou encore de l'Occitanie. Aucune difficulté à noter. On a simplement les suites de cet accident dont je vous parle maintenant depuis plusieurs heures et qui va se poursuivre après Sainte sur l'autoroute A10 entre Sainte et Bordeaux. Pour vous qui roulez en direction de la Gironde et du Sud-Ouest, kilomètre 452 de l'A10 entre les sorties Sainte et Pont, eh bien vous serez ralenti sur quelques kilomètres sur une seule voie, celle de gauche, limitée à 90 km/h, puisqu'un poids lourd et son chargement, surtout, doivent être pris en charge sur la voie la plus à droite. Un chargement très lourd qu'il convient de vider afin de pouvoir eh bien, tout simplement dépanner la remorque du poids lourd et le poids lourd lui-même. Et c'est pour ça qu'il y a toujours beaucoup de monde, beaucoup d'équipes de Vinci Autoroute munies de leur gilet jaune en intervention sur place. Merci vraiment de ralentir dans ce secteur. Et comme promis, tout de suite, un moment absolument live.
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0: Direction Sydney pour revivre un concert d'Elton John. C'est avec Gilles Ravarino.
2: Décembre 1986, le Sydney Entertainment Center est rempli à craquer et l'air est chargé d'une excitation électrique quand l'artiste entre sur scène. Les cheveux sont ébouriffés, les costumes ébouriffants, Elton John s'apprête à donner un concert qui va rester dans les annales. Le concert est divisé en deux parties. La première moitié est un spectacle typique d'Elton John, avec ses tubes rock et ses costumes excentriques. La seconde moitié, c'est là que la magie opère. Elton John, vêtu d'une perruque poudrée et d'un habit du XVIIIe siècle, se joint à l'orchestre symphonique pour une performance classique, comme si Mozart rencontrait Freddie Mercury. Elton John, malgré des problèmes de voix et des nodules sur les cordes vocales, a réussi à captiver le public. Parlons des tubes, des classiques comme Your Song, Rocketman et Crocodile Rock, revisités avec des arrangements symphoniques, le public est aux anges. Ce concert d'Elton John à Sydney est un mélange explosif de rock, de classique et de folie pure, avec des lunettes encore plus extravagantes. Un moment absolument live.

La voix d'Elton John, toujours extraordinaire dans Absolument Live, un moment à revivre dès à présent sur notre site radio177.fr. Il est 4h51 et je vous accompagne vraiment au cœur d'une nuit des plus calmes sur les axes du Grand Ouest. Vous restez sur le 177, l'infotrafic détaillé dans les toutes prochaines minutes. Votre prochain rendez-vous d'ailleurs, c'est l'actualité à 5h, suivi de la météo. Pour l'heure, la musique de Barry White, suivi du dernier Angèle.

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1: Bonsoir à tous. Le gouvernement va sortir l'artillerie lourde pour reconstruire les territoires ravagés par les incendies. C'est Sébastien Lecornu qui l'a annoncé hier en marge d'un déplacement en Gironde. Le Premier ministre a promis une enveloppe de 12 millions d'euros pour la Gironde et les Landes, l'obtention de permis de reconstruction sous un mois ou encore des aménagements fiscaux pour les entreprises ayant perdu leurs locaux dans les flammes. Gérald Darmanin renonce lui à se présenter à l'élection présidentielle. Dans un entretien à La Voix du Nord, il juge inutile de rajouter de la division face au nombre de candidatures et appelle à voter pour Édouard Philippe. En 2017, l'ancien Premier ministre avait notamment nommé l'actuel garde des Sceaux dans son gouvernement. À Paris, un prêtre de 81 ans a été mis en examen pour avoir violé à plusieurs reprises un fidèle à compter de ses 12 ans. Au total, 4 victimes aujourd'hui adultes dénoncent des faits similaires de viol commis au début des années 80 et prescrits pour 3 d'entre elles. À l'étranger, l'ambassadeur japonais en Russie convoqué par Moscou. Les autorités russes dénoncent les critiques de Tokyo à l'égard de la visite ces derniers jours de Vladimir Poutine sur les îles Kouriles dans le Pacifique, un archipel principalement administré par Moscou mais revendiqué par le Japon. Et puis la Corée du Sud l'affirme cette nuit, les exercices militaires conjoints entre Séoul et Washington ne visent pas à attaquer la Corée du Nord. Donald Trump avait vivement critiqué ces exercices qu'il juge hostiles à la Corée du Nord et son dirigeant Kim Jong-un, avec qui il entretient une très bonne relation, a-t-il écrit sur ses réseaux sociaux. Enfin en tennis, Terence Atman tombe avec les armes cette nuit au troisième tour du Masters 1000 de Cincinnati. Le tricolore s'est incliné 7-6, 7-6 dans l'Ohio contre la tête de série numéro 1 du tournoi Alexander Zverev. Arthur Fils est lui engagé dans un troisième set contre le tchèque Lejka. Dans le tableau féminin, Diane Parry s'est qualifiée pour les huitièmes de finale. 5h, passées de 2 minutes tout juste. Vous êtes bien sur le 107.7, vous restez avec nous. L'infotrafic dans un instant, juste après la météo. Ça y est, la France sort dans son entièreté de la vigilance orange canicule et les températures poursuivent leur baisse sur le Grand Ouest. On comptera au maximum 23 degrés, allez 24 tout au plus à l'intérieur des terres ce matin. Le temps sera globalement très agréable, marqué par de belles éclaircies, si ce n'est sur les côtes bretonnes et de la Manche, ainsi que dans le Pays Basque où d'importants nuages tout de même sont attendus. Le ciel sera voilé au cœur des terres. Dans l'après-midi, le ciel restera chargé, en particulier sur le quart nord ouest, où des averses localement sont attendues en Normandie et du côté de l'Île-de-France. En revanche, plein soleil du côté de l'Aquitaine et de l'Occitanie. Les maximales cet après-midi, comptez 26 à Paris et Strasbourg, 27 du côté de Tarbes, 28 à Nantes, jusqu'à 31 à Toulouse et Bordeaux.
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1: Très heureux de vous retrouver pour un nouveau point trafic à 5h03. Tout se passe bien ou presque sur les axes du Grand Ouest du pays. On note de rares difficultés au cœur d'une nuit bien calme. À commencer par ce chevreuil qui aurait été percuté dans la bretelle de sortie Saumur-Vivy sur l'autoroute A85 entre Angers et Vierzon. Vous circulez à Saumur, direction Tours et Vierzon. Attention, c'est dans la bretelle de sortie qui porte le numéro 3 que cette difficulté nous est signalée. Autre difficulté sur l'autoroute A10, je vous le rappelle, si vous passez Saintes direction Bordeaux et le sud-ouest, au kilomètre 452 avant la sortie 36 pont, vous ne circulez que sur voie de gauche et à vitesse limitée. Conséquence d'un dépannage qui se poursuit sur voie de droite, un poids lourd dont le chargement doit être tout d'abord retiré de la remorque avant de pouvoir être dépanné. C'est pour ça que le chargement maintenant qui est très lourd, le déchargement en l'occurrence se poursuit depuis plusieurs heures. Et puis plus au sud toujours, vous circulez sur l'A62 en provenance de Toulouse, vous arrivez tout juste sur Bordeaux. Attention, juste après le péage de Saint-Selve, un véhicule en difficulté, kilomètre 15 de l'autoroute, le dépanneur a été appelé. Et puis je vous rappelle cette dernière difficulté pour vous qui m'écoutez sur l'A89 au volant d'un camion cette nuit. Vous circulez entre Lyon et Bordeaux, plus précisément entre Clermont-Ferrand et Brive. Et il y a une sortie qu'il faut vraiment éviter, c'est la sortie numéro 25, la Bourboule-Le Mont d'Or, à éviter dans les deux sens de circulation. Alors, la sortie n'est pas fermée, vous pouvez très bien l'emprunter par exemple au volant d'une voiture. Simplement, au volant d'un camion, il sera difficile de progresser sur le réseau secondaire en raison de travaux. Et c'est pour cette raison que les équipes de Vinci Autoroute vous préconisent plutôt un passage par les sorties les plus proches, à savoir Ussel-Est numéro 24 ou Pont-Gibaud numéro 26.
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Sienna Spiro, à 5h12, pour se réveiller très tranquillement à l'écoute du 107.7, peut-être l'heure des premières embauches, le début du travail pour nombreuses et nombreux d'entre vous. Et oui, même au milieu de l'été, on ne vous oublie pas, bien sûr, sur le 107.7. Bon courage à vous qui prenez la route à 7h. Et puis, profitez encore des vacances pour celles et ceux qui le peuvent. Là aussi, vous avez fait le bon choix en prenant la route, puisque le trafic est toujours très calme. On refait un tour complet de vos conditions de circulation dans un instant, après Eagle Eye Cherry.

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1: Un nouveau point concis de l'état de vos conditions de circulation à 5h16 en témoigne l'excellent état justement du trafic sur les axes du Grand Ouest. Pour vous qui vous êtes élancé à 7h sur la route du travail ou des vacances, par exemple sur l'autoroute A10 entre Paris et Bordeaux où globalement tout se passe bien, la 11, l'axe Paris-Nantes ou plus au sud sur la 64 à travers les Pyrénées entre Bayonne et Toulouse où tout roule pour le mieux. Je vous rappelle simplement deux difficultés, un véhicule arrêté sur la 62 à l'arrivée sur Bordeaux en provenance de Toulouse. Pour vous qui avez quitté la Haute-Garonne direction la Gironde, c'est juste après le péage de Saint-Selve qu'il faut vous méfier de cette voiture à l'arrêt. Et puis plus au nord, sur la 85 entre Angers et Vierzon, direction Vierzon, vous vous méfiez de ce chevreuil percuté dans la bretelle de sortie Saumur-Vivi qui porte le numéro 3. Le patrouilleur Olivier a été appelé. À suivre, votre rendez-vous sur la route avec, en compagnie d'Emmanuel Moire. Le chanteur est notre invité cette semaine à l'occasion du retour de la comédie musicale Le Roi Soleil. Pour ses 20 ans, le spectacle repart en tournée dans une nouvelle version. Rencontre juste après Christina Aguilera.

0: Sur la route avec cette semaine, Virginie Decorte reçoit Emmanuel Moir. Le chanteur est actuellement en tournée avec la comédie musicale Le Roi Soleil.
1: Bonjour Emmanuel Moir.
2: Bonjour.
1: Vous êtes sur notre siège passager et invité à l'occasion du retour du Roi Soleil, 20 ans après. Alors on retrouve le même ADN, mais avec des améliorations techniques, scéniques et même dramaturgiques, j'ai envie de dire.
2: Tout à fait. C'est vrai que c'est toujours particulier de reprendre un spectacle qui a fonctionné, surtout 20 ans après. 20 ans, c'est loin.
1: C'est pas rien.
2: Et c'est vrai qu'on n'avait pas d'écran, par exemple, à l'époque, mais c'était la volonté.

0: Et ouais. Alors pour être honnête avec vous, il y a 20 ans, j'avais déjà été complètement bluffée et j'ai assisté donc à la nouvelle version à Nice hier soir. Ce qui n'a pas changé, Emmanuel, c'est la ferveur du public.
1: Ouais, c'est assez incroyable d'avoir cet engouement, même plus, parce que en fait, personnellement, on a vécu une tournée incroyable qui était blindée, alors qu'on n'a pas fait grand chose en promo et tout ça. Alors qu'à l'époque, je me souviens, on était quand même, on avait charbonné quoi. Là, en fait, avec peu de choses, les gens se sont rués dans les salles, dans les Zéniths de France pour venir voir le spectacle, et ça c'est assez chouette quoi. J'ai bien conscience de cet engouement et de cet amour du public quoi.
0: Alors vous dites que vous ne jouez pas un roi, que c'est plus le parcours initiatique qui vous intéresse dans ce personnage.
1: J'aime bien cette phrase parcours initiatique parce que c'est vrai que je pense que c'est en fait le lot de nos vies à nous, c'est-à-dire on est tous un peu en quête de sens et d'essayer de trouver sa place. C'est vrai que ce qui m'intéressait dans cette version, c'était pas de jouer ou de surjouer quelque chose de façade et de jouer un rôle où en fait personne sait ce que c'est un roi. Avant tout, c'est un homme qui est confronté du coup à son statut de roi. Et parfois, on voit aussi beaucoup plus, je pense, d'émotion
0: oui.
1: chez ce personnage qu'à l'époque. Bah, déjà parce que j'étais plus petit, que j'avais pas conscience du travail, de tout ça.
0: Vous avez la boîte à outils du comédien aujourd'hui.
1: Complètement de fou, donc je
0: vous éclatez.
1: Ouais.
0: Emmanuel Moir, on marque une petite pause trafic et musique. Et évidemment, avec l'un des titres phares du Roi Soleil, je vous laisse l'annoncer.
1: Être à la hauteur.
0: Allez, c'est parti.

être à la hauteur d'Emmanuel Moire et la comédie musicale Le Roi Soleil. Le chanteur est notre invité dans Sur la route avec, et nous le retrouvons dans les toutes prochaines minutes. Ce sera après le point trafic de 5h30 où il sera question de cet accident sur l'autoroute A10. Vous qui quittez tout juste Bordeaux, attention, kilomètre 533 après la sortie en baisse, un véhicule arrêté sur bande d'arrêt d'urgence. Le patrouilleur est déjà sur place. Je compte sur vous pour respecter le corridor de sécurité pour vous qui roulez direction Nantes, direction Paris. Le trafic dans un instant. Après Alphaville, voici Forever Young.

0: Honneur à la jeunesse sur le 107.7 Forever Young, jeune pour toujours, c'est signé Alphaville, un titre sorti en 1984. Dans un instant, nous retrouverons Emmanuel Moire pour la deuxième partie de l'entretien qu'il nous a accordé au micro 107.7 de Virginie Decorte. Ce sera juste après vos conditions de circulation.
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0: Trafic toujours très tranquille au cœur des axes du Grand Ouest du pays, ce qui ne nous empêche pas de refaire quand même un tour complet des quelques rares difficultés qui s'offrent à vous sur le trajet peut-être des vacances, hein, c'est même certain d'ailleurs pour nombreuses et nombreux d'entre vous. Bah tiens, par exemple, vous êtes nombreux à vous élancer depuis la région parisienne en direction du Pays Basque et du Sud-Ouest. Vous empruntez pour cela l'autoroute A10 et une fois passé Saintes, kilomètre 452, vous devez toujours serrer sur la voie de gauche. Je vous le rappelle, après la sortie 35 Saintes, un poids lourd toujours arrêté sur voie de droite avec un chargement malheureusement très encombrant qu'il faut prendre en charge, justement décharger avant de pouvoir dépanner le poids lourd. Et donc entre la sortie 35 Saintes et 36 Pont, vous ne passez toujours que sur voie de gauche, kilomètre 452. Vous m'écoutez toujours sur la 10, mais dans l'autre sens, et vous quittez tout juste Bordeaux, direction Niort, Nantes et Paris, kilomètre 533. Juste après la sortie en baisse, attention à ce fourgon arrêté sur bande d'arrêt d'urgence, d'autant plus que le trafic est un petit peu chargé à 7h et c'est bien normal avec les premiers départs sur la route du travail. Donc attention, juste après en baisse, vous respectez bien le corridor de sécurité, vous avez 3 voies à cet endroit pour éviter ce véhicule arrêté sur le bas-côté. Le patrouilleur s'est mis en protection derrière cet incident. Cette fois-ci, pour vous qui arrivez sur Bordeaux via l'A62, vous m'écoutez depuis Toulouse et Agen, et bien juste à une dizaine de kilomètres de la rocade bordelaise, juste après le péage de Saint-Selve, on a là le dépannage d'un véhicule qui se poursuit. Merci aussi de lever le pied dans ce secteur. Non loin de Bordeaux, vous empruntez la 89 depuis Bordeaux d'ailleurs, direction Lyon, ou bien l'inverse, vous quittez Lyon direction Bordeaux sur cet axe. En tout cas, dans les deux sens, non loin de Clermont-Ferrand, je vous rappelle cette sortie déconseillée pour vous qui m'écoutez au volant d'un poids lourd. C'est la sortie numéro 25 Mont-d'Or-La Bourboule, en raison de travaux sur le réseau secondaire qui vont vraiment vous compliquer la vie, gêner votre circulation. C'est pour cela que Vinci Autoroute vous préconise plutôt d'emprunter une autre sortie, et pourquoi pas les sorties 26 Pont-Gibaud ou encore 24 Ussel-Est, les échangeurs les plus proches de cette sortie 25 déconseillée dans les deux sens. Voilà pour le tour des informations trafic à 7h. Partout ailleurs, tout se passe bien.
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0: Et nous retrouvons Emmanuel Moire au micro de Virginie Decorte. 20 ans après avoir été révélé au grand public dans Le Roi Soleil, le chanteur est de retour sur scène dans le rôle de Louis XIV.
8: Emmanuel Moire, on va s'intéresser à l'envers du décor avec cette tournée d'envergure. Dans les coulisses, il y a toute une mécanique impressionnante. Et notamment pour se déplacer, on parle de combien de semi-remorques pour transporter les décors, les costumes, la technique.
9: Ouais, c'est assez intense, c'est vrai qu'on se rend peut-être pas forcément compte, mais je crois qu'il y en a 14, 15. Semi-remorques rouges là qu'on voit dans...
8: En arrivant.
9: Ouais, c'est beaucoup. Bah, en même temps, en fait, il y a des décors quand même assez volumineux, les tours dont je parlais tout à l'heure, les costumes. Puisqu'on est une quarantaine sur scène, ça veut dire qu'il faut habiller tous ces gens, en sachant qu'ils n'ont pas qu'une tenue. Perso, j'en ai 7. Les danseurs en ont aussi beaucoup, parce qu'ils font quand même beaucoup de tableaux différents, où ils jouent parfois quelqu'un du peuple, parfois quelqu'un de la cour. Les perruques, en fait, ou l'aspect de la coiffure, c'est pareil, c'est un boulot monstrueux. Le maquillage, pareil. C'est, 14, 15 semi-remorques qui trimballent tout ce matériel et tout ce décor pour qu'on puisse jouer ce spectacle.
8: Emmanuel Moire, sujet qui vous et nous tient à cœur, c'est la vigilance au volant. Vous avez été touché par un drame familial en 2009 avec la disparition de votre frère jumeau dans un accident de la route. Est-ce que ce drame, il vous a rendu moins tolérant à certains comportements de conducteurs ?
9: Moi, je peux pas dire que ça m'a rendu moins tolérant, mais je suis quelqu'un de tolérant. Donc ouais. En fait, je fais preuve de souplesse là-dessus. Après, c'est vrai que bon, j'adore conduire déjà.
8: Ah oui.
9: Ouais, vraiment. J'adore conduire de nuit. Ouais. Voilà, autre petite passion.
8: C'est enfin, une ambiance particulière la nuit.
9: Par exemple, il y a certaines villes où parfois, pour aller jouer, au lieu de prendre les transports et le train, en fait, moi, je préférais être autonome parce que j'aime bien parfois de temps en temps avoir ma liberté. Et c'est vrai que moi, conduire, ça me dérange pas du tout. Au contraire, ça m'apaise. J'adore être dans cette espèce de boîte qui t'amène d'un endroit à un autre et t'es tout seul. Il y a quelque chose de très méditatif dans la conduite. Et je suis très vigilant. Je fais pas n'importe quoi. J'adore conduire, mais je suis plutôt un. Mais d'ailleurs, tous mes amis et ma famille me le disent, je suis plutôt un. Ils se sentent plutôt en sécurité quand c'est moi qui conduis. Mais ouais, il y a quelque chose, je sais pas, d'introspectif, je trouve, dans la conduite.
8: Alors, certains de nos auditeurs nous écoutent en ce moment sur la route des vacances. Est-ce que ça évoque chez vous un souvenir particulier, par exemple, enfant, une destination, une route ?
9: J'ai pas de destination ou de route particulière, mais je sais pas, il y a quelque chose, je trouve, dans le fait de prendre la route, prendre sa voiture pour aller sur un lieu qui n'est pas le tien. Je sais pas, c'est assez plaisant. Il y a un truc de lâcher prise, je trouve. C'est comme si c'était la route dans la voiture, c'est la transition entre ton lieu de vie et puis un autre lieu où tu vas vivre d'autres choses qui vont te faire du bien. Donc il y a une, ouais, c'est une transition qui est assez agréable à vivre. Moi, j'adore la vivre, j'adore ça.
8: Emmanuel Moir, le Roi Soleil, sera au Dôme de Paris à partir du 12 septembre, puis en tournée jusqu'en 2027. On vous souhaite une belle et longue route. Merci beaucoup d'avoir été à nos côtés sur le 107.7.
9: Avec plaisir.

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1: Quelques difficultés à vous relater sur les axes du centre-ouest du pays et notamment cet accident à Bordeaux, kilomètre 533 de la 10 en remontée vers Paris. Merci de bien respecter le corridor de sécurité entre les sorties Ambès et Saint-André-de-Cubzac. Un fourgon toujours arrêté sur bande d'arrêt d'urgence. Le dépanneur vient tout juste d'arriver. On reste sur la 10, mais plus au nord pour vous qui remontez toujours en direction de Paris. Et je vous rejoins à Tours, kilomètre 213, juste après la sortie Jouer-les-Tours. Attention à ces morceaux de bois confirmés sur la voie la plus à gauche. Vous levez bien le pied dans ce secteur. Légèrement plus à l'ouest, vous circulez sur la 85. Vous avez quitté Angers, direction Vierzon. Et attention, dans la sortie numéro 3 Saumur, toujours ce chevreuil percuté confirmé sur les voies de circulation. Il convient donc de ralentir pour votre sécurité et celle du patrouilleur Olivier. Une information qui vous concerne si vous roulez direction Tours, direction Vierzon. Et puis j'en termine en vous rappelant un véhicule en difficulté beaucoup plus au sud, du côté de Bayonne. Vous roulez sur l'autoroute A63, vous avez quitté l'Espagne en direction de Bayonne et de Bordeaux. Et c'est au niveau de la barrière de péage de Biarritz qu'il faut vous méfier de cette voiture à l'arrêt. Supertramp pour la musique, vous restez sur le 107.7. 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

Le dernier titre du rappeur marseillais Soprano, c'était DJ à l'instant sur le 107.7 et c'est une autre DJ, journaliste, animatrice, bref, elle a de très nombreuses casquettes qui va reprendre la main dans les prochaines minutes. Yoko Trigallo, que vous allez pouvoir très vite écouter sur les ondes du 107.7 qui prend la main juste après 6h. Le temps pour moi de vous accompagner encore quelques minutes sur les axes du Grand Ouest du pays et notamment à travers cette difficulté du côté de Bordeaux. Eh bien, difficulté, il suffit d'en parler. Désormais, terminé, on avait un véhicule arrêté au départ de la 10 tout près de la rocade bordelaise qui vient d'être dépannée, ce qui signifie que le trafic est vraiment des plus fluides sur l'ensemble des axes du Grand Ouest du pays en ce mardi matin. La musique de Josh Stone, voici Tell Me What We're Gonna Do et je vous retrouve à 6h pour l'actualité.

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1: Bonjour à tous. Sébastien Lecornu a annoncé hier une batterie de mesures pour soutenir les territoires ravagés par les incendies. 10 millions d'euros seront alloués à la Gironde, où le Premier ministre était en déplacement. 2 millions d'euros pour les Landes, où l'incendie démarré jeudi a été fixé après avoir parcouru 1700 hectares. Il assure également que des permis de construire seront délivrés sous un mois. Des mesures qui s'appliqueront aussi aux communes du Var frappées par les flammes, assure Emmanuel Macron. Toujours en France, l'Agence nationale de la sécurité des systèmes d'information sollicitée par Matignon pour déterminer les causes de la fuite de données du fisc. Près de 700 000 particuliers et professionnels sont concernés par ce piratage revendiqué par deux hackers français. Ils affirment avoir déjà revendu les données volées. Gérald Darmanin renonce lui à se présenter à l'élection présidentielle. Dans un entretien à La Voix du Nord, il juge inutile de rajouter de la division face au nombre de candidatures et appelle à voter Édouard Philippe, malgré de grandes différences entre lui et le candidat du Bloc central, souligne-t-il encore. Au Moyen-Orient, les États-Unis pourraient superviser le désarmement du Hamas dans la bande de Gaza, selon un responsable israélien. L'émissaire de Donald Trump, Jared Kushner, a rencontré hier Benjamin Netanyahou dans l'optique de faire appliquer le plan de paix américain dans la région. Le dirigeant israélien conditionne toujours le retrait de ses troupes postées à Gaza au désarmement total du groupe islamiste. Sophie Adno va devenir la première française de l'histoire à effectuer une sortie dans le vide spatial ce mardi. L'astronaute devra réparer une antenne de communication de la Station Spatiale Internationale en compagnie d'un autre astronaute américain. Une mission de 6h30 pour devenir la deuxième femme européenne de l'histoire à réaliser cet exploit. Enfin, le grand défi de l'Olympique Lyonnais, opposé ce soir aux Turcs de Fenerbahçe en barrage d'accession à la Ligue des champions de football. Les hommes de Paolo Fonseca se déplacent à Istanbul pour le match aller face à une équipe composée de grands noms du football européen à l'image du français N'Golo Kanté. 6h passées de 2 minutes, merci de votre fidélité au 107.7. Vous restez avec nous, l'actualité vous sera présentée dans une heure par Yoko Trigallo. Pour l'heure, ce sont vos conditions de circulation à suivre juste après la météo.
2: Merci beaucoup Julien, en effet c'est la météo. Et depuis quelques minutes, plus aucun département n'est en vigilance orange. On se dirige vers la fin de l'épisode caniculaire et ce matin, le ciel est légèrement voilé sur les régions du centre et de l'ouest. Température comprise entre 20 degrés à Brest et 24 à Bordeaux. Cet après-midi, le thermomètre affichera tout de même 26 à Paris, Bayonne et Strasbourg, 28 à Nantes, 29 à Tours et à Bourges, 30 degrés à Châteauroux et 31 à Périgueux.
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2: Et j'ai de bonnes nouvelles pour vous qui empruntez la route ce matin, peut-être pour vous rendre au travail, début de la journée qui se passe plutôt bien en ce moment sur les autoroutes de l'Ouest et du Centre. Une seule difficulté qui vous concerne sur l'autoroute A10, l'axe entre Paris et Bordeaux. Vous roulez en direction du Sud-Ouest et après avoir passé la sortie 35 Sainte, il y a toujours une intervention au bord des voies de circulation auprès d'un poids lourd qui avait été renversé sur le bas-côté et il a donc depuis été dépanné puisqu'il est en train d'être relevé. Les opérations prennent un petit peu de temps parce qu'il était bien chargé. La conséquence de tout cela, c'est que la voie de droite reste neutralisée au kilomètre 452 et vous ne passez qu'à gauche en abaissant votre vitesse, s'il vous plaît. De toute façon, il y a une régulation de vitesse qui est appliquée et vous êtes à 90 km/h seulement. C'est la seule info, vous l'aurez compris. Sinon, partout ailleurs, le trafic est parfaitement fluide.
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2: Je m'appelle Yoko, je fais la route à vos côtés jusqu'à 10h du matin, en musique bien sûr avec Imagine Dragons pour commencer, suivi de Bruno Mars. Bonne journée.

I Just Might à l'instant, Bruno Mars, pour vous accompagner et vous réveiller. J'espère que vous êtes en pleine forme. Et puis si vous conduisez déjà depuis 2 heures, je vous rappelle qu'il est temps de faire une pause. On reparle de l'infotrafic à 6h15 avec ce nouvel accident survenu sur l'autoroute A71 en direction d'Orléans au kilomètre 120. A priori, pas de gêne au trafic puisque le véhicule aurait terminé sa course dans le fossé. Mais plus de détails à venir. Pour l'instant, c'est la musique de Bernard Lavillier.

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1: Et je vous parle donc de ce nouvel accident survenu sur l'autoroute A71. C'est l'axe entre Clermont-Ferrand et Orléans. Vous êtes en direction du Loiret, vous remontez donc vers le nord. Après la sortie 3 Lamotte-Beuvron, il y a une voiture qui a terminé sa course dans le fossé. La conséquence de tout cela, c'est que la voie de droite est impactée par la présence d'obstacles, et notamment des morceaux divers. Ce que je sais, c'est que pour l'instant, il vaut mieux passer uniquement à gauche au niveau de ce kilomètre 120 en abaissant votre vitesse, bien évidemment. Je vous donne la même consigne, cette fois-ci, pour vous qui êtes sur l'autoroute A10 en direction de Bordeaux après la sortie 35 Sainte. Cela fait suite à un accident qui est survenu beaucoup plus tôt et des opérations qui ont débuté il y a déjà plusieurs heures pour un camion qui était renversé sur le bas-côté. Et il est en train d'être relevé pour ensuite être évacué. Ça prend du temps. Donc vous ne passez qu'à gauche, kilomètre 452 avec une régulation de vitesse à 90 km/h seulement. Partout ailleurs, en revanche, le trafic est parfaitement calme et fluide. Je n'ai pas de ralentissement pour l'instant qui est annoncé ni en région parisienne, ni du côté de Bordeaux pour l'accès à la rocade. Du côté de Nantes aussi, ça se passe bien. Et puis à Angers, où il peut y avoir un petit peu de ralentissement de temps en temps au niveau de la bifurcation avec la rocade Est et l'autoroute A11, eh bien là non plus, pas de soucis. Rendez-vous dans un petit quart d'heure pour un nouveau point sur vos conditions de circulation. Avant ça, c'est Audioslave qui arrive après This Is.

Fantastique ce tube de Naïka, One Track Mind, avec un petit peu de compas pour commencer la journée de la meilleure des façons. À 6h26, on va enchaîner avec un autre registre, celui de Prince. Et puis on se retrouvera à 6h30 pour l'infotrafic.

0: C'était Prince sur le 107.7. Allez, il est l'heure de parler de vos conditions de circulation.
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0: 6h30 et 3 événements qui persistent pour le moment. 2 sur l'autoroute A10 et on va commencer par cela. C'est un chevreuil errant repéré entre la sortie 30 Poitiers-Sud et la sortie 31 Saint-Maixent de l'école Lusignan sur l'autoroute A10 entre Paris et Bordeaux, kilomètre 331. Sachez que la patrouilleuse Léa est déjà en chemin pour faire sa ronde. Mais en attendant, n'hésitez pas à baisser votre vitesse lorsque vous abordez ce secteur. Et puis, quelques centaines de kilomètres plus au sud, pour vous qui avez passé la sortie 35 Sainte en direction de Bordeaux, vous êtes toujours cantonné à la voie de gauche uniquement, parce que sur celle de droite, il y a en ce moment beaucoup de monde pour dépanner un poids lourd. Le poids lourd a pu être relevé, ça y est, mais en revanche, son chargement avait totalement été déversé et c'est ça que sont en train d'évacuer les personnels sur place. Donc ça prend un petit peu de temps et c'est pour cela que vous avez une vitesse réduite, 90 km/h seulement à partir de ce kilomètre 451. On part maintenant sur l'autoroute A71 en direction d'Orléans après la sortie 3 Lamotte-Beuvron. Il y a une voiture qui a terminé malheureusement sa route dans le fossé. Conséquence de tout cela, il y a des morceaux divers sur les voies au niveau de ce kilomètre 120. Donc vigilance particulièrement sur la voie de droite où le véhicule empiète un petit peu et où il y a ces morceaux divers. Après la sortie 3, Lamotte-Beuvron, je le répète, partout ailleurs. En revanche, le trafic est parfaitement fluide. Si vous êtes sur la 11 par exemple, la 85, la 87, la Rocade Est d'Angers, pas de souci à vous faire.
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0: Dans un instant, notre rendez-vous cinéma avec Thierry Chaise, rédacteur en chef de Première. Au programme aujourd'hui, la Palme d'Or du dernier festival de Cannes et un chef-d'œuvre signé Jean-Jacques Hano, mettant en scène un animal sauvage. Tous les détails arrivent juste après Naked.

0: Un peu de douceur à l'instant. Et on va maintenant dans les salles obscures. Votre rendez-vous cinéma, c'est avec Yvan Mouton et Thierry Chaise, rédacteur en chef de Première. Voici tout de suite son coup de cœur de la semaine.
1: Et nous vous proposons tout simplement le film qui a remporté la Palme d'Or au Festival de Cannes. Il s'agit de Fjord, réalisé par Christian Mungiu, réalisateur roumain qui a déjà obtenu la Palme d'Or, Thierry.
2: Exactement, et c'est mérité qu'il en ait deux, parce que ça fait partie de ces films formidables, parce qu'ils vous poussent à penser contre vous-même tout au long du film. Ah. Parce qu'au départ, tout paraît assez simple. Hein. Une famille d'évangélistes roumains débarque en Norvège et ils s'installent dans une société plutôt progressiste et tout se passe plutôt bien jusqu'au jour où on voit des traces de coups sur leurs deux enfants, leurs deux aînés, et on les accuse de maltraitance. Et à partir de là, ils vont être ostracisés. Mais en même temps, ça n'est pas prouvé. On ne sait pas si c'est eux ou pas. Et au départ, on est plutôt du côté des progressistes contre cette famille d'évangélistes qui a l'air un peu bizarre. Mais le film, là où il est intéressant, c'est qu'il ne nous dit pas, lui, Mungiu, ce qu'il faut penser. Mmh. Il nous laisse nous-mêmes dans notre embarras, dans parfois notre malaise. C'est extrêmement passionnant, parce que c'est rare qu'on nous dise pas voilà les bons et les méchants, et c'est une Palme d'Or méritée et totalement accessible. Parfois on se dit on a peur, la Palme d'Or c'est réservé à un public de cinéphiles. Pas du tout, là c'est très grand public, parce que les questions que ce film pose sont des questions universelles.
1: Et maintenant, notre petite série de l'été, le chef-d'œuvre à voir ou à revoir en famille, un bijou sorti en 1988. Il s'agit de L'Ours de Jean-Jacques Haneau, Thierry.
2: Quel réalisateur incroyable, Jean-Jacques Haneau.
1: Incroyable.
2: La guerre du feu sur la préhistoire, Le nom de la rose, d'après Umberto Eco, a priori inadaptable. Et donc, cet ours, hein, l'histoire d'un ours orphelin qui va se trouver un père de substitution. Donc, on est vraiment avec les ours. Il y a aussi le regretté Checky Cario qui est là en chasseur. Mais sinon, c'est un film qui joue sur les paysages, sur la musique et sur la mise en scène de ces ours. C'est phénoménal d'avoir fait ça, encore plus je dirais à l'époque, il n'y avait pas les moyens d'aujourd'hui. Là on sait que ça a été fait sans IA, sans effets spéciaux, et voilà. Et c'est une année 88 qui était marrante, parce que les héros c'était un dauphin avec le Grand Bleu, un lapin avec Roger Rabbit, et donc un ours avec Jean-Jacques Haneau.
1: Quelle science ce Thierry. 2 Césars, 9 millions d'entrées à l'époque pour L'Ours sur toutes les bonnes plateformes actuellement. Et puis vous nous conseillez également Fjord en salle cette semaine, à retrouver également dans le magazine Première et sur première.fr.
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0: Teddy Swims à l'instant, Mr. Know-it-all. On continue la route en musique dans quelques minutes. Pour l'instant, c'est l'info trafic qui arrive.
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0: 7h moins le quart et les choses restent inchangées depuis un quart d'heure. C'est plutôt une bonne nouvelle, ça veut dire qu'il n'y a pas de difficultés supplémentaires. En revanche, ça veut dire que les difficultés que j'ai déjà mentionnées ne sont pas encore terminées. Je vous emmène tout d'abord sur l'autoroute A10 avec Léa qui est sur place au kilomètre 331, non loin de Poitiers. Entre la sortie 30 et la sortie 31, on nous signalait un chevreuil errant. Elle signale à l'instant que si vous circulez pour le moment en direction de Bordeaux, il n'y a pas de chevreuil aperçu. Elle va devoir effectuer une ronde totale, donc notamment dans l'autre sens pour vérifier ou non la présence de l'animal. Dans les deux cas, pour l'instant, vous restez vigilant et vous ralentissez, s'il vous plaît. Si vous êtes toujours sur l'autoroute A10, je vous rappelle qu'il y a une limitation de vitesse en direction de Bordeaux, kilomètre 451, 90 km/h seulement après la sortie 35 Sainte. Pourquoi ? Parce qu'il y a en ce moment une intervention auprès d'un poids lourd qui avait été couché sur le bas-côté. Il a depuis été remis sur ses roues. Et pour le moment, eh bien, il y a des opérations de nettoyage puisque tout son chargement s'est déversé sur le bas-côté. Et c'est ça qui prend du temps. Donc merci de votre prudence, s'il vous plaît, dans ce secteur où vous n'avez plus que la voie de gauche pour passer. Et puis sur l'autoroute A71, les suites d'un accident survenu tout à l'heure aussi en direction d'Orléans après la sortie 3 Lamotte-Beuvron. Voiture sur la bande d'arrêt d'urgence, elle aurait fait des tonneaux et se serait immobilisée potentiellement en partie sur la voie de droite. Donc évidemment, ça cause une gêne au trafic. Les secours ont été appelés et viennent d'arriver sur place il y a tout juste 3 minutes. Les forces de l'ordre aussi. Et il y a pour l'instant le patrouilleur qui va devoir nettoyer la voie parce qu'il y a des morceaux divers qui sont aussi signalés à ce même endroit, kilomètre 120 en direction d'Orléans sur l'autoroute A71. Soyez donc prudents. On va poursuivre la musique, la route en musique ensemble, évidemment. 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Pour l'instant, c'est Queen avec « Made in Heaven ». On écoutera aussi Jane avec « Alright » pour terminer cette heure en musique. Et puis d'ici là, il y aura Avril Delmar. Très bon trajet à tous. On se retrouve au plus tard à 7h pour l'actualité, la météo et l'infotrafic. Bon voyage.

Avril Delmar à l'instant, Bayahibé. Il est 6h57 et ça roule plutôt bien en ce moment, mis à part deux événements. Sur l'autoroute A10 et sur l'autoroute A71 dont j'ai déjà bien parlé, j'y reviendrai dans le détail à 7h. Pour l'instant, c'est Jane avec All Right.

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1: Bonjour à toutes et à tous. Vigilance orange canicule levée sur les 6 derniers départements concernés hier. En Ardèche, dans les Bouches-du-Rhône, la Drôme, le Gard, le Var ainsi que le Vaucluse, météo région par région à la fin de ce flash. 12 millions d'euros, c'est le montant qui sera alloué à la reconstruction post-mégafeu en Gironde et dans les Landes. Le Premier ministre était en déplacement hier dans le Sud-Ouest. Il a promis de sortir l'artillerie lourde. Plusieurs mesures comme des aides aux collectivités ou encore l'accélération des permis de construire et des aménagements fiscaux ont été annoncé. Objectif, lancer les travaux sans retard et permettre de bâtir une forme de plan de relance. En déplacement dans le Var, Emmanuel Macron a lui affirmé que les communes du département touchées cet été par d'importants incendies bénéficieront des mêmes dispositifs d'aide qu'en Gironde. Il se retire officiellement. Gérald Darmanin ne sera pas candidat à l'élection présidentielle. Le ministre de la Justice apporte son soutien à Édouard Philippe dans un entretien publié hier par La Voix du Nord. « J'ai décidé de ne pas rajouter de la division », se justifie. L'ancien Premier ministre fait même valoir la carte de la loyauté, expliquant qu'Édouard Philippe est celui qui lui a permis d'être ministre en 2017. Journée importante en Californie, accusé d'avoir rendu les adolescents accros à Facebook et Instagram, Meta affronte les premières plaidoiries d'un procès dans lequel plusieurs États américains lui réclament près de 200 milliards de dollars de pénalités, ainsi qu'une refonte de ses deux applications phares. C'est une grande première pour une astronaute française. Sophie Adenau, à bord de la station spatiale depuis février dernier, va effectuer une sortie dans l'espace cet après-midi. Sa mission avec son collègue américain, remplacer une antenne de communication avec la Terre. L'ancienne pilote d'essai a confié son enthousiasme et sa hâte de réaliser cet exercice à quelques 400 km au-dessus de la Terre. C'est le Graal de tous les astronautes, avait-elle déclaré en avril dernier. Et puis un mot de tennis avec Arthur Fils qui continue sur sa lancée après avoir atteint les quarts lors du précédent Masters 1000 à Montréal. Le Français rejoint les huitièmes de finale du Masters 1000 de Cincinnati, tout comme le numéro 3 mondial Alexander Zverev. 21e mondial, il a battu le Tchèque Leeka en 3-7. Le joueur tricolore de 22 ans retrouvera en huitièmes de finale l'Australien Dominor. 7h02, c'est la fin de ce flash. Je vous reparle de l'actualité dans une heure. Pour l'instant, c'est l'infotrafic qui arrive juste après la météo. Des nuages sont présents de la Bretagne aux Hauts-de-France jusqu'en région parisienne et ils apportent de très faibles pluies sur le reste du pays. En revanche, le soleil va dominer. Le mercure restera chaud cet après-midi, mais les températures ne sont plus caniculaires. Comptez 23 degrés à Saint-Nazaire cet après-midi, 25 à Alençon, 26 à Vannes, 26 à Paris, 28 à Orléans, 29 à Pau, 30 degrés à Niort et 31 à Bordeaux.
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1: Et la bonne nouvelle, c'est que sur l'autoroute A71, il n'y a plus d'obstacles pour vous qui roulez en direction d'Orléans au kilomètre 120. Alors il y a toujours évidemment un véhicule accidenté et la voie droite qui est donc neutralisée, mais il n'y a plus d'obstacles. Ça c'est une bonne nouvelle, ça veut dire que les équipes sur place ont pu nettoyer les voies. Pour l'instant donc, le dépanneur est en train de dépanner le véhicule et de remorquer. Donc normalement les choses devraient évoluer positivement dans les prochaines minutes. Mais pour l'instant, vous restez prudent s'il vous plaît. Vous serrez bien à gauche après la sortie 3 Lamotte-Beuvron en direction d'Orléans. Je vous demanderai la même prudence et la même vigilance si vous empruntez l'autoroute A10, l'axe entre Paris et Bordeaux, dans ce sens, en direction donc du sud-ouest, puisqu'après la sortie 35 Sainte, vous allez devoir ralentir 90 km/h seulement. Pourquoi ? Parce qu'il y a eu un accident impliquant un poids lourd. Ce poids lourd était couché sur les voies et pour l'instant, il y a toujours le ramassage de sa cargaison qui était totalement sur la voie de droite. Donc c'est pour ça qu'elle reste neutralisée pour le moment. C'est une zone de chantier puisque ça dure depuis hier soir maintenant. Voilà pour les deux seules informations à retenir. Si je n'ai pas évoqué l'axe que vous empruntez, c'est une bonne nouvelle. Ça veut dire que tout va bien.
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Oh Boys and Angels à l'instant avec George Michael sur le 107.7. On va changer d'ambiance totale puisque je vous emmène aux États-Unis, au Mexique, là où s'est déroulée la Coupe du Monde de football, et c'est l'hymne chanté par Shakira et Burna Boy.

0: Merci d'écouter le 107.7, il est 7h14. Très bon réveil si vous commencez tout juste votre journée.
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0: Avec une nouvelle information à vous donner, si vous vous apprêtez à quitter l'autoroute A10 en direction de Bordeaux par la sortie 24.1 Mont-Sorigny, un cône pourrait vous gêner. Le patrouilleur Victor est en chemin pour intervenir. On va rester sur l'autoroute A10 puisque je continue de vous parler un peu plus au sud après avoir passé la sortie 35 Sainte de cet accident qui s'est produit tard hier soir et qui implique un camion qui a été couché. Sachez qu'il y a en ce moment le ramassage de sa cargaison qui s'effectue au bord des voies de circulation. C'est pour ça que la voie de droite est neutralisée, qu'il y a une régulation de vitesse à 90 km/h maximum au kilomètre 451. Je vous emmène désormais sur l'autoroute A71 où on reparle de cet accident dont je vous parlais tout à l'heure en direction d'Orléans avec la bonne nouvelle, c'est que le véhicule en effet a été évacué et ça y est, il a quitté les lieux après la sortie 3 La Motte-Beuvron. Pour l'instant, la voie de droite reste neutralisée, mais les choses normalement devraient bientôt se terminer puisque les secours ont aussi quitté les lieux il y a quelques minutes tout juste. Voilà pour les deux seules informations, donc les deux axes concernés en tout cas par des difficultés à l'heure actuelle. Pour le moment, en ce qui concerne de potentiels ralentissements, je n'en ai ni du côté de Bordeaux, ni du côté de Nantes. Ça se passe bien aussi à Angers. Et puis en région parisienne, je regarde un petit peu les temps de parcours pour vous qui roulez en direction des portes sud et ouest de la capitale. Aucun ralentissement. La musique des Joe et de Wetfield est tout de suite.

0: Adèle avec Hello. Hello à vous, merci d'être à l'écoute du 107.7. On poursuit la route en musique et c'est l'infotrafic tout de suite.
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1: Et j'ai une bonne nouvelle pour vous, plus d'accidents sur l'autoroute A71. Vous avez de nouveau vos deux voies pour passer en direction d'Orléans, kilomètre 120. Ça roule bien de ce côté-là. Sachez que sur l'autoroute A10, au niveau de l'accident survenu hier soir impliquant un camion, on est toujours sur l'intervention qui neutralise la voie de droite puisqu'on est toujours sur le ramassage de sa cargaison et une limitation de vitesse à 90 km/h au niveau du kilomètre 451. C'est tout ça pour garantir la sécurité évidemment des personnes qui sont au bord de votre circulation et puis la vôtre aussi. Donc merci de continuer à être bien prudent dans ce secteur. Et puis une nouvelle information qui vous concerne sur l'autoroute A10 en direction de Bordeaux, mais un peu plus au nord. Vous êtes juste après Orléans, après la sortie 15 mains sur Loire. Et il y a des morceaux de pneus, notamment qui pourraient appartenir à un camion qui se trouverait sur la voie la plus à droite au kilomètre 116. Ce sont les seules informations que j'ai à vous donner. Ça reste un trafic très calme partout ailleurs.
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1: Et c'est l'heure de redécouvrir ces tubes de l'été qui nous faisaient danser. Ils ont marqué nos vacances et nous connaissons souvent les chorégraphies par cœur. Aujourd'hui, retour sur le groupe Felicidad et son incontournable Dame Dame Déo, un succès festif devenu l'un des souvenirs musicaux de l'été 1997. On en parle tout de suite. Et c'est avec Gilles Ravarino, bien sûr.
2: Allez, on met les lunettes de soleil, on baisse la vitre et direction l'été 1997. Sur l'autoroute des souvenirs, un refrain revient immédiatement, Dame Dame Déo. Ce tube, c'est Felicidad, un groupe festif qui débarque en 1997 avec une mission très claire, faire danser toute la France pendant les vacances. Mission accomplie. Le succès est fulgurant. La chanson grimpe jusqu'à la 3e place du top 50, tourne en boucle à la radio, dans les campings, sur les plages et évidemment dans les voitures. Et puis, il y a la danse, une chorégraphie collective, facile, accessible à tous, des gestes répétitifs, joyeux, inspirés des grandes danses de l'époque comme la Macarena, et donc pas besoin d'être pro, l'important c'est de bouger ensemble.
3: Alors on va partir avec notre jambe droite tout simplement. Super! Ce qui est important c'est qu'on va essayer de commencer à bouger les épaules.
2: Côté image, Dame Dame Déo s'impose aussi à la télé, notamment grâce à M6 et au Hit Machine qui diffuse abondamment le clip. Un clip où l'on trouve la plage, le soleil, de l'humour, notamment avec un périscope noir et jaune qui sort régulièrement de l'eau pour espionner les danseurs et leur chorégraphie. La carte postale est complète et colle parfaitement à l'ambiance des grands départs. Dame Dame Déo reste un raccourci instantané vers l'été, une chanson qui sent la crème solaire, les playlists gravées sur cassette et les vacances. Et vous le savez, sur la route, un bon tube d'été, ça fait toujours voyager plus loin.

Merci beaucoup Gilles, c'était Dame Dame Déo à l'instant sur le 107.7, retour des années 90. Et pour l'instant, on va repartir sur la route avec Raphaël et Jean-Louis Aubert.

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1: Merci d'être à l'écoute du 107.7 et c'est bientôt l'heure de parler de vos conditions de circulation dans le détail. Juste le temps d'écouter ces quelques messages.
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1: 7h46 et toujours très peu de difficultés sur votre trajet. En ce 18 août, il y a toujours un chevreuil au bord des voies de l'autoroute A28 entre la sortie 25 et Comois et la sortie 24 par Aigné-l'Évêque. Je vous demanderai donc de rester bien vigilant aux alentours du kilomètre 80 dans les deux sens de circulation, que vous rouliez en direction de Tours et de l'autoroute A10 comme en direction de Rouen. Si vous êtes maintenant sur l'autoroute A10, l'axe entre Paris et Bordeaux, on a en direction de Bordeaux deux informations. La première, c'est après la sortie 15 mains sur Loire, sur la voie de droite, la troisième voie la plus à droite, des morceaux de pneus qui se trouvent sur les voies et le patrouilleur Sébastien qui est en ce moment sur place en train d'effectuer le ramassage de ces obstacles. Donc s'il vous plaît, n'hésitez vraiment pas à baisser votre vitesse au niveau de ce kilomètre 116. Et puis, lorsque vous êtes beaucoup plus loin sur cet axe en direction de Bordeaux, après la sortie 35 Sainte, vous allez devoir réduire votre vitesse à 90 km/h. C'est une zone de chantier puisqu'il y a eu un accident hier soir impliquant un poids lourd et qu'il y a toujours des opérations pour décharger, en tout cas ramasser la cargaison de ce poids lourd. C'est tout ce que je sais pour l'instant, il n'y a pas de nouveauté. Voilà pour les informations à retenir, et ce quel que soit l'axe que vous empruntez en ce moment. Si je n'ai pas cité d'autres autoroutes, ça veut dire que ça se passe bien. MC Solar tout de suite, tout se transforme, suivi de Jonas Blue.

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1: Bonjour à toutes et à tous. Sébastien Lecornu a annoncé hier une batterie de mesures pour soutenir les territoires ravagés par les incendies. 10 millions d'euros seront alloués à la Gironde où le Premier ministre était en déplacement. 2 millions pour les Landes où l'incendie démarré jeudi a été fixé après avoir parcouru 1700 hectares. Il assure également que des permis de construire seront délivrés sous un mois. Des mesures qui s'appliqueront aussi aux communes du Var frappées par les flammes, assure Emmanuel Macron. À 8 mois de l'élection présidentielle, Gérald Darmanin renonce. L'ex-premier ministre a annoncé son soutien à Édouard Philippe. Il réunira tout de même ses soutiens le 30 août à Tourcoing en présence du candidat d'Horizon. L'intérêt général n'est pas de multiplier les candidatures, a expliqué le garde des Sceaux à la Voix du Nord, appelant notamment le président des Hauts-de-France, Xavier Bertrand, à rejoindre lui aussi Édouard Philippe. Au Moyen-Orient, les États-Unis pourraient superviser le désarmement du Hamas dans la bande de Gaza, selon un responsable israélien. L'émissaire de Donald Trump, Jared Kushner, a rencontré hier Benjamin Netanyahou dans l'optique de faire appliquer le plan de paix américain dans la région. Le dirigeant israélien conditionne toujours le retrait de ses troupes postées à Gaza au désarmement total du groupe islamiste. Sophie Adenau va devenir la première française de l'histoire à effectuer une sortie dans le vide spatial. L'astronaute devra réparer une antenne de communication de la station internationale en compagnie d'un confrère américain. Une mission de 6h30 pour devenir la deuxième femme européenne de l'histoire à réaliser cet exploit. Et puis un mot de tennis, on conclut avec la victoire d'Arthur Fils qui continue sur sa lancée après avoir atteint les quarts de finale lors du précédent Masters 1000 à Montréal. Et bien là, il vient de filer en 8e de finale du Masters 1000 de Cincinnati, tout comme le numéro 3 mondial Alexander Zverev. Il est 8h, bientôt passé de 2 minutes, c'est la fin de ce flash. Retour de l'actualité dans une heure. Pour l'instant, c'est l'infotrafic qui arrive. Ce sera juste après le point sur la météo. Avec une journée chaude, mais plus caniculaire, plus aucun département n'est en vigilance orange. Les nuages qui circulent de la Bretagne aux Hauts-de-France jusqu'en région parisienne restent présents toute la journée et pourraient apporter de très faibles pluies. Grand soleil en revanche en Nouvelle-Aquitaine. Ce matin, les maximales sont comprises entre 20 et 24 degrés sur le quart nord-ouest et la Nouvelle-Aquitaine. Cet après-midi, comptez 24 à La Rochelle, 27 à Chartres, Rennes et Aumont, 28 à La Roche-sur-Yon, 29 à Blois et à Angers, 30 degrés à Poitiers, 30 degrés également, 31 du côté de Angoulême pour cet après-midi.
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1: Et de légers incidents qui viennent d'être signalés sur l'autoroute A85, par exemple, pour vous qui circulez en direction d'Angers. Depuis Vierzon, vous avez passé le secteur, vous arrivez dans le secteur de Tours plutôt, et il y a un animal écrasé qui se trouverait sur la voie de gauche au kilomètre 120. Je n'ai pas plus de précision. Sur l'autoroute A81, maintenant, un autre obstacle, mais cette fois-ci des bandes de roulement, des morceaux de pneus, donc sur la voie droite en direction de, du Mans au kilomètre 245. Méfiez-vous également si vous empruntez l'autoroute A10 en direction de Bordeaux. Je vous rappelle qu'il y a toujours une intervention auprès d'un camion accidenté sur la voie de droite qui est donc neutralisée à partir de la sortie 35 Sainte, kilomètre 452, avec une régulation de la vitesse 90 km/h seulement sont autorisées pour garantir la sécurité de toutes ces personnes présentes au bord des voies de circulation. Et puis dans l'autre sens de circulation, si vous cherchez à quitter l'autoroute A10 en direction de Paris, sortie numéro 40 pour Saint-André de Cubsac-Blaye, attention, une voiture est tombée en panne.
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C'était Taylor Swift à l'instant sur le 107.7, 8h11. Très bonne matinée à toutes et à tous. Le soleil est présent, il ne fait pas encore trop chaud. Plus aucun département n'est en vigilance orange. On devrait passer une bonne journée. Laurent Voulzy tout de suite et l'infotrafic revient dans le détail à 8h15.

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6: Des conditions de circulation plutôt fluides en ce moment sur les axes du Grand Ouest. Quelques difficultés néanmoins. Je vous emmène tout d'abord sur l'autoroute A81, celle qu'on surnomme l'autoroute de Bretagne, puisque sur les deux voies de circulation en direction du Mans, après la sortie 4 Fougères-Laval-Ouest, il y a des morceaux de pneus qui pourraient vous gêner. Le patrouilleur Michael est sur place en train d'effectuer le ramassage de ces obstacles. Merci de penser à sa sécurité et de vraiment ralentir lorsque vous abordez ce kilomètre 285. Un autre obstacle se situe cette fois-ci sur l'A85, l'axe entre Vierzon et Angers. Vous êtes en direction du Maine-et-Loire. Après la sortie 11 pour Bléré, c'est sur la voie de gauche qu'il y aurait un animal écrasé. Le patrouilleur Nicolas se rend sur place. On va maintenant aborder l'autoroute A10 dans les deux sens de circulation, puisque tout d'abord en direction de Paris, il y a un véhicule tombé en panne dans une bretelle de sortie. La numéro pour Saint-André-de-Cubzaglay est numéro 40 et le dépanneur est arrivé sur place. Et puis au kilomètre 511, un obstacle, une plaque isolant se trouverait sur la voie de droite. C'est 15 km après la barrière de péage de Virsac. Prenons cet axe entre Paris et Bordeaux dans l'autre sens de circulation, c'est-à-dire en direction du sud-ouest, avec toujours une intervention au bord des voies de circulation. Kilomètre 452, c'est après la sortie 35 Sainte. Il y a eu hier soir un camion qui s'est couché sur le bas-côté et sa cargaison s'est vidée. Donc il y a toujours des opérations en ce moment pour débarrasser les voies. Attention, s'il vous plaît, dans ce secteur, votre vitesse est abaissée à 90 km/h. Voilà tout ce que j'avais à vous signaler. Pour les temps de parcours, je regarde un petit peu comment ça se passe pour rejoindre les portes sud et ouest de la capitale, une fois passé la barre de péage de Saint-Arnaud, donc en dehors du réseau Vinci Autoroute. 5 minutes seulement pour supplémentaires pour rejoindre la porte de Saint-Cloud depuis Saint-Arnaud. Angèle et Justice tout de suite avec What You Want, suivi de Pepper Island. Bonne route.

0: Bob Marley à l'instant, Iron Lion Zion, 8h31, l'infotrafic arrive juste après ces messages.
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0: Très peu de difficultés à l'horizon si vous empruntez les autoroutes du centre et du nord-ouest du pays. Ça roule bien en ce moment sur l'autoroute A11 entre Paris et Nantes. Pas de souci à vous faire si vous empruntez la 87 par exemple, ou encore la 83, la 19, la 71. Là aussi, le trafic est parfaitement fluide. Les difficultés se concentrent sur l'autoroute A10 et sur l'autoroute A85. Sur la 85, tout d'abord en direction d'Angers, kilomètre 120 après la sortie 11 Bléré, il y a un animal écrasé qui se trouverait sur la voie de gauche. Le patrouilleur se rend sur place. Et puis au kilomètre 37, donc plus à l'ouest, quand vous avez passé le secteur de Tours, vous arrivez vers Saumur. Après la sortie 3 Saumur-Vivi, une voiture est tombée en panne, mais on n'a pas plus de précision pour l'instant. Elle peut être sur la bande d'arrêt d'urgence, comme sur les voies, donc soyez prudents. Et puis sur l'autoroute A10, eh bien ce sont les suites d'un accident survenu hier soir impliquant un camion. Et pour vous qui circulez en direction de Bordeaux, kilomètre 452, vous avez une réduction de vitesse obligatoire, 90 km/h seulement au kilomètre 452. La voie de gauche pour passer uniquement, puisqu'à droite, il y a toujours un balisage pour pouvoir intervenir auprès de ce camion accidenté. Vous noterez également que si vous quittez la région parisienne, juste avant la barre de péage de Saint-Arnaud, il y a un camping-car qui est tombé en panne. Voilà pour les informations à retenir à 8h33, vous l'aurez compris, sinon ça se passe bien.
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0: Dans un instant, tous au parc, l'un de vos rendez-vous de l'été sur le 107.7. Chaque semaine, nous faisons découvrir un parc de loisirs ou à thème. Aujourd'hui, direction la Cité de l'Espace à Toulouse, où Lune Explorer vous invite à embarquer pour une aventure immersive. Décollage juste après Bad Bunny.

0: France aussi, bien sûr, ainsi que tous les autres pays qui regardaient. C'était Noé Bayol à l'instant, 8h36 sur le 107.7.
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0: Nouvelle étape de notre série Tous au parc. Aujourd'hui, Hélène Daly nous emmène à la Cité de l'Espace à Toulouse avec Lune Explorer. Les visiteurs se glissent dans la peau d'astronautes le temps d'une mission lunaire plus vraie que nature.
2: C'est une expérience immersive unique en Europe que vous fait vivre la Cité de l'Espace, centre de culture scientifique à Toulouse. À bord d'une capsule ultra réaliste, les visiteurs embarquent pour une mission lunaire avec des effets de propulsion allant jusqu'à 2G, soit deux fois le poids de son corps. Comment se déroule cette expérience? La réponse avec Benjamin Peter, responsable de l'actualité spatiale à la Cité de l'Espace.
3: On est dans une capsule, il y a 4 places, on peut faire ça à 4 places par capsule, mais 40 personnes peuvent le faire en même temps. Et donc, on sent monter la pression un petit peu, parce que c'est le moment où le voyage se rapproche vraiment. Et puis on a devant nous des données de vol, notre altitude, notre vitesse qui vont s'afficher sur les écrans devant nous. Et puis ce hublot qui s'ouvre et qui nous donne l'extérieur, on va voir le décollage, la courbure de la Terre petit à petit, voilà. Du coup, on fait vivre à nos visiteurs un décollage, les accélérations d'un décollage, avec ce sentiment d'écrasement qui va jusqu'à 2G, et puis l'alunissage au niveau du pôle sud de la Lune.
4: On tournait, et j'ai senti le double de moi sur moi.
5: Et effectivement, on est scotché à son siège, on a vraiment des sensations fortes. On monte jusqu'à 2G, et d'ailleurs, il y a un test, hein, pendant cette période-là, on nous demande de toucher un bouton. Normalement, il suffit de tendre le bras à l'horizontale, mais on n'y arrive même pas, parce que on est scotché au fond de notre siège.
6: Effectivement, oui, on nous demande de valider à un moment donné, mais je n'ai pas réussi.
2: Et petite confidence, moi non plus, je n'ai pas réussi à atteindre les commandes. La force est telle que les bras sont alourdis, les mouvements deviennent très difficiles, mais pas d'inquiétude, ça fait partie de l'expérience. Une fois la mission accomplie, c'est le retour sur Terre, tout en douceur. La Cité de l'Espace, c'est aussi un véritable terrain de jeu scientifique où l'on apprend tout en s'amusant, comme en témoignent les visiteurs.
4: On y apprend énormément de choses sur l'espace, sur tout ce qui se passe autour, sur les explorations spatiales et lunaires. Donc c'est super intéressant. Après, il y a toujours de super bonnes animations. Et la fameuse Ariane 5, bien sûr, qui est là au milieu. Donc forcément, et puis toutes les maquettes dans les jardins qui représentent les satellites.
5: Moi, je trouve ça assez réussi. Ouais.
2: Et pour vous rendre à la Cité de l'Espace, empruntez la sortie numéro 17 du périphérique à Toulouse.
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0: Sur le 107.7, il est 8h45. Très bonne journée à tous. Merci de votre fidélité. C'est l'heure de vos conditions de circulation juste après ça.
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0: 8h47 et un piéton signalé au bord des voies de l'autoroute A10 pour vous qui êtes dans le secteur de Tours, entre la sortie 20 pour Vouvray et la sortie 21 Tours-Centre, piéton aperçu sur la bande d'arrêt d'urgence. On ne connaît pas son intention, donc soyez extrêmement prudent dans les deux sens de circulation, que vous soyez en direction de Paris comme en direction de Bordeaux. Sur l'autoroute A10, il y a également toujours cette zone qu'on peut considérer comme une zone de travaux presque pour vous qui êtes en direction de Bordeaux, kilomètre 452. Parce qu'il y a eu un camion accidenté hier soir et donc il y a toujours une intervention en cours, notamment pour déblayer les voies, pour se faire eh bien la voie de droite est neutralisée avec des cônes de chantier qui sont bien présents et une obligation d'abaisser votre vitesse à 90 km/h, s'il vous plaît. Et puis sur l'autoroute A85, toujours un animal écrasé sur la voie de gauche au kilomètre 120 en direction d'Angers depuis Vierzon. C'est après la sortie 11 Bléré que vous allez devoir serrer bien à droite. Le patrouilleur Nicolas est en chemin. Et puis un véhicule en panne cette fois-ci, c'est dans le secteur de Saumur après la sortie 3, kilomètre 37. Et la voiture, pour l'instant, on ne sait pas si elle est sur la bande d'arrêt d'urgence ou sur les voies, mais le dépanneur a été appelé. Partout ailleurs, ça roule très bien. L'occasion simplement de vous donner une information pratique pour vous qui êtes peut-être en véhicule électrique sur l'autoroute A11. En direction de Nantes, après la sortie 19 Beaupréau-Saint-Germain, sur l'aire de Varade, Pays de la Loire, eh bien, il y a une rupture de la recharge électrique pour l'instant. C'est une maintenance qui est effectuée toute la journée, donc vous ne pourrez pas faire le plein de votre batterie électrique sur l'aire de Varade, les Pays de la Loire, en direction de Nantes. Zawi et Stéphane, c'est un duo pour continuer la route en musique avec Love Noir, suivi de Scissors.

Scissors, à l'instant, it's not the fall that hurts. Il est 8h53 sur le 107.7. Vigilance si vous êtes en ce moment sur la 83, que vous cherchez à la quitter par la bretelle de sortie numéro 9 Nord-Ouest. Il y aurait un cône de chantier qui pourrait vous gêner. On reparle de vos conditions de circulation dans le détail, mais ça se passe quand même plutôt bien ce matin. Ce sera à 9h après le flash d'actualité et le point sur la météo. Pour l'instant, je vous laisse en compagnie de Maëva et d'Extrême.

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1: Bonjour à toutes et à tous. 3 millions de foyers l'attendent chaque été. C'est aujourd'hui que l'allocation de rentrée sera versée aux ménages qui peuvent en bénéficier. Destinée aux familles modestes ayant des enfants scolarisés, étudiants ou apprentis, cette aide est attribuée en fonction des revenus. Elle peut atteindre les 466 € par enfant en fonction de l'âge et permet d'éponger un petit peu les 1 300 € investis en moyenne chaque année par les familles dans la scolarité de leurs enfants. Une semaine après le piratage du fisc, Matignon demande un audit approfondi. Les hackers affirment avoir revendu les données personnelles volées. Elles concernent 700 000 contribuables dont la moitié a déjà été contactée par l'administration fiscale par mail. Après l'horreur du méga-feu en Gironde, le gouvernement promet de sortir l'artillerie lourde. Sébastien Lecornu a annoncé hier une première enveloppe de 12 millions d'euros pour lancer la reconstruction. France Assureur, de son côté, garantit des indemnisations rapides et une prise en charge des frais de logement d'urgence. L'État promet également des permis de reconstruire délivrés sous un mois, ainsi que des exonérations de taxes pour les entreprises et une campagne pour relancer le tourisme. Au total, le coût du soutien aux entreprises pourrait dépasser les 100 millions d'euros. La tension ne retombe pas au sein de la FIFA. Kevin Lamour, numéro 3 de l'instance du football mondial, a été démis de ses fonctions de directeur des opérations. Il était monté au créneau pour s'opposer au projet de son président Gianni Infantino d'ouverture à des investisseurs privés et s'était dit prêt à y laisser son poste. Un mot de football toujours avec les barrages allés de Ligue des Champions. Ce soir, déplacement périlleux pour l'Olympique lyonnais sur la pelouse du Fenerbahçe à Istanbul. Coup d'envoi à 21h. Les Lyonnais n'ont plus intégré la compétition depuis la saison 2019-2020. Enfin, quelques jours après l'éclipse, c'est un nouvel événement qui va se produire aujourd'hui dans l'espace. À 14h35 précisément, la Française Sophie Adenau va devenir la première Française à sortir dans le vide spatial. Elle est dans la Station Spatiale Internationale depuis février et devra réparer une antenne à l'extérieur de la station. Une mission de 6 heures. 9h02, c'est la fin de ce flash. Retour de l'actualité dans une heure. Pour l'instant, l'infotrafic arrive juste après la météo. Et c'est donc une journée qui reste très estivale, mais plus caniculaire puisqu'il n'y a plus de département en vigilance orange depuis 6h ce matin. On aura un petit peu de nuages dans le ciel ce matin sur les régions du centre et de l'ouest. Et cet après-midi toujours, ce sera plus ensoleillé, notamment en Nouvelle-Aquitaine. Le thermomètre affiche ce matin entre 20 et 24 degrés. Cet après-midi, il affichera tout de même 26 à Paris, Payonne et Strasbourg, 28 à Nantes, 29 à Tours et à Bourges, 30 degrés à Châteauroux et enfin 31 degrés à Périgueux.
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1: Et ça va globalement bien en ce moment sur les autoroutes de l'ouest et du centre de la France. Quelques difficultés néanmoins, avec notamment cet obstacle dans une bretelle de sortie de la 83 en direction de Niort et de l'autoroute A10. C'est la sortie numéro 9 Niort-Ouest. Et il y a un cône qui pourrait vous gêner, mais la patrouilleuse est déjà sur place en ce moment en intervention. Ne soyez pas surprise de sa présence. Vous avez également un petit peu, dans un autre secteur de la 83, au kilomètre 18, un véhicule d'exploitation qui est arrêté au bord des voies de circulation. Pas de gêne au trafic. Il est au niveau d'un portail puisque il venait a priori en aide un véhicule qui doit changer sa roue. Et donc, pour des questions de sécurité, le véhicule d'exploitation est là en présentiel sur cette bande d'arrêt d'urgence. Enfin, sur l'autoroute A10, pour vous qui circulez en direction de Bordeaux, vous avez toujours une seule voie pour passer au kilomètre 452, puisqu'il y a une sorte de chantier qui a été mis en place auprès d'un poids lourd dont la cargaison s'était déversée sur le bas-côté. Et donc, les opérations se continuent. Vous ne passez qu'à gauche, kilomètre 452, c'est après la sortie 35 Sainte en direction de Bordeaux.
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0: Au fondamental, 9h13 sur le 107.7. Ce qui est fondamental, c'est que tous les quarts d'heure, on vous informe sur vos conditions de circulation et ça arrive dans 2 minutes.
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0: 9h14 et quasiment pas de difficultés à l'horizon. Ça roule très bien pour vous qui êtes sur les autoroutes de l'Ouest et du Centre. Une seule information à retenir sur l'autoroute A10. Vous ne passez que sur la voie de gauche au kilomètre 452 en direction du Sud-Ouest parce qu'il y a un balisage qui a été posé pour un poids lourd qui avait été accidenté hier soir. Le dépanneur a pu quitter les lieux, mais il faut continuer de nettoyer les voies puisque toute la cargaison de ce camion s'était renversée sur le bas-côté. C'est la seule information néanmoins, parce que sinon partout ailleurs, aucune difficulté à l'horizon. Merci beaucoup d'être à l'écoute du 107.7. Je vous laisse en musique avec Manon Lisa tout de suite ou encore Wamdou Project et on se retrouve au plus tard à 9h30.

Un classique. King of my castle sur le 107.7, 9h20. Très bon trajet à toutes et à tous. Ça roule bien en ce moment. Pas de difficulté particulière. On refera le point d'ici une dizaine de minutes. Mais en attendant, je vous laisse profiter de Madonna.

0: Fun avec Some Nights à l'instant sur le 107.7, 9h27. Très bon trajet à toutes et à tous. La route se passe bien et on en reparle dans le détail juste après ça.
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0: Et aucune inquiétude à avoir si vous empruntez tout juste le réseau Vinci Autoroute, que ce soit en direction du sud-ouest, du centre de la France, de l'Île-de-France ou encore des pays de la Loire et de la Bretagne. Ça se passe très bien en ce moment. J'attire simplement votre attention sur 2 informations. La première, elle reste inchangée depuis que je vous parle à 6h ce matin. Sur l'autoroute A10 en direction de Bordeaux, au kilomètre 452, vous ne passez que sur la voie de gauche à droite. Eh bien, il y a toujours la voie qui est neutralisée parce qu'il y avait eu tout à l'heure, enfin hier soir plutôt, un accident impliquant un poids lourd. Ce poids lourd s'était couché sur les voies. Sa cargaison avait terminé donc sur le bas-côté et pour l'instant, il reste beaucoup de choses à faire, notamment le balayage des déchets. Donc, pour l'instant, ça reste comme ceci avec la voie de droite qui reste neutralisée au kilomètre 452 après la sortie 35 Sainte. Et puis, si vous êtes sur l'autoroute A11, au volant d'une voiture électrique, vous ne pourrez pas faire votre recharge sur l'aire de Varades Pays de la Loire puisque l'aire est en maintenance toute la journée. Elle est située au kilomètre 301 en direction de Nantes. Partout ailleurs, en revanche, aucune autre difficulté à l'horizon.
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0: Il y a peut-être des expressions que vous utilisez sans y penser, mettre la gomme en route mauvaise.

0: The Weeknd à l'instant, Take My Breath.
1: En voiture, Simone.
2: Mais la gomme.
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5: Allez, en route, mauvaise coupe.
0: Sur la route des vacances, il y a les kilomètres et puis il y a toutes ces expressions qu'on utilise sans y penser. Tenez, vous avez peut-être déjà dit en route, mauvaise troupe. Benjamin Suivant nous en parle.
6: En route, mauvaise troupe. Une expression qu'on a peut-être un peu oubliée aujourd'hui, mais qui a longtemps accompagné les départs. Alors pourquoi mauvaise troupe ? On imagine une bande un peu dissipée, prête à faire des bêtises. Et ce n'est pas complètement faux. À l'origine, le mot troupe vient du vocabulaire militaire. Il désigne un groupe de soldats.
7: La 7e compagnie, mon colonel, le capitaine Dumont.
8: Ah, tout de même. Églantine, ici Mirabel. Mais qu'est-ce que vous foutez, mon vieux ?
6: Avec le temps, l'expression a quitté les casernes pour entrer dans la vie quotidienne avec une pointe d'ironie. Mauvaise troupe, c'est devenu une manière amusée de désigner un groupe un peu turbulent, amis, enfants ou compagnons de voyage.
9: Voilà, nous vous laissons Guillaume Joyadet avec un J.
10: Oui, avec un J, pas de problème.
9: Et Timothy, son correspondant belge. Vous verrez, il est un peu spécial.
11: C'est surtout chiant, oui.
6: Aujourd'hui, en route mauvaise troupe, c'est un appel au départ, avec le sourire, un peu comme on dit « en voiture, Simone ». Mais ça, c'est une autre histoire.
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0: Le titre s'appelle Easy et j'espère que pour vous c'est facile ce matin, que vous avez bien dormi et que vous êtes en forme pour aborder votre journée. Ce trajet se passe globalement bien, on va reparler de vos conditions de circulation dans un instant.
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0: Infotrafic assez calme depuis 6 heures ce matin. On sent l'effet encore des vacances scolaires. À 2 semaines de la rentrée, il n'y a que quelques véhicules en panne que j'ai à vous annoncer. Je vais commencer par l'autoroute A11 en direction de Nantes, kilomètre 107. Vous avez, après la sortie 4 Brou, uniquement 2 voies pour passer au lieu de 3, puisque à droite, il y a un camion, un porte-voiture qui est tombé en panne et qui empiète entre la bande d'arrêt d'urgence et la voie de droite. Donc pour des questions de sécurité, elle a été neutralisée. Vigilante donc au kilomètre 107 en direction de l'ouest. Sur l'autoroute A10 à présent, première info à savoir si vous êtes encore en région parisienne et que vous quittez l'A10 en direction de Bordeaux par la sortie 10 d'Ourdan, une voiture est en panne et le dépanneur a été appelé. Et puis ensuite, un peu plus au centre du pays, du côté de Tours, après la barrière de péage de Monet, donc avant d'aborder l'agglomération tourangelle, là aussi une voiture est à l'arrêt avec le patrouilleur qui se rend sur place, c'est Laurent. Le dépanneur a lui aussi été appelé. Et puis enfin, si vous êtes encore un peu plus au sud, après la sortie 35 Sainte, vous avez toujours une voie pour passer au lieu de 2, puisque la voie droite est neutralisée depuis plusieurs heures maintenant. Cela fait suite à un accident avec un poids lourd. Voilà pour les autres axes que je n'ai pas cités. C'est une bonne nouvelle pour vous, ça veut dire que c'est tout à fait tranquille. Merci d'écouter le 107.7. On va poursuivre la route en musique pour un petit quart d'heure. On se retrouvera ensuite un petit peu plus tard à 10h pour un dernier point sur l'actualité tous ensemble. Et ensuite, ce sera Sébastien Date qui prendra le relais à vos côtés jusqu'à 15h. Pour l'instant, je vous laisse en compagnie de Christophe Maé avec son titre La Lune, extrait de son dernier album, hommage à sa maman. Et puis on écoutera aussi Patrice avec Ain't Gonna Know.

Ain't Got No, un classique sur les ondes du 107.7. Très bonne matinée, bon début de journée à toutes et à tous. Je vous retrouve une dernière fois à 10h pour évoquer l'essentiel de l'actualité et faire un point sur la météo avec de bonnes nouvelles puisque c'est la fin de la canicule. Ça y est, c'est officiel depuis 6h ce matin. Et ensuite, vous retrouverez la voix de Sébastien Date pour vous accompagner jusqu'à 15h. Pour l'instant, c'est Nena qui chante à vos côtés.

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1: Bonjour à toutes et à tous. Le gouvernement et son premier ministre ont dévoilé hier le plan de reconstruction pour la Gironde. Après avoir été touché par les incendies cet été, les sinistrés du département seront pris en charge. Sébastien Lecornu promet des aides pour les particuliers, les entreprises et pour relancer le tourisme. Exonération des cotisations sociales, suspension de la taxe foncière durant quelques mois. Il y a donc plusieurs mesures qui ont été dévoilées. Le coût du soutien pourrait dépasser les 100 millions d'euros. Les Landes et le Var bénéficieront également de ces mesures. Autre aide financière attendue par de nombreuses familles, l'allocation de rentrée scolaire qui sera versée à partir d'aujourd'hui. 3 millions de foyers vont en bénéficier en fonction de leurs revenus, avec jusqu'à 466 euros par enfant en fonction de son âge, et c'est à partir de 6 ans. Une semaine après le piratage du fisc, Matignon demande un audit approfondi. Les hackers affirment avoir revendu les données personnelles volées. Elles concernent 700 000 contribuables, dont la moitié a déjà été contactée par l'administration fiscale hier. Sophie Adnot va devenir la première française de l'histoire à effectuer une sortie dans le vide spatial. L'astronaute devra réparer une antenne de communication de la station internationale en compagnie d'un confrère américain. Une mission de 6h30 pour devenir la deuxième femme européenne de l'histoire à réaliser cet exploit. Gianni Infantino fait le ménage au sein de la FIFA, désavoué par son conseiller principal Carlos Cordero, qui avait démissionné le 31 juillet. Le président a désormais licencié Kevin Lamour, le numéro 3 de l'instance du football mondial, qui était monté au créneau pour s'opposer au projet d'ouverture de la FIFA à des investisseurs privés. Il s'était dit prêt à y laisser son poste. Et puis Lyon n'a plus connu la Ligue des Champions depuis la saison 2019 et n'a plus qu'une marche à gravir pour y retourner. Les Gones affrontent Fenerbahçe ce soir en barrage aller. Coup d'envoi à 21h et ce sera à Istanbul. Il est 10h et bientôt 2 minutes, c'est la fin de ce flash. Dans une heure, l'actualité vous sera présentée par Sébastien Datz. Pour l'instant, c'est l'infotrafic qui arrive après la météo. La météo de ce mercredi 18 août, de ce mardi 18 août, cet après-midi, on aura des températures beaucoup moins caniculaires puisque c'est la fin de cet épisode selon Météo France. Plus aucun département n'est en vigilance orange. Ce matin, on a un ciel légèrement voilé sur les régions du centre et de l'ouest. Température comprise entre 20 degrés à Brest et 24 à Bordeaux. Cet après-midi, comptez 23 à Saint-Nazaire, 25 à Alençon, 26 à Vannes à Paris, 27 à Chartres et au Mans, 28 à Orléans, 29 à Blois ou encore à Angers, 29 à Pau, 30 degrés à Poitiers et à Niort, 31 enfin à Bordeaux.
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1: Et soyez rassurés, si vous venez tout juste de vous brancher sur les ondes du 107.7, ça se passe très bien. On a quelques incidents, mais rien de dramatique. Il s'agit simplement de véhicules qui sont en panne, parfois même dans des bretelles d'entrée ou de sortie. Donc c'est simplement pour vous prévenir que vous ne soyez pas surpris. On va prendre la route de l'autoroute A11 pour l'instant en direction de Nantes, où vous n'avez plus que deux voies pour passer au lieu de trois au kilomètre 107. C'est après la sortie 4 Broue qu'il y a donc cette neutralisation de la voie de droite, parce qu'il y a un poids lourd qui transporte des voitures qui est tombé en panne et qui empiète légèrement sur cette voie la plus à droite. Donc prudence dans ce secteur, s'il vous plaît. Intervention à venir, le patrouilleur Ludovic est déjà sur place. Et puis sur l'autoroute A10, c'est là que se concentre la majorité de ces incidents que j'ai évoqués. En direction donc de Paris, tout d'abord au niveau de la bretelle d'entrée numéro 25, Sainte-Maure, opération du dépanneur en cours auprès d'une voiture en ce moment. Et puis sur l'autoroute, après la sortie 12, Jean-Ville-Hallène, kilomètre 38, là aussi une voiture est à l'arrêt sur la bande d'arrêt d'urgence. Dans l'autre sens de circulation, vous quittez tout juste l'Île-de-France et au niveau de la bretelle de sortie numéro 10 pour Dourdan, il y a là aussi une intervention avec le dépanneur sur place. Et puis un petit peu plus loin dans le secteur de Tours, après la barrière de péage de Monet qui marque l'entrée dans l'agglomération Tourangelle, une voiture aussi est en train d'être dépannée. Enfin, beaucoup plus loin, quand vous avez passé la sortie 35 Sainte en direction de Bordeaux toujours, vous n'avez qu'une seule voie pour passer au lieu de deux. Pourquoi ? Parce que hier soir, il y a eu un accident impliquant un poids lourd qui s'est trouvé couché sur le côté et sa cargaison s'est retrouvée entièrement sur le bas-côté, et donc ça prend évidemment un petit peu de temps pour il a fallu le remettre sur ses roues. Normalement il a été évacué, en revanche il y a toujours ces obstacles sur la bande d'arrêt d'urgence et la voie de droite. C'est pour cela qu'elle reste neutralisée et qu'en plus, par mesure de sécurité, la vitesse a été abaissée à 90 km/h. Partout ailleurs, c'est-à-dire la 85, la 19 ou encore la 87, la 81, ça roule très bien.
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1: C'était un plaisir de vous retrouver. Je vous donne rendez-vous samedi. Je serai en voiture trafic pour chasser les bouchons, comme on dit. Pour l'instant, lui, il va chasser les incidents pour essayer de vous faire vivre une très bonne route.
2: En espérant qu'il y en ait le moins possible.
1: Voilà, c'est ça. C'est Sébastien Dade. Bonjour Sébastien.
2: Bonjour Yoko, bonjour à tous. Nous sommes ensemble sur la route jusqu'à 15h et on se retrouve déjà dans 10 minutes pour refaire le point sur vos conditions de circulation. On s'écoutera Prince, d'ici là le duo Pascal Obispo-Icard et un autre duo, The Avener, TYO, tout de suite.

0: Prince, pour vous accompagner sur la route à 10h, passé de 16 minutes. La suite en musique, ce sera juste après l'infotrafic.
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0: 10h16, ça roule bien partout où vous vous trouvez. Mardi, milieu de matinée, trafic fluide dans tous les sens de circulation, en direction de la Bretagne et des Pays de la Loire, en direction du Sud-Ouest, comment remonter vers l'Île-de-France et le nord du pays. Une seule info à vous communiquer, si vous empruntez l'autoroute A11 depuis Paris et Chartres en direction de l'ouest du pays, kilomètre 107, un camion est à l'arrêt, le dépanneur intervient et la voie de droite a été neutralisée. Cela signifie qu'il ne reste que les deux voies de gauche pour passer et je vous demande de bien l'anticiper. Ne vous décalez pas sur les deux voies de gauche au dernier moment. Kilomètre 107 de la 11 en direction de l'ouest, c'est 5 kilomètres après la sortie Brou, sortie numéro 4. Dans un instant, ne manquez pas notre guide de vacances au programme une balade artistique à Nantes au fil de sa célèbre ligne verte, une immersion dans les marais salants vendéens à l'occasion de la fête du sel et une escale gourmande dans le marais Poitevin pour le festival Marché Gourmand de Coulon. Ce sera juste après Benabar.
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Bref, retour du trafic. Attention à la présence d'un animal repéré au nord d'Orléans, au bord de l'autoroute A10. Animal repéré au niveau de la sortie Sarangidi, la sortie 13.1. Méfiance dans les deux sens.

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0: Benabar à 10h20, restez à l'écoute, la suite en musique dans un tout petit instant. Avant cela, c'est l'heure de notre guide de vacances. Première partie de notre guide de vacances, tout de suite, direction Nantes. La célèbre ligne verte vous guide à travers plus d'une centaine d'œuvres d'art. Cette année, une installation monumentale de sable attire tous les regards, Yvan Mouton.
1: Une centaine d'œuvres d'art réparties dans toute la ville, elles sont reliées par une ligne verte. Chaque année, des nouvelles créations, dont la monumentale Fossile Opéra Place Gralin. Astrid Gingembre est la directrice projet du Voyage à Nantes.
2: Vous allez voir en fait une pièce architecturale faite d'architecture de sable qui vont quand même faire entre 4 mètres et 5 mètres de haut. Des gravats qu'on a récupérés grâce au service de Nantes Métropole sur des chantiers. Et il y aura aussi des voitures. Et dans ces voitures, vous allez avoir des airs d'opéra. Donc des airs d'opéra qui nous ont été proposés par le Théâtre Gralin justement.
1: Le Théâtre Gralin accueille l'Opéra de Nantes, ceci explique cela. Les sculptures de sable représentent des fossiles géants, des ammonites. C'est très spectaculaire mais très controversé, à vous de vous faire votre opinion. Levoyageanantes.fr pour les renseignements, on accède à cette ville foisonnante par l'autoroute A11. Plus au sud, en empruntant l'A83 et l'A87, vous arrivez à Talmont-Saint-Hilaire en Vendée pour la fête du sel. Les sauniers ouvrent leur marais au public pour des visites guidées. Les secrets de la récolte de la fleur de sel, c'est ce dimanche 23 août. Un peu plus au sud, dans le Marais Poitevin, vous avez le festival Marché Gourmand de Coulon. C'est dans les Deux-Sèvres, musique et produits du terroir. Vous pourrez notamment goûter le fameux farci poitevin. 14 000 visiteurs attendus sur 3 jours. Festival-marchégourmand.fr.
0: Merci Yvan et on vous retrouve pour d'autres idées de sortie d'ici un petit quart d'heure. En attendant, on va s'écouter un artiste que notre programmatrice aime beaucoup. On l'a écouté il y a une vingtaine de minutes avec The Avener sur le titre Wild. On s'écoutera Tiwayo avec I've Got to Travel Alone. Ce sera après Moby.

0: Petit Wayau pour vous accompagner sur la route à 10h, presque 30 minutes. Restez branchés, l'infotrafic arrive dans 30 secondes.
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0: 10h30, que des bonnes nouvelles ou presque. En tout cas, le trafic reste parfaitement fluide en ce milieu de matinée. Pas d'accident en cours et à vrai dire, deux petites difficultés à vous signaler simplement. Avant d'aller sur l'A11, si vous êtes au nord d'Orléans sur l'A10, attention dans les deux sens parce qu'un animal menace de traverser les voies. Cet animal a été aperçu au niveau du kilomètre 91, c'est-à-dire au niveau de Sarangidi. La sortie 13.1, c'est votre point de repère. Vous ouvrez l'œil, vous ralentissez dans les deux sens. Un patrouilleur est en route pour tenter de repérer ce cygne qui se balade dangereusement au bord des voies. Il va tenter, bien sûr, de le faire sortir du bord de l'autoroute.

0: quitte l'A10 et ce secteur d'Orléans, on part sur l'A11. Vous êtes sur cet axe Paris-Nantes en provenance de l'Île-de-France, en provenance de Chartres, vous roulez vers l'ouest du pays, eh bien sachez qu'un camion est en train d'être dépanné. Vous n'avez que les deux voies de gauche pour passer au niveau de l'intervention. Kilomètre 107 de l'A11, c'est 5 km après la sortie numéro 4. Et puis une toute dernière info, on repart sur l'A10, cette fois près de Bordeaux, avec un véhicule en panne dans une bretelle de sortie. Donc il va falloir vous méfier si vous l'empruntez. C'est dans la sortie 44. Carbon blanc, il faut rester attentif, une voiture est en panne.
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0: Deuxième partie de votre guide de vacances dans un instant, direction Orléans pour une découverte originale de la ville. Loin des monuments emblématiques, nous longerons les bords de Loire pour une immersion au cœur de la nature. Ce sera après AA.

0: Living Daylights, à 10h35. Céron et De Palmas pour la suite en musique, juste après notre guide de vacances. Vous avez manqué la première partie de notre guide de vacances. Il y a un quart d'heure séance de rattrapage sur notre site et notre appli. Et la deuxième partie de notre guide de vacances, c'est tout de suite direction Orléans pour une balade à pied le long des bords de la Loire. Et c'est avec vous, Yvan Mouton.
1: On connaît la cathédrale Sainte-Croix, la maison Jeanne d'Arc, l'incroyable hôtel Groslot et son architecture renaissance. Mais on ne sait pas forcément qu'Orléans, c'est aussi la Loire avec des quais et des sentiers rénovés pour y accéder. Stéphanie Ledon est guide conférencière. Elle propose de s'immerger dans cette nature sauvage.
2: La ville d'Orléans, c'est la capitale de la région Centre-Val de Loire. Mais quand on a des villes qui sont en bord de fleuve comme celle-ci, eh bien ça change tout. On a une belle qualité de vie à Orléans. Il faut quand même rappeler que la Loire est classée au patrimoine mondial de l'UNESCO depuis le 30 novembre 2000. C'est donc un fleuve protégé. On a des oiseaux migrateurs, on a des aigrettes, on a des cormorans, le héron cendré qui est vraiment le symbole des oiseaux du Val de Loire. Quand on voit ces envolées, on a également des oies sauvages, on a des cygnes, c'est absolument magnifique. Alors c'est une visite qui dure une heure, que l'on peut prolonger en fonction de la demande des clients, de la demande des groupes, qui peut se prolonger jusqu'à une heure et demie, toute l'année, 7 jours sur 7.
1: Odyssée-valdeloire.com pour les renseignements. Orléans par les autoroutes A10, A71 et A19. Toujours dans cette même région, Centre-Val-de-Loire, à Châteauroux, vous avez l'hippodrome en fête. Journée festive dédiée aux familles. Course hippique, trot, atelier et montée gratuit pour les enfants. C'est ce dimanche 23 août. Hippodrome-châteauroux.com pour les renseignements. C'est l'A71 qui vous y conduit. Et si vous êtes en Bretagne, Vitré accueille les Fanfares Felues, festival de musique cuivrée au château médiéval et dans la ville. 150 artistes ce week-end. Lesfanfarfelus.bzh pour les renseignements. Vitré, c'est près de Rennes par les autoroutes A11 et A81.
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0: De Palmas, Gérald de son prénom, tombé à 10h presque 44 minutes. Restez branchés, ça circule bien. Quelques petites infos à vous communiquer quand même. On fait le point dans une minute.
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0: À 10h45, trafic toujours parfaitement fluide. Trois petites infos à vous communiquer avant d'aller sur l'A11. Vous êtes peut-être sur l'A10. Au nord d'Orléans, je vous rappelle qu'un animal a été repéré au bord des voies. Il faut se méfier dans les deux sens. Au niveau de Sarangidy, c'est la sortie 13.1, toujours sur l'A10. Si vous êtes au nord de Bordeaux, sachez que dans la sortie 44, Carbon Blanc, une voiture est en panne, donc si vous empruntez cette bretelle de sortie, vous redoublez d'attention s'il vous plaît. Et puis sur la 11, l'axe Paris-Nantes en direction de l'ouest, méfiance après la sortie Brou, la sortie numéro 4, 5 km plus loin. Un camion est en train d'être dépanné, la voie de droite a été neutralisée, ça passe uniquement sur les deux voies de gauche. Les parcelles, c'est John Legend, Marguerite et Queen. Voilà le programme musical des 14 prochaines minutes. On se retrouve à 11h, 11h très précise pour l'essentiel de l'actualité de ce mardi 18 août. Les prévisions de Météo France à suivre et on est enfin partout en France sorti de la canicule. On reviendra bien sûr juste après sur vos conditions de circulation. Oh.

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1: Bonjour à tous. À la une, plus aucun département n'est en vigilance orange canicule depuis 6h ce matin pour la première fois depuis fin juillet. L'alerte est donc levée en Ardèche, dans les Bouches-du-Rhône, la Drôme, le Gard, le Var et le Vaucluse. Les températures seront en nette baisse à partir de jeudi, selon Météo France. Sur le front des incendies, malgré une légère remontée des températures pour aujourd'hui, peu de vent annoncé, donc des conditions plutôt favorables. C'est ce qu'annonce la préfecture des Landes ce matin. Après une nuit fraîche et alors que le feu qui a parcouru 1700 hectares près de Luglon depuis jeudi a été déclaré fixé hier. La moitié des habitants évacués, environ 300, ne peuvent toujours pas regagner leur habitation. L'actualité de ce mardi 18 août, c'est aussi Sophie Adnot qui va devenir la première française de l'histoire à marcher dans le vide spatial. L'astronaute doit effectuer une sortie dans l'espace aujourd'hui, hors de la Station Spatiale Internationale. Sortie prévue à partir de 14h35, avec pour objectif de remplacer une antenne de communication permettant d'échanger avec la Terre. Dans le reste de l'actu, la guerre en Ukraine s'intensifie. Le maire de Moscou a affirmé que 620 drones ont été lancés vers la capitale russe dans la nuit, tandis que 10 personnes sont mortes dans le nord-est de l'Ukraine dans une frappe russe. Retour en France avec une aide bienvenue pour de nombreux Français. L'allocation de rentrée scolaire est versée à près de 3 millions de foyers à partir d'aujourd'hui. En bref, des opérations de recherche sont en cours depuis hier au large de l'Île-Dieu en Vendée pour tenter de retrouver les occupants d'un voilier à la dérive. L'alerte est venue d'un passager d'un ferry qui a remarqué l'embarcation en mauvaise posture. Le nombre de ses occupants, s'il y en a, est encore inconnu. Un mot de foot pour finir avec Lyon qui joue sa place en Ligue des Champions à partir de ce soir. Les Gones sont attendus à Istanbul en Turquie sur la pelouse de Fenerbahçe en match de barrage aller. Le coup d'envoi sera donné à 21h. En attendant, il est 11h02, fin de ce flash d'actualité. Restez avec nous pour l'infotrafic, ce sera juste après la météo. Allez, fin d'un nouvel épisode de canicule. Ça restera encore chaud hein, par endroits cet après-midi. La vraie baisse des températures, selon Météo France, ce sera à partir de jeudi. Cet après-midi, au nord de la Loire, un peu de fraîcheur et des nuages. Ce sera couvert à Paris, 26 degrés, 27 degrés à Strasbourg et à Nantes. Plus de soleil, plus au sud, dans l'Entre-deux-Mers par exemple, 30 degrés à Toulouse, 31 degrés autour de Bordeaux cet après-midi, pas plus de 26 sur le Pays Basque. Ailleurs, plus à l'est, toujours pas mal de chaleur, on passe les 30 degrés, depuis Lyon, 30 degrés, jusqu'à Montpellier, la maximale, il fera 36 degrés dans l'Hérault cet après-midi, comptez 33 dans la vallée du Rhône, 34 degrés pour Marseille et Perpignan.
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1: 11h03, ça reste très calme en ce mardi et c'est tant mieux, hein, la belle journée pour circuler, pas vraiment de difficultés. En tout cas, pas de bouchons, pas d'accidents en cours, quelle que soit l'autoroute sur laquelle vous circulez. J'ai simplement quelques toutes petites infos à vous communiquer. Ça concerne la 11 et surtout la 10. L'autoroute A10, l'axe Paris-Bordeaux, si vous roulez en direction du sud, sachez qu'on vient de nous signaler des débris sur la voie de gauche au niveau du kilomètre 230, il faut rester sur les deux voies de droite et bien ralentir. C'est 3 km après le péage de Sorigny pour vous qui poursuivez votre route en direction de Poitiers et de Bordeaux. On quitte la 10 parce qu'il n'y a pas d'autres difficultés et on part sur la 11 en provenance de l'Île-de-France et de Chartres. Vous roulez vers l'ouest du pays. Méfiance, un camion est en train d'être dépanné. Son dépannage est en train de se terminer. Mais pour le moment, la voie de droite reste neutralisée. Donc ça passe uniquement sur les deux voies de gauche. Anticipez bien l'approche de ce kilomètre 107 de l'autoroute A11. C'est 5 kilomètres après Nogent-le-Rotrou. La sortie numéro 4. Voilà pour ces différentes infos. Globalement, ce qu'il faut retenir, c'est que ça se passe bien et pour que ça continue, respectez les limitations de vitesse et n'oubliez pas qu'on roule à droite sur l'autoroute. Les voies les plus à gauche servent à dépasser. Donc, dans ces cas-là, vous les utilisez, mais n'oubliez pas de bien vous rabattre une fois le dépassement effectué pour la sécurité de tous et la fluidité du trafic.
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1: Le boulevard désert, jungle et visage. Fade to grey tout de suite pour les 10 prochaines minutes en musique. Et on se retrouve à 11h15 au plus tard pour un nouveau point trafic.

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0: boulevard désert. 11h14, restez avec nous pour l'infotrafic, c'est dans 30 secondes.
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0: 11h15, ça roule très bien en cette fin de matinée. Pas la moindre difficulté à l'horizon, quelle que soit votre provenance et votre destination. Tout se passe très bien, par exemple, entre Poitiers et Bordeaux, entre Paris et Bordeaux, sur l'autoroute A10. Ça roule bien vers le nord, comme en direction du sud-ouest du pays. Je vous rappelle, si vous avez pas mal de routes à faire, qu'il n'y a qu'une seule solution pour éviter de vous assoupir au volant, c'est de faire des pauses régulièrement. Il faut à minima vous arrêter un quart d'heure toutes les deux heures. Un petit quart d'heure en musique avant le retour de vos conditions de circulation. On s'écoutera Scarlett Johansson et Pete Yorn dans quelques minutes. Snap et Louisa également au programme des prochains kilomètres après la chanson d'amour de Mentissa.

0: Scarlett Johansson et Pete Yorn, restez avec nous à suivre absolument BO, votre rendez-vous estival dédié aux bandes originales cultes de films ou de séries, celles qu'on aime réécouter encore et encore. Dans quelques minutes, nous ferons un détour par New York avec toute la bande de Friends. Ce sera juste après l'infotrafic.
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1: Pratiquement 11h30, que des bonnes nouvelles ou presque, j'ai en tout et pour tout deux petites infos à vous communiquer. Ça concerne deux bretelles d'entrée de l'autoroute A10. À chaque fois un véhicule à l'arrêt, donc vous vous méfiez si vous empruntez l'entrée Châtel-Renord. Un camion est à l'arrêt dans cette bretelle, même scénario, camion en panne dans l'entrée Poitiers Sud. Donc à chaque fois, n'accélérez pas trop. Les services de l'autoroute vont intervenir. Intervention du dépanneur en cours à Châtel-Renord. Il ne devrait pas tarder à arriver dans le secteur de Poitiers. Voilà pour ces deux infos. Globalement, si je n'ai pas évoqué le secteur où vous roulez, c'est que tout se passe très très bien.
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1: Allez, c'est comme promis, l'heure d'Absolument BO.
2: Absolument BO.
1: Votre rendez-vous consacré aux bandes originales. Aujourd'hui, nous sommes entre amis avec une série culte des années 90, peut-être même la série découverte il y a plus de 30 ans. Elle n'a jamais quitté nos écrans depuis. Marie Codemo.
3: Friends est une série incontournable. Ses détracteurs trouveront toujours des défauts, mais les fans sont là et de plus en plus nombreux, puisque même les plus jeunes connaissent les 6 amis new-yorkais. Amour pour la série qui a été ravivée par la mort de Matthew Perry, alias Chandler, en octobre 2023.
4: La ferme !
3: Les aventures de Monica, Rachel, Phoebe, Joe et Chandler et Ross sont intemporelles. Il y a tous ces personnages singuliers, mais aussi une chanson tout aussi culte qui a été le générique pendant les 10 saisons. Ce titre correspond parfaitement à l'ambiance, la joie, la jeunesse, l'insouciance, tout y est. Et pour cause, il a été commandé spécialement pour la série au groupe californien de Rembrandt. Et ce fut d'ailleurs leur plus grand succès. La série I'll Be There For You a connu un succès instantané. Une version longue a été enregistrée et le titre a rapidement été diffusé à la radio. On l'entend toujours régulièrement.
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3: Depuis 1994, les claquements de mains et l'ambiance bon enfant de Friends nous mettent toujours de bonne humeur. 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

C'était absolument BO, I'll be there for you, des Rembrandts. C'est retrouvé d'autres épisodes sur notre site internet et notre appli pour découvrir comme ça plein d'autres bandes originales cultes, les Rita Mitsouko tout de suite, Amanda Bourneuf et Mylène Farmer pour la suite. 10 minutes 100% françaises avant de reparler du trafic à 11h45 au plus tard.

0: C'est à moi le tour. On vous informe tous les quarts d'heure sur vos conditions de circulation plutôt bonnes. Je vous le dis tout de suite en cette toute fin de matinée. Restez branchés, l'infotrafic, c'est dans 20 secondes.
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0: 11h46, ça continue de très très bien circuler, quelle que soit l'autoroute que vous empruntez, quelle que soit votre provenance et votre destination, en tout et pour tout. Une info, ça vous concerne, sur la 10, si vous roulez en direction du nord au kilomètre 318, un cône de signalisation serait renversé sur la voie la plus à gauche. Donc vous restez à droite et vous ralentissez impérativement, kilomètre 318 de la 10. En remontée vers Poitiers et Paris, c'est une vingtaine de kilomètres après la sortie 31, Saint-Mexant, l'école Lusignan. Vous restez à droite, vous adaptez votre vitesse. Les services de l'autoroute se rendent sur place. Rihanna, Kanye West et Paul McCartney pour la musique. On s'écoutera Elena et Everything But The Girls également dans les prochains kilomètres. On se retrouve à midi pour l'actu, la météo et l'infotrafic. Tout de suite, c'est Grégoire.

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1: Bonjour à tous, à la une, fin de canicule, plus aucun département n'est en vigilance orange depuis 6 heures ce matin pour la première fois depuis la fin du mois de juillet. Les températures seront en nette baisse à partir de jeudi d'après Météo France. Sur le front des incendies, malgré une légère remontée des températures pour aujourd'hui, peu de vent annoncé, donc des conditions plutôt favorables. C'est ce qu'annonce la préfecture des Landes après une nuit fraîche et alors que le feu qui a parcouru 1700 hectares près de Luglon depuis jeudi a été déclaré fixé hier. La moitié des habitants évacués, environ 300, ne peuvent toujours pas regagner leur habitation. L'actualité de ce mardi 18 août, c'est aussi Sophie Adnot qui va devenir cet après-midi la première Française de l'histoire à marcher dans le vide spatial. L'astronaute doit effectuer une sortie dans l'espace, hors de la Station Spatiale Internationale. Sortie prévue à partir de 14h35, avec pour objectif de remplacer une antenne de communication permettant d'échanger avec la Terre. Dans le reste de l'actu, la guerre en Ukraine s'intensifie. Le maire de Moscou a affirmé que 620 drones ont été lancés vers la capitale russe la nuit dernière, tandis que 10 personnes sont mortes dans le nord-est de l'Ukraine, dans une frappe russe selon Kiev. Retour en France avec une aide bienvenue pour de nombreux Français. L'allocation de rentrée scolaire est versée à partir d'aujourd'hui à près de 3 millions de foyers. En bref, une réunion d'urgence entre les organisations syndicales représentatives et la Direction générale des finances publiques est en cours, selon le syndicat solidaire Finances publiques, après la cyberattaque contre le fisc qui a eu lieu fin juin et a été revendiquée mercredi dernier. On termine par du foot avec Lyon qui joue sa place en Ligue des Champions à partir de ce soir. Les Gones sont attendus à Istanbul en Turquie sur la pelouse de Fenerbahçe en match de barrage aller. Le coup d'envoi sera donné à 21h. En attendant, il est 12h02, fin de ce flash d'actualité. Restez avec nous pour l'infotrafic. Ce sera juste après la météo. Fin de canicule, plus aucun département en alerte. Les éclaircies domineront cet après-midi au sud de la Loire. Ce sera assez couvert au nord avec par endroits un peu de fraîcheur. On aura 21 degrés à peine à Brest. On aura 26 à Paris, 24 degrés du côté de La Rochelle. Un peu plus de chaleur ailleurs, notamment dans le sud-ouest. 30 à Toulouse, 31 degrés pour Bordeaux. Comptez 32 dans la vallée du Rhône, 34 degrés pour Marseille et Perpignan et jusqu'à 36 degrés cet après-midi autour de Montpellier.
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1: 12h03, ça circule parfaitement bien, c'est la belle journée hein, pour circuler, tout est au vert, trafic fluide, quelle que soit votre provenance et votre destination, mais il y a un mais qui me parvient à l'instant même, un accident se serait produit sur la voie de gauche de l'autoroute A10 en direction et à l'approche de Bordeaux, kilomètre 530, l'accident vient d'être signalé sur la voie de gauche, vous restez sur les deux voies de droite, vous ralentissez bien, c'est 5 km après le péage de Virsac et la sortie 39, Libourne-Saint-Antoine, accident sur la voie de gauche de l'A10, kilomètre 530, vous restez sur les deux voies de droite et vous ralentissez de manière impérative. Partout ailleurs, ça se passe bien.
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1: Allez, place à la musique pour 10 minutes au moins. On se retrouve à midi et quart pour le retour du trafic. D'ici là, Ben Lancle, Solo Menu, Clan et Duran Duran.

0: Le Soul Man, Ben, l'oncle Saul, midi, pratiquement 15 minutes, place à l'infotrafic.
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0: Pratiquement midi et quart, une bonne nouvelle, un véhicule était impliqué dans un accident arrêté à l'approche de Bordeaux sur les voies de l'autoroute A10. Cela a entraîné momentanément une petite zone de ralentissement après le péage de Virsac à l'approche de Bordeaux. L'incident est terminé, le véhicule est reparti. Plus de ralentissement ni rien à signaler dans ce secteur. Partout ailleurs, même scénario, ça se passe bien, rien à signaler. Vous roulez en ce moment en direction de la Bretagne et des Pays de la Loire, par exemple, via les autoroutes A11, A81 ou A83. Tout se passe très très bien pour vous. La route se poursuit en musique, on aura Lady Gaga ou encore Amy McDonald dans les prochaines minutes. On s'écoutera Lisa Steinfeld avec Cold Cut juste après Tyke.

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1: Il est pratiquement 12h30, ça roule bien partout où vous vous trouvez. Trafic fluide et pas la moindre difficulté à l'horizon, notamment si vous empruntez la plus grande autoroute de France entre Paris et Bordeaux. Tout s'y passe très très bien sur cette A10, en remontée vers Paris et le nord de la France, comme en direction de Bordeaux et du sud-ouest du pays.
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1: Notre programme de la semaine au cinéma, la sélection de Thierry Chaise, rédacteur en chef du magazine Première. Au programme aujourd'hui, la Palme d'Or du dernier festival de Cannes et un chef-d'œuvre signé Jean-Jacques Hano mettant en scène un animal sauvage. Tous les détails juste après Teddy Swims.

0: route à 12h32. Dany Briand, Ciel Aspiro et Joss Stone dans un instant. Avant cela, on parle cinéma. On parle ciné, on retrouve Yvan Mouton en compagnie de Thierry Chaise, le rédacteur en chef du magazine Première. Voici tout de suite son coup de cœur de la semaine.
1: Et nous vous proposons tout simplement le film qui a remporté la Palme d'Or au Festival de Cannes. Il s'agit de Fjord, réalisé par Christian Mungiu, réalisateur roumain qui a déjà obtenu la Palme d'Or, Thierry.
2: Exactement, et c'est mérité qu'il en ait deux, parce que ça fait partie de ces films formidables, parce qu'ils vous poussent à penser contre vous-même tout au long du film. Ah. Parce qu'au départ, tout paraît assez simple, hein. Une famille d'évangélistes roumains débarque en Norvège et ils s'installent dans une société plutôt progressiste et tout se passe plutôt bien jusqu'au jour où on voit des traces de coups sur leurs deux enfants, leurs deux aînés, ah, et on les accuse de maltraitance. Et à partir de là, ils vont être ostracisés. Mais en même temps, ça n'est pas prouvé. On ne sait pas si c'est eux ou pas. Et au départ, on est plutôt du côté des progressistes contre cette famille d'évangélistes qui a l'air un peu bizarre. Mais le film, là où il est intéressant, c'est qu'il ne nous dit pas, lui, Mungiu, ce qu'il faut penser. Mmh. Il nous laisse nous-mêmes dans notre embarras, dans parfois notre malaise. C'est extrêmement passionnant, parce que c'est rare qu'on nous dise pas voilà les bons et les méchants, et c'est une Palme d'Or méritée et totalement accessible. Parfois on se dit on a peur, la Palme d'Or c'est réservé à un public de cinéphiles. Pas du tout, là c'est très grand public, parce que les questions que ce film pose sont des questions universelles.
1: Et maintenant, notre petite série de l'été, le chef-d'œuvre à voir ou à revoir en famille, un bijou sorti en 1988. Il s'agit de L'Ours de Jean-Jacques Haneau, Thierry.
2: Quel réalisateur incroyable, Jean-Jacques Haneau.
1: Incroyable.
2: La guerre du feu, ouais, sur la préhistoire, Le nom de la rose, d'après Umberto Eco, a priori inadaptable. Et donc, cet ours, hein, l'histoire d'un ours orphelin qui va se trouver un père de substitution. Donc, on est vraiment avec les ours. Il y a aussi le regretté Checky Cario qui est là en chasseur. Mais sinon, voilà, c'est un film qui joue sur les paysages, sur la musique et sur la mise en scène de ces ours. C'est phénoménal d'avoir fait ça, encore plus, je dirais, à l'époque, il n'y avait pas les moyens d'aujourd'hui. Là, on sait que ça a été fait sans IA, sans effets spéciaux. Et voilà, et c'est une année 88 qui était marrante, parce que les héros, c'était un dauphin avec le Grand Bleu, un lapin avec Roger Rabbit, et donc un ours avec Jean-Jacques Haneau.
1: Quelle science, ce Thierry. 2 Césars, 9 millions d'entrées à l'époque pour L'Ours, sur toutes les bonnes plateformes actuellement. Et puis, vous nous conseillez également Fjord, en salle cette semaine, à retrouver également dans le magazine Première et sur première.fr.
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Priorité au trafic, un véhicule aurait pris feu au bord de l'autoroute A11. Méfiance dans les deux sens. Au niveau du kilomètre 81, le véhicule serait en feu au bord des voies. Et selon le sens du vent, ça peut vraiment gêner votre visibilité dans les deux sens. Il est au bord des voies en direction de l'ouest, une douzaine de kilomètres après la sortie 3 Tivar. Vous vous méfiez dans l'autre sens vers Paris, après la sortie 3.1 Illier-Combray. Les services de l'autoroute et les pompiers se rendent sur place.

0: Just Stone pour vous accompagner à 12h45 sur la route. Comment ça circule? Très bien. Quelques petites infos. Une qui concerne la 11. Le point dans une minute.
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0: 12h45, d'excellentes conditions de circulation. Une petite exception, un véhicule aurait pris feu au bord des voies de l'autoroute A11. Donc méfiance si vous passez à sa hauteur, peut-être des flammes et certainement un important dégagement de fumée. Donc vous passez à sa hauteur si vous roulez depuis Paris et Chartres en direction de l'ouest. Il est arrêté au bord des voies, ce véhicule en feu au kilomètre 81, c'est une douzaine de kilomètres après la sortie numéro 3 Tivar. Donc vous restez prudent dans ce sens où est arrêté le véhicule. Les pompiers sont attendus sur place et vous restez prudent dans l'autre sens une fois passé la sortie 3.1 de la 11, la sortie Illiers-Combray. Allez, restez à l'écoute, bien branché sur le 107.7. Un quart d'heure en musique à suivre et on se retrouve à 13h tout pile pour l'essentiel de l'actualité de ce mardi 18 août. On parlera météo avec une bonne nouvelle. Plus aucun département n'est en vigilance orange canicule. Et puis on refera le point sur le trafic essentiellement marqué par ce véhicule en feu au bord de l'autoroute A11. Tous les détails après Berlin, après The Weeknd et après Friend de Joseph Chedid, une nouveauté.

Retour de l'info trafic, c'est confirmé, un véhicule est en feu au bord de l'A11. La voie de droite a été neutralisée par précaution, ça passe sur les deux voies de gauche uniquement. Vous êtes concerné en provenance de l'Île-de-France, direction l'ouest du pays, une douzaine de kilomètres après la sortie numéro 3 Tivar.

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1: Bonjour à tous, à la une, enfin un peu d'air. Plus aucun département n'est en vigilance orange canicule depuis 6h ce matin et les températures seront en nette baisse à partir de jeudi. Sur le front des incendies, malgré une légère remontée des températures aujourd'hui, peu de vent annoncé, donc des conditions plutôt favorables. C'est ce qu'annonce la préfecture des Landes après une nuit fraîche et alors que le feu qui a parcouru 1700 hectares près de Luglon a été fixé hier. L'actualité de ce mardi 18 août, c'est aussi Sophie Adnaud qui va devenir cet après-midi la première française de l'histoire à marcher dans le vide spatial. L'astronaute doit effectuer une sortie dans l'espace hors de la Station Spatiale Internationale, sortie prévue à partir de 14h35. Dans le reste de l'actu, le parquet de Paris vient d'annoncer l'ouverture de deux enquêtes en cause des soupçons d'ingérence russe ciblant deux candidats à l'élection présidentielle, Édouard Philippe et Gabriel Attal. Pendant ce temps-là, la guerre en Ukraine s'intensifie. Le maire de Moscou affirme que 620 drones ont été lancés vers la capitale russe la nuit dernière, tandis que 10 personnes sont mortes dans le nord-est de l'Ukraine, selon Kiev. Toujours à l'étranger, Téhéran prévient, le détroit d'Ormuz, au cœur du conflit entre l'Iran et les États-Unis, restera fermé tant que Washington n'aura pas rempli ses engagements prévus par le protocole d'accord signé en juin. Retour en France avec l'ouverture par le parquet de Rennes d'une enquête pour meurtre sur personne vulnérable. En effet, une résidente d'un EHPAD âgée de 82 ans, a été retrouvée morte dans son lit dimanche avec un oreiller sur le visage. En bref, une réunion d'urgence entre les organisations syndicales représentatives et la Direction générale des finances publiques est en cours depuis une heure après la cyberattaque contre le fisc qui a eu lieu fin juin et qui a été revendiquée mercredi dernier par des hackers. Un mot de foot pour finir avec l'OL qui joue sa place en Ligue des Champions à partir de ce soir. Les Lyonnais sont attendus à Istanbul en Turquie sur la pelouse de Fenerbahçe en match de barrage aller. Le coup d'envoi sera donné à 21h. En attendant, il est 13h02. Fin de ce flash d'actualité. Restez branchés pour l'infotrafic. Ce sera juste après la météo. Fin de canicule, encore des températures supérieures à 30 degrés hein, cet après-midi par endroit. La nette baisse des températures, ce sera pour après-demain jeudi. En attendant, au nord de la Loire cet après-midi, les nuages seront présents. On aura un peu de fraîcheur par endroit, 21 degrés du côté de Brest par exemple, 26 à Paris, 27 à Strasbourg, 26 du côté de Biarritz. Ailleurs, un peu de chaleur encore, 30 degrés dans l'entre-deux-mers pour Toulouse, 31 même pour Bordeaux. 32-33 degrés dans la vallée du Rhône, 34 pour Marseille et Perpignan et jusqu'à 36 degrés quand même cet après-midi sous le soleil de Montpellier.
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1: 13h03, ça roule bien partout, à une exception près, un véhicule a pris feu ces dernières minutes, véhicule en feu arrêté au bord des voies de l'autoroute A11, des flammes, important dégagement de fumée, donc vous restez prudents. Vous qui allez passer à la hauteur de cette intervention des pompiers, ils sont sur place les pompiers, la voie de droite de la 11 a été neutralisée, donc vous allez passer à allure réduite sur les deux voies de gauche au niveau du kilomètre 80, c'est-à-dire une douzaine de kilomètres après Tivard, la sortie numéro 3. Donc deux voies à gauche pour passer au niveau des pompiers hein, qui interviennent auprès de ce véhicule en feu. Et puis vous vous méfiez dans l'autre sens aussi, hein, on ne sait jamais, la fumée pourrait traverser les voies et gêner votre visibilité également en direction de Paris. Dans ces cas-là, ce sera 3 kilomètres après la sortie Illier-Combray, la sortie 3.1 de l'autoroute A11, globalement partout ailleurs, quelle que soit votre provenance et votre destination, rien à signaler.
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1: La route se poursuit en musique d'ici 13h15 et le retour de l'infotrafic. On s'écoutera Shakira et Burna Boy, le tube du dernier mondial. Christophe Maé également à suivre après REM, Shiny Happy People.

0: Trois fois dingue, c'était Christophe Mahé. Il est 13h, pratiquement 15 minutes. Restez branchés, l'infotrafic, c'est dans 30 secondes.
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0: Il est 13h15, principale info, un véhicule est en feu au bord de l'autoroute A11. Les pompiers interviennent, on va faire le point dans un instant. Avant cela, une nouvelle info me parvient à l'instant même. Vous êtes sur la 10, vous roulez en direction du nord au kilomètre 462. On nous a confirmé la présence de débris sur la voie de gauche. Il faut rester à droite et bien ralentir. Kilomètre 462 de l'autoroute A10, direction Paris et le nord de la France. C'est une vingtaine de kilomètres après la sortie 37 Mirambeau. On quitte l'A10 et ce secteur, on part sur l'A11. Pour vous qui roulez depuis Paris en direction de l'ouest, méfiez-vous dans la région de Chartres. Une douzaine de kilomètres après Tivard, la sortie numéro 3, les pompiers interviennent, un véhicule a pris feu, le bas-côté de l'autoroute également. Donc pour maîtriser l'incendie, par mesure de précaution, les deux voies les plus à droite ont été neutralisées. Donc ça va passer uniquement sur la voie de gauche, à allure réduite, vous l'imaginez. Voilà pourquoi vous patientez un petit kilomètre ralenti après cette sortie 3 Tivard pour vous qui poursuivez en direction du Mans, de Nantes ou encore de Rennes. Globalement, ailleurs, aucune autre difficulté à vous signaler en ce moment. Bob Sinclair dans les minutes qui viennent, Tame Impala et les Blue Boy également au menu des prochaines minutes. On s'écoutera The Blue Boy avec Remember Me juste après Angèle.

0: pour vous accompagner sur la route. 13h, presque 30 minutes. Restez à l'écoute. Un nouveau point trafic complet débarque dans 30 secondes.
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0: Et les 13h30, si vous êtes sur l'A11, une petite difficulté à vous signaler. Si vous êtes sur un autre axe, tout se passe très très bien pour vous en ce début d'après-midi. Sur l'autoroute A11, une info, si vous quittez l'Île-de-France en direction de l'ouest du pays, kilomètre 80, les pompiers interviennent. Les pompiers ont maîtrisé un véhicule en feu. L'incendie avait même gagné le bas-côté de l'autoroute A11. Donc il ne reste toujours, au moment où je vous parle, et même s'il n'y a plus de fumée, une seule voie, celle de gauche, pour passer. C'est une douzaine de kilomètres après la sortie 3 Tivard. Et forcément, comme vous allez passer de 3 à une seule voie de circulation dans ce secteur, attendez-vous à une petite zone de ralentissement à l'approche donc de cette intervention. Les pompiers toujours mobilisés, kilomètre 80 de la 11, reste à évacuer la carcasse du véhicule qui a brûlé. Partout ailleurs, aucune autre difficulté à vous signaler en ce moment.
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0: Cet été, votre rendez-vous Play-Replay vous emmène à la découverte des destinations qui se cachent derrière nos séries préférées. Dans un instant, direction l'Angleterre, entre demeures majestueuses, campagnes verdoyantes et traditions so British. Une immersion dans l'univers de Downton Abbey, ce sera après Justin Bieber.

0: Bieber pour vous accompagner sur la route à 13h35. Ambiance californienne à suivre. David Hallyday et Véronique Sanson. Ce sera après notre rendez-vous Play Replay. Direction l'Angleterre aujourd'hui à la découverte des grandes demeures et des paysages verdoyants qui servent de décor à Downton Abbey, Mathilde Ferrière.
1: Des collines verdoyantes, de majestueuses demeures de campagne et des villages au charme typiquement britannique. Direction le nord de l'Angleterre à la découverte de l'univers de Downton Abbey.
2: Resterez-vous pour le dîner, maman? C'est un buffet.
3: Mais je ne me suis pas changée.
4: Il suffira d'ôter votre chapeau.
3: À t'entendre, on pourrait croire que c'est facile.
1: Véritable phénomène international, la série nous transporte au début du XXe siècle et suit le destin de la famille Crowley et de leurs domestiques. Entre tradition, bouleversement historique et histoire de famille, Downton Abbey offre une plongée fascinante dans la société anglaise d'autrefois.
5: Je veux que vous astiquiez chaque coin de cette maison et qu'ils étincellent de tout leur feu.
2: Seigneur,
6: de quoi s'agit-il?
2: Le roi et la reine vont séjourner ici.
5: Pardon? Nous y voilà.
1: Tournée en grande partie dans le spectaculaire château de Highclere, la série met en lumière une Angleterre élégante et authentique. De vastes domaines du Yorkshire au décor raffiné des grandes maisons de campagne, chaque épisode est une invitation au voyage.
7: C'était maman. Elle est à Londres. Elle reste avec Rosaline.
2: C'est impossible. Elle a déjeuné ici. Elle ne nous a rien dit.
7: Elle est partie cet après-midi. Elle reviendra demain. Je lui ai dit de venir prendre le thé. Vous devez la convaincre de laisser Maud Bagshaw tranquille.
1: Bien loin des quartiers animés de Londres, Downton Abbey révèle une autre facette du Royaume-Uni. Une immersion pleine de charme à retrouver en replay, entre autres sur Disney+.
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Retour du trafic, de nouvelles infos sur l'A11. Vous quittez l'Île-de-France après Chartres, la sortie de 12 km après. On nous signale des débris susceptibles de gêner la voie de gauche. Restez sur les deux voies de droite au niveau du kilomètre 67. Et puis un peu plus à l'ouest, un véhicule est à l'arrêt, voiture en panne dans la sortie numéro 5, la Ferté-Bernard.

0: Le fils de Johnny David, Hallyday, avec le défi 13h, pratiquement 44 minutes. Restez branchés, l'info trafic arrive dans un instant.
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0: 13h tout pile 45 minutes, trois infos à vous communiquer entre Paris et Le Mans si vous empruntez la 11 en direction de l'ouest du pays. Première info, 12 km après Chartres, c'est la sortie numéro 2. On nous a signalé des débris sur la voie de gauche, des morceaux de pneus sur la voie de gauche, kilomètre 67. Vous restez sur les deux voies de droite. Un peu plus loin, 13 km plus loin, vous aurez dépassé la sortie numéro 3 Tivar. Là, cette fois, ce sont les deux voies de droite qui ont été neutralisés. Les pompiers sont intervenus pour maîtriser un incendie. Feu de voiture. L'incendie avait gagné le bas-côté de l'autoroute. L'incendie a été maîtrisé, mais reste la carcasse du véhicule à évacuer. Et par sécurité, les deux voies de droite sont toujours neutralisées au moment où je vous parle, au niveau du kilomètre 80 de l'autoroute A11. Troisième et dernière info sur cet axe. Si vous prenez la sortie 5, la Ferté-Bernard, redoublez d'attention. Une voiture est tombée en panne dans la bretelle de sortie. Evanescence et Flo de la Vega, Cassius et Gaëtan Roussel, voilà la musique des 14 prochaines minutes. On se retrouve à 14h, tout pile pour l'actu, la météo et le retour de l'infotrafic.
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1: Bonjour à tous, à la une, c'est l'événement du jour. Dans moins d'une heure, Sophie Adnot va devenir la première française de l'histoire à marcher dans le vide spatial. L'astronaute doit effectuer une sortie dans l'espace hors de la Station Spatiale Internationale. Sortie prévue dans une demi-heure à partir de 14h35 avec pour objectif de remplacer une antenne de communication permettant d'échanger avec la Terre. L'actualité de ce mardi 18 août, c'est aussi la fin de la canicule. Plus aucun département n'est en vigilance orange depuis 6 heures ce matin et les températures seront en nette baisse à partir de jeudi. Sur le front des incendies, malgré une légère remontée des températures aujourd'hui, peu de vent annoncé, donc des conditions plutôt favorables. C'est ce qu'annonce la préfecture des Landes après une nuit fraîche et alors que le feu qui a parcouru 1700 hectares près de Luglon depuis jeudi a été déclaré fixé hier. Dans le reste de l'actu, le parquet de Paris annonce l'ouverture de 2 enquêtes en cause des soupçons d'ingérence russe ciblant Édouard Philippe et Gabriel Attal, tous deux candidats à la prochaine élection présidentielle. Pendant ce temps-là, la guerre en Ukraine s'intensifie. Le maire de Moscou affirme que 620 drones ont été lancés vers la capitale russe la nuit dernière, tandis que 10 personnes sont mortes dans le nord-est de l'Ukraine, selon Kiev. Toujours à l'étranger, Téhéran prévient, le détroit d'Ormuz, voie maritime stratégique au cœur du conflit entre l'Iran et les États-Unis, restera fermé tant que Washington n'aura pas rempli ses engagements, engagements prévus par le protocole d'accord signé en juin dernier. Retour en France avec la mort de Nicolas Altmaier, le producteur de Brise de Nice ou encore des OSS 117, est mort dans un accident de la route dans les Deux-Sèvres après avoir percuté un poids lourd circulant en sens inverse alors qu'il doublait un autre véhicule. Sa femme Mathilde Favier, figure historique de la maison Dior Couture, est également décédée dans l'accident. On termine par du foot avec l'OL qui joue déjà sa place en Ligue des Champions à partir de ce soir. Les Lyonnais sont attendus à Istanbul, en Turquie, sur la pelouse de Fenerbahçe en match de barrage aller. Le coup d'envoi sera donné à 21h. En attendant 14h02, fin de ce flash. Restez branchés pour l'infotrafic. Ce sera juste après la météo. Plus aucun département en vigilance orange canicule, il va continuer quand même de faire chaud, hein, notamment dans le sud-est, 30 degrés cet après-midi à Lyon et Toulouse, 32-33 degrés dans la vallée du Rhône, 34 à Marseille et Perpignan, jusqu'à 36 degrés cet après-midi du côté de Montpellier, encore une bonne trentaine de degrés pour l'entre-deux-mers à Toulouse et Bordeaux, mais ailleurs un petit peu de fraîcheur, 26 cet après-midi, pas plus à Paris et Biarritz, 27 degrés à Nantes et Strasbourg, 28 degrés cet après-midi du côté de Rennes. La vraie baisse des températures, Météo France les annonce pour jeudi.
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1: 14h03, tout se passe très bien. J'ai 2 infos à vous communiquer. Vous êtes concerné si vous empruntez l'A11 depuis l'Île-de-France en direction de l'ouest. Méfiez-vous tout d'abord au kilomètre 67. Vous aurez dépassé d'une douzaine de kilomètres Chartres, la sortie numéro 2. On nous signale des débris sur la voie de gauche, kilomètre 67. Vous restez sur les 2 voies de droite et vous ralentissez. Une douzaine de kilomètres plus loin, vous aurez dépassé la sortie 3 Tivar cette fois. Eh bien, sachez qu'il y a un véhicule a pris feu tout à l'heure. L'incendie avait même gagné le bas-côté de l'autoroute. Les pompiers sont intervenus. Et pour le moment, alors que la carcasse du véhicule n'est pas encore évacuée, il ne reste toujours qu'une voie. La voie la plus à gauche pour passer. Donc anticipez bien, kilomètre 80 de la 11 après la sortie 3 Tivar. Toujours une seule voie à gauche pour passer. Les 2 voies de droite et la bande d'arrêt d'urgence sont toujours neutralisées. Partout ailleurs, quel que soit le secteur où vous m'écoutez, ça se passe très bien.
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1: Pascal Obispo, Huggle et Divaphone, voilà le programme musical des 10 prochaines minutes. On se retrouve au plus tard à 14h15 pour l'infotrafic.

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1: Pratiquement 14 heures passées de 14 minutes à quelques secondes près. Globalement, ça circule bien partout où vous vous trouvez, notamment si vous empruntez la plus grande autoroute de France, la 10, entre Paris et Bordeaux. Tout s'y passe très très bien. J'ai quand même deux infos, coup sur coup. Si vous êtes sur l'autoroute A11 au départ de l'Île-de-France, vous roulez vers l'ouest du pays. Première info, kilomètre 67, on nous a signalé des débris. Sur la voie la plus à gauche, c'est une douzaine de kilomètres. Après Chartres, la sortie 2, il faut rester sur les deux voies de droite. Un patrouilleur est en route pour ramasser ses débris. Un tout petit peu plus loin, vous aurez dépassé la sortie 3, Tivard, 12 kilomètres plus loin. Vous n'avez toujours qu'une voie, celle de gauche. Pour passer, les deux voies de droite et la bande d'arrêt d'urgence sont toujours neutralisées pour permettre l'intervention des pompiers qui se poursuit parce qu'un véhicule a pris feu et l'incendie a gagné le bas-côté de l'autoroute. Alors les incendies sont maîtrisés, il va falloir évacuer la carcasse du véhicule qui a brûlé. Et sachez que les pompiers vont bien mouiller le bas-côté de l'autoroute. Voilà pourquoi, pour l'instant, il ne se passe pas grand-chose sur place, mais toujours une voie, la plus à gauche pour passer seulement. Kilomètre 80 de la 11, une douzaine de kilomètres après la sortie 3, Tivard. Une nouvelle fois, partout ailleurs, tout se passe très très bien, quelle que soit votre provenance et votre destination. Bruno Mars et Cyndi Lauper, Travis et Soprano, voilà le programme musical des 15 prochaines minutes. Si tout se passe bien d'ici là, on se retrouve à 14h30 pour reparler de vos conditions de circulation.

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7: 14h passées de 31 minutes, merci de faire la route à l'écoute du 107.7 avec globalement de bonnes nouvelles pour vous qui circulez sur les grands axes de l'ouest et du centre de la France cet après-midi. Pas grand chose à vous signaler, c'est tant mieux. Attention quand même si vous êtes sur l'autoroute A11, je vous rappelle qu'un véhicule a pris feu tout à l'heure, les pompiers continuent d'humidifier le bas-côté de l'autoroute. L'incendie du véhicule avait gagné le bord des voies. Voilà pourquoi il s'agit de tremper, d'inonder le bas-côté pour éviter toute reprise de feu. Et donc pour le moment, vous n'avez que la voie de gauche pour passer sur la 11 en provenance de l'Île-de-France, direction l'ouest du pays. Les deux voies de droite sont toujours neutralisées au niveau du kilomètre 80. Une seule voie, celle à gauche, pour passer. Et c'est précisément 13 km après Tivard, la sortie 3 de l'autoroute A11. Dans ce secteur, mais dans l'autre sens, vous êtes sur la 11 direction Paris. Au kilomètre 50, il y aurait des morceaux de pneus sur les voies. 6 km après Chartres, la sortie 2. Vous restez vigilant, un patrouilleur se rend sur place. Et puis, dernière info sur l'autoroute A11. Si vous roulez en direction du Mans et de Paris, 5 km après la sortie 11 d'Urtal, on nous signale des morceaux de pneus sur la voie de gauche, kilomètre 224. Vous restez à droite et vous ralentissez bien. Dernière info, un piéton repéré dans la région de Rochefort, au bord de l'autoroute A837. Un piéton qui se met, qui vous met peut-être en danger au bord des voies. Soyez prudents, les services de l'autoroute et les forces de l'ordre se rendent sur place tout près de la sortie 31 de l'autoroute A837, la sortie Rochefort-Ouest.
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7: Tout au long de l'été sur le 107.7, nous vous proposons un voyage à travers les lieux mythiques où les Français ont dansé. 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On vous emmène à Rennes et Toulouse où deux immenses discothèques ont marqué les années 2000, le Platinium et l'Aposia. Rendez-vous pour tout savoir après M. Pokora.

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1: M. Pokora à 14h35, Madonna et Moloko à suivre juste après notre rendez-vous. Ce soir, on danse.
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1: Vous le savez, jusqu'à la rentrée, nous vous racontons l'histoire des lieux mythiques où les Français ont dansé. Voici un nouvel épisode de Ce soir, on danse avec Francine Thomas. Aujourd'hui, retour dans les années 2000 à la découverte de deux immenses discothèques qui ont marqué toute une génération. Écoutez plutôt.
3: Quand on est patron de discothèque dans les années 2000, il faut voir grand. Beaucoup d'établissements migrent donc à cette époque des centres-villes vers les banlieues et c'est un concours de gigantisme qui s'installe. Exemple, en 2003, DJ Bobo chante Chihuahua. Et près de Rennes, c'est le Platinium qui

0: Symbole des années 2000 et des préoccupations liées à la sécurité routière, l'établissement est également un des pionniers en matière de capitaine de soirée.
1: Celui qui conduit, c'est celui qui ne boit pas.
0: Un service de bus est également mis en place pour relier le centre

0: à l'autre bout de la France, à Toulouse, dans les années 2000 également. C'est la plus grande boîte d'Europe, carrément, qui fait le plein. L'Aposia est installée dans la zone industrielle de Montaudran, au sud-est de la ville rose. Et là, ce sont 5000 mètres carrés et 7 salles qui sont proposées aux fêtards, avec des ambiances techno, 70s, oriental, slow, encore métal. 6000 personnes s'y prestent en général les samedis soirs. Certains événements auraient même attiré plus de 20 000 personnes, ce qui a entraîné des soucis de circulation. Des bretelles du périphérique se seraient retrouvées paralysées en pleine nuit. C'est un incendie survenu la nuit du 4 août 2008 qui est venu à bout finalement de l'Aposia et d'une certaine folie des grandeurs.
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2: Priorité au trafic, vous êtes sur l'autoroute A11. Un incendie se serait déclaré au bord des voies. C'est en direction de Paris après Chartres, une dizaine de kilomètres après Chartres, la sortie numéro 2. On nous parle d'un début d'incendie au bord des voies. Méfiance, peut-être des flammes et surtout, beaucoup plus gênant, peut-être de la fumée susceptible de gêner considérablement votre visibilité. 44 kilomètres, 44 de l'A11, les pompiers se rendent sur place.

0: Singing Back Moloko pour vous accompagner sur la route. Il est 14h45. L'infotrafic, c'est dans 40 secondes.
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0: 14h46, si dans l'ensemble tout se passe bien, j'ai quand même plusieurs difficultés à vous signaler sur l'autoroute A11, deux dans chaque sens. Si vous roulez depuis Paris vers l'ouest, première difficulté au kilomètre 80, les deux voies de droite ont été neutralisées par les pompiers parce qu'un véhicule a pris feu et l'incendie a gagné le bas-côté de l'autoroute. Le feu est éteint, mais restent les pompiers toujours vigilants sur place et une seule voie à gauche pour passer. C'est une douzaine de kilomètres après la sortie 3 Tivar. Un peu plus à l'ouest, lorsque vous allez arriver dans la région du Mans, après la sortie 6 Conneret, juste après cette sortie 6, un piéton vient de nous être signalé au bord des voies. Pensez à sa sécurité. Les services de l'autoroute et les forces de l'ordre se rendent sur place. On va rester sur la 11, mais on va changer de sens de circulation. Vous roulez cette fois vers Paris. J'ai coup sur coup deux infos. Kilomètre 50, on nous parle de morceaux de pneus sur les voies. C'est après Chartres, la sortie numéro 2. Et un petit peu plus loin, on vient de nous signaler un nouvel incendie qui se serait déclaré au bord de l'autoroute au niveau du kilomètre 44. Donc les pompiers sont bien sûr attendus sur place. Vous vous méfiez, peut-être un dégagement de fumée susceptible de gêner votre visibilité dans ce secteur. Et puis on va terminer par une dernière info. Obstacle métallique, barre en métal de 2 mètres repéré sur la voie de gauche de l'autoroute à 85. Méfiez-vous, en provenance de Vierzon. Vous roulez depuis Vierzon et Tours en direction d'Angers. Ça se passe 3 kilomètres à après Saumur, la sortie 3. Oria et The Police, Lilywood and the Prick et This Is. Voilà le programme musical des 13 prochaines minutes. On se donne rendez-vous à 15h pour l'actu, la météo et l'infotrafic bien sûr.

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1: Bonjour à tous, à la une, c'est l'événement du jour. Il y a quelques minutes, Sophie Adnot est devenue la première française de l'histoire à marcher dans le vide spatial. L'astronaute effectue une sortie extravéhiculaire hors de la Station Spatiale Internationale. Sortie qui devrait durer plus de 6 heures avec pour objectif de remplacer une antenne de communication permettant d'échanger avec la Terre. L'actualité de ce mardi 18 août, c'est aussi la fin de la canicule. Plus aucun département n'est en vigilance orange depuis ce matin et les températures seront en nette baisse à partir de jeudi. Sur le front des incendies, malgré une légère remontée des températures aujourd'hui, peu de vent annoncé, donc des conditions plutôt favorables, c'est ce qu'annonce la préfecture des Landes après une nuit fraîche et alors que le feu qui a parcouru 1700 hectares près de Luglon depuis jeudi a été déclaré fixé hier. Dans le reste de l'actu, le parquet de Paris annonce l'ouverture de deux enquêtes en cause des soupçons d'ingérence russe ciblant deux candidats à l'élection présidentielle, Édouard Philippe et Gabriel Attal. Pendant ce temps-là, la guerre en Ukraine s'intensifie. Le maire de Moscou affirme que 620 drones ont été lancés vers la capitale russe la nuit dernière, tandis que 10 personnes sont mortes dans le nord-est de l'Ukraine, selon Kiev. Toujours à l'étranger, Téhéran prévient. Le détroit d'Ormuz, voie maritime stratégique au cœur du conflit entre l'Iran et les États-Unis, restera fermé tant que Washington n'aura pas rempli ses engagements, engagements prévus par le protocole d'accord signé en juin dernier. Retour en France avec le monde du cinéma qui pleure. Nicolas Altmaier, le producteur de Brise de Nice ou encore des OSS 117, est mort dans un accident de la route dans les Deux-Sèvres après avoir percuté un poids lourd circulant en sens inverse alors qu'il doublait un autre véhicule. Sa femme Mathilde Favier, figure historique de la maison Dior Couture, est également décédée. Un mot de foot pour finir avec l'OL qui joue sa place en Ligue des Champions à partir de ce soir. Les Lyonnais sont attendus à Istanbul en Turquie sur la pelouse de Fenerbahçe en match de barrage aller. Le coup d'envoi sera donné à 21h. En attendant, il est 15h02, fin de ce flash d'actualité. Restez avec nous pour l'infotrafic, ce sera juste après la météo. Fin de canicule, encore de la chaleur dans le sud, 36 degrés la maximale cet après-midi à Montpellier. Météo France annonce la baisse des températures à partir de jeudi. En attendant, on respirera quand même dans la soirée et cet après-midi, je vous le disais, 36 à Montpellier, 34 degrés encore du côté de Marseille et de Perpignan, 33 dans la vallée du Rhône, 32 à Lyon, 31 à Bordeaux, 30 à Toulouse et on passe sous les 30 degrés ailleurs. Comptez cet après-midi 28 à Rennes, 27 à Strasbourg et Nantes, 26 degrés à Paris et Biarritz, 24 degrés au meilleur de ce mardi pour La Rochelle.
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1: 15h03, trafic parfaitement fluide, quel que soit le secteur où vous nous écoutez en ce moment. Donc bonne nouvelle, ça roule bien. Quelques infos quand même, essentiellement des difficultés qui se concentrent sur l'autoroute A11 avec tout d'abord ce véhicule qui a pris feu tout à l'heure et l'incendie qui a gagné le bas-côté de l'autoroute. Donc méfiance depuis Paris et Chartres en direction de l'ouest au niveau du kilomètre 80. Vous n'avez toujours qu'une seule voie, la plus à gauche, pour passer. Les deux voies de droite et la bande d'arrêt d'urgence sont toujours neutralisées. Les pompiers sont en train de noyer le bas-côté de l'autoroute dans ce secteur pour éviter toute reprise de feu. Mais un autre incendie s'est déclaré à 40 km de là, cette fois vers Paris, 12 km après Chartres, la sortie 2. Donc méfiance, de nouveau un dégagement de fumée susceptible de gêner votre visibilité. C'est au kilomètre 44 que se serait déclaré cet incendie au bord des voies. Vous restez particulièrement vigilants, les pompiers vont intervenir. Et puis dernière info sur la 11, dans la région du Mans, on nous a signalé la présence d'un piéton au bord de la chaussée. C'est tout près de la sortie 6, Conéré. Kilomètre 149 de la 11, piéton au bord des voies. Vous ralentissez, vous ouvrez l'œil, les forces de l'ordre et les services de l'autoroute sont en route. Partout ailleurs, tout se passe bien sur la 11, ailleurs, sur la 10, aucun problème. Sur la 28, une petite info, si vous roulez en ce moment en direction du sud, vous roulez vers Tours, attention, 2 km après la sortie 25, Écomois, il y aurait des débris sur la voie de droite. Donc vous serrez à gauche, kilomètre 74 de la 28. Et puis je vous rappelle qu'une barre métallique de 2 mètres gênerait la voie de gauche de la 85 en direction de l'ouest. Vous roulez vers Angers, c'est 3 kilomètres après la sortie numéro 3 Saumur.
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1: 15h05, bel après-midi à tous, belle route qui va se poursuivre désormais en compagnie de Clément Finot qui prend la relève et qui fait la route avec vous jusqu'à 20h. Bonjour Clément.
2: Et bonjour Sébastien, bonjour à toutes et à tous. En effet, je prends le relais pour la deuxième partie de cet après-midi. On va bien sûr surveiller le trafic, je vais bien sûr essayer de vous accompagner au mieux dans cette journée de mardi, assez ensoleillée, encore une fois assez estivale, avec des températures qui commencent à redevenir un peu plus supportables. Tant mieux bien sûr, bonne route et rendez-vous à 15h15.

0: La Malinche, l'un des grands succès de Feu Chatterton sur le 107.7. Quel plaisir. C'est à 15h16 le moment de reparler trafic.
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0: 15h17, prochain point trafic à vous proposer donc avec quelques actualités, notamment un accident, on va commencer par là d'ailleurs, dans la banlieue de Saumur, entre Angers et Tours, sur l'autoroute A85 en direction d'Angers. Ce véhicule accidenté se trouverait dans le fossé, en tout cas à côté de la route, un véhicule qui aurait traversé les glissières de sécurité de la bande d'arrêt d'urgence et qui serait donc accidenté. Sans qu'il n'y ait pourtant de gêne direct au trafic, pas de voie neutralisée en tout cas pour l'instant, mais vigilance maximale s'il vous plaît, ne cédez pas à la curiosité. 10 km après Bourgueil et cette sortie numéro 5 vers Angers. Pas d'autres infos sur l'autoroute A85, je me projette donc vers le département dans lequel se trouve Chartres, l'autoroute A11 entre Paris et Le Mans. Un incendie se serait déclaré à proximité des voies. Kilomètre 44, 12 km après Chartres et la sortie 2. On est d'ailleurs à équidistance entre Chartres et Ablis, donc dans les deux sens de circulation, c'est 12 km après l'échangeur que vous venez de traverser. Kilomètre 44, un patrouilleur vient d'arriver sur place. Plus d'informations donc prochainement dans la suite de cet après-midi. Non loin de là, sur la 11 en direction de Nantes uniquement cette fois, 2 km après Chartres et la sortie 2, une voiture se trouve en panne. Voilà tout ce que j'avais à vous dire en tout cas pour l'instant. C'est l'une des nouveautés de la playlist pour les prochaines minutes. Voici Lynn avec Dans ton téléphone, avant de retrouver les Scorpions avec Wind of Change.

C'était l'un des titres qui a fait la légende de Scorpion, Wind of Change. Je vous propose désormais dans un style vraiment très différent, Nika avec de la compa pour One Track Mind. La suite, ce sera donc à 15h30 avec le retour de l'infotrafic, avec quelques actualités, notamment un accident qui se serait produit dans le secteur de Saumur entre Angers et Tours sur la 85 direction Angers.

0: 15h30 et on était en très bonne compagnie avec Naïka pour le titre One Track Mind. Je vous propose d'ouvrir une nouvelle page de l'infotrafic désormais.
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1: À 15h30 sur le Radio Vinci Autoroute, reprenons la route pour savoir ce qui se passe un petit peu sur les axes autoroutiers de l'ouest et du centre. Et malheureusement, un accident se confirme entre Tours et Angers sur l'A85 direction Angers. Avec cet accident, une voiture dans le fossé au kilomètre 46, voiture qui a fait une sortie de route il y a quelques minutes maintenant. Le patrouilleur arrive sur place, c'est au kilomètre 46 que je dois vous rejoindre, 10 km après Bourgueil. Et la sortie numéro 5, s'il vous plaît, ne cédez pas à la curiosité au risque vous-même de perdre un petit peu le contrôle de votre véhicule. Non loin de là, mais sur un autre axe à Niort, je vais donc aller dans les Deux-Sèvres, hein, sur l'autoroute A83 entre Nantes et Niort, vers Niort, dans la bretelle de sortie 9 pour Niort Ouest. Une voiture se trouve en panne. Je vais désormais, pour conclure, prendre les voies de la 11 entre Nantes et Paris, et plus précisément entre Le Mans et Paris, pour vous dire qu'au kilomètre 43, un dégagement de fumée a été vu, puisqu'un incendie semble s'être déclaré à proximité des voies de circulation au kilomètre 43 en direction de Paris. 13 km après Chartres et la sortie numéro 2. Un patrouilleur se rend sur place. Les pompiers, évidemment, arrivent aussi dès que possible pour éteindre ce feu donc, qui serait présent à proximité des voies de circulation.
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1: Et dans un instant, on va parler littérature. Et comme tous les étés, nous vous donnons des idées pour les vacances dans notre rendez-vous marque-page. Dans un instant, nous présenterons trois polars, ou plutôt trois livres qui se lisent comme des polars. Rendez-vous juste après Shawn Mendes et Camila Cabello.

0: Et c'était Camila Cabello et Shawn Mendes, donc avec ce tube Señorita. Plus de menaces d'incendie, c'est une fausse alerte, semble-t-il, dans le secteur de Chartres. Et c'est bien évidemment une excellente nouvelle. En revanche, il reste toujours d'actualité cet accident avec une voiture dans le fossé à Saumur, entre Tours et Angers. Je vous en reparle à 15h45. Marque-page tout de suite. Si vous aimez glisser un bon polar dans votre valise, voici trois idées de lecture. Francine Thomas, vous commencez par un braquage.
1: Qualifier le livre dont je vais vous parler de polar est un peu triché, mais il se lit comme s'il en était un. Et il est bel et bien consacré au braquage du siècle, celui en tout cas qui a fait très grand bruit, le casse du Louvre, survenu le 19 octobre 2025. La journaliste Patricia Touranchot rouvre l'enquête, nous présente ces braqueurs qu'a priori rien ne prédestinait à réussir un tel coup et nous dévoile les coulisses pas toujours très reluisantes du plus grand musée du monde. Mon deuxième coup de cœur est bien cette fois un polar et il a d'ailleurs reçu cette année le grand prix des lectrices du magazine Elle dans la catégorie policier. Dans La Colline, Mathilde Bosseau part d'un fait divers réel, un bébé retrouvé vivant à Rennes dans une benne à ordures. À partir de là, elle tisse un roman choral dont émergent trois figures, une jeune fille prénommée Monroe, sa mère et surtout sa grand-mère. Et à travers ces trois générations, Mathilde Bosseau, elle-même maman, interroge la maternité.
2: Je sais les difficultés, je sais la charge mentale et je m'interrogeais sur la capacité à être mère. Est-ce qu'elle, c'est une capacité qui nous est transmise par notre propre maman, par l'amour, de l'amour maternel? Et j'avais envie d'écrire autour de la transmission transgénérationnelle, sur ce qui est transmis et surtout sur ce qui n'est pas transmis. Comment peut-on se relever de ça? C'est ce qu'on appelle, je crois, la résilience.
1: Une mère et sa fille sont également au centre de la place du chat de Patricia Delahaye. La fille a une soixantaine d'années, elle a dû prendre en charge sa mère à la fin de sa vie, comme l'y oblige l'article 205 du Code civil, et elle est finalement arrêtée pour le meurtre de celle-ci. Qu'est-ce qui s'est passé dans le huis clos de l'appartement? Qui est coupable? La personne incarcérée ou la loi? Voici quelques-unes des questions qui sous-tendent ce thriller psychologique. On résume, si vous voulez emporter en vacances trois histoires de braquage ou d'homicide, ne ratez pas le casse du Louvre de Patricia Touranchot au Seuil. La Colline de Mathilde Bosseau au Seuil également. Et la place du chat de Patricia Delahaye chez Bellefond.
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0: Et on se met ce titre évidemment en version longue parce que c'est un bonheur. C'était Toto avec Rosanna. Je vous propose désormais le trafic.
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0: 15h et un tout petit peu plus de 45 minutes. Le retour à vos conditions de circulation avec en premier lieu cet accident à Entretour et Angers. Mais voilà, une fois, si jamais vous venez de vous brancher sur cette antenne, notez quand même que dans la majeure partie des cas, ça roule très très bien ce mardi après-midi. Focus donc sur cette difficulté principale, cet accident à Saumur entre Tours et Angers, vers Angers sur la 85. Une voiture malheureusement a fait une sortie de route et elle est accidentée, donc je le disais, dans le fossé en contrebas de l'autoroute A85. Tout se passe au kilomètre 46, 10 km après Bourgueil et la sortie numéro 5. Et donc il y a une gêne à la circulation, une gêne déjà visuelle puisque évidemment vous allez être un petit peu dérouté peut-être par la présence de cette voiture qui est visible malgré le fait qu'elle soit en contrebas. Et en plus de cela, eh bien, vous avez une voie qui est neutralisée et ça c'est surtout le plus impactant pour vous. Cette gêne concrète sur la voie, les voies de la 85, la voie de droite donc est neutralisée. Vous n'avez que la voie de gauche pour circuler, donc ne cédez pas à la curiosité s'il vous plaît. Le dépanneur est sur place, tout comme les secours qui sont arrivés un petit peu avant. Une fois que l'intervention des pompiers et des forces de l'ordre sera terminée, bien sûr, l'objectif du dépanneur ce sera de gruter cette voiture, de la tracter, de la remonter, de la remettre sur les voies, tout simplement, afin de procéder à son évacuation. Je vais désormais partir sur l'axe entre la Loire-Atlantique et les Deux-Sèvres, entre Nantes et Niort, la 83 en direction de Niort. Dans les deux cas, je vous affirme d'abord que au niveau de la bretelle d'entrée numéro 7 pour Saint-Hermine en direction des Deux-Sèvres, il y aura visiblement une chaussée glissante, peut-être du produit répandu, peut-être de l'essence qui s'est déversée d'un véhicule. En tout cas, voilà, il y a un risque de chaussée glissante, mais le patrouilleur Eric est sur place. Deux échangeurs plus loin, à Niort-Ouest, sortie numéro 9, direction Niort. C'est une voiture qui est en panne, cette fois dans la bretelle de sortie. Rien de bien impactant pour l'instant. Oui, un point trafic légèrement ralenti, mais que voulez-vous, je n'allais quand même pas couper Toto et Rosanna quand même. Allez, voici la route et on ne va pas couper la musique non plus avec Joué Doigt de Filet, la compacte est de retour. Avec Rihanna, on aura le bruit de l'autre et En Vogue pour terminer l'heure.

C'était le bruit de l'autre avec le titre King Kong pour vous accompagner. Nouvelle info qui tombe à l'instant avec des morceaux de pneus qui auraient été aperçus sur les voies de l'autoroute A10, les premiers kilomètres de l'A10 direction Paris, des morceaux de pneus sur la voie de droite et la bande d'arrêt d'urgence à l'approche de Saint-André-de-Cubzac-Blaye, la sortie numéro 40. Il reste cet accident sur lequel je reviendrai après les infos de 16h. En attendant, voici En Vogue avec Don't Let Go.

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1: Bonjour à tous, c'est un événement et une fierté pour la France. À 14h29 précise, l'astronaute Sophie Adeno a activé la batterie de sa combinaison pour lancer la première sortie extravéhiculaire de l'histoire pour une femme française afin de sortir de l'ISS, la Station Spatiale Internationale, afin de réparer une antenne. La NASA a publié les images de ce moment historique. Cette sortie doit durer un petit peu plus de 6 heures. Et Emmanuel Macron a salué une pionnière parlant d'un visage comme celui du visage de tous les possibles. Après un été dramatique marqué par des incendies partout dans le pays, le coordinateur national de la France Insoumise, Emmanuel Bompard, réclame ce mardi l'ouverture d'une commission d'enquête parlementaire sur la gestion des incendies. Persuadé, je cite, que le gouvernement a menti. Quelques polémiques ont émaillé ces feux avec par exemple des secteurs soi-disant privilégiés en Gironde. Elle était l'un des visages pour tenter d'équilibrer l'égalité homme-femme. La première ministre des droits de la femme, Yvette Roudy, est décédée aujourd'hui à 97 ans, annonce sa famille. Cette socialiste a officié entre 1981 et 1986 dans ce rôle. Dans ses principales victoires, on retient le remboursement de l'IVG et la loi de 83 sur l'égalité professionnelle entre les hommes et les femmes qui porte son nom. L'homme à l'origine de nombreux succès du box-office en France, Nicolas Altmaier, producteur entre autres des films à succès, Monsieur Aznavour, SS-117 ou Brise de Nice, est décédé dans un accident de voiture hier avec sa femme, Mathilde Favier, étant elle directrice des relations publiques de Dior. Dans le monde du luxe comme dans celui du cinéma, les hommages se multiplient. Les États-Unis, une nouvelle fois, contraints à critiquer Israël après une attaque de l'État hébreu sur la base aérienne d'Abu Dour, dans le nord-ouest de la Syrie. Une escalade inutile, selon Washington, qui ne contribuait pas à la stabilité régionale. La Maison-Blanche s'est même dit profondément préoccupée. Sur le volet économique comme celui du volet sportif, cette double confrontation face au Fenerbahçe est cruciale pour l'Olympique lyonnais. Premier épisode ce soir, barrage aller de la Ligue des Champions avec un déplacement périlleux en Turquie. Match prévu à 21h. En attendant, il est 16h02 sur le 107.7. Prochain rendez-vous avec l'actualité dans une heure. Retour au trafic après la météo. Ma foi, cela fait du bien au moral de ne voir aucun département en vigilance orange canicule dans cette journée, comme pour celle de demain d'ailleurs. Vraiment, on est une France teintée de vert et de jaune, grand maximum pour les risques de forte chaleur. Alors on va pouvoir se projeter peut-être sur la soirée, sur la nuit de ce mardi, avec une soirée assez tranquille et des températures qui vont descendre entre 17 et 20 degrés en général dans la moitié nord. Demain, il faut s'attendre à une journée plutôt belle, sauf peut-être sur le front de mer, le littoral d'ailleurs des côtes de la Manche, avec des pluies fines et des nuages bas qui sont attendus dans la matinée comme dans l'après-midi. Ces nuages devraient se décaler progressivement pour atteindre la région parisienne. Il continuera de faire chaud en revanche, notamment en région centre et dans l'est, avec 19 degrés à Cherbourg, 20 à Brest et 20 à Lille, 22 degrés à Rennes, 23 à Alençon, 24 à Nantes et 28 à Bordeaux pour des températures de saison, 25 à Paris également avec ces quelques gouttes de pluie, 29 à Tours, 29 à Strasbourg et puis 30 à Auxerre, 30 à Bourges et 30 degrés à Limoges.
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1: Et à 16h03, je vous propose un nouveau détour par l'actualité trafic avec une tendance qui est plutôt bonne, mais quelques informations tout de même, et notamment un accident qui s'est produit entre Tours et Angers sur l'autoroute A85 direction Angers, avec donc cette voiture accidentée dans le fossé au kilomètre 46, à 10 km après Bourgueil et la sortie numéro 5. La voie de droite est toujours neutralisée, balisée par le patrouilleur. Les pompiers sont toujours en intervention. Et pour l'instant, on a une intervention en cours au niveau des personnes à l'intérieur du véhicule. Donc, il n'est pas question au moment où on se parle de marquer la fin de cet accident et donc le grutage du véhicule et le fait qu'il soit remis sur les voies. Pour l'instant, la priorité, elle est aux pompiers et aux forces de l'ordre. Donc, décalez-vous de votre côté sur la seule voie disponible, la voie de gauche, en respectant cette signalisation et ce balisage, ces cônes de chantier qui ont été disposés sur la voie de droite sur une centaine de mètres. En direction d'Angers, je le rappelle. Sur la 83, deux informations à évoquer avec toujours dans l'échangeur 7 Saint-Hermine, la bretelle d'entrée numéro 7 vers Niort. On a du carburant, en tout cas d'un produit qui ferait que la chaussée serait glissante dans cette bretelle d'entrée numéro 7. Le patrouilleur est en intervention. Et à Niort-Ouest, la sortie 9, une voiture est en panne avec un dépannage en cours dans cette bretelle de sortie donc de Niort-Ouest direction Niort. Et c'est tout ce que j'avais à vous dire en dehors du fait que des morceaux de pneus ont été vus. Niveau de Bordeaux, sur la 10, direction Paris au kilomètre 529, juste avant Saint-André-de-Cubzac-Blaye. La sortie 40, des morceaux de pneus ont été vus sur la voie de droite et la bande d'arrêt d'urgence.
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1: Et le retour au trafic, il est pour tout de suite sur l'antenne de Radio Vinci Autoroute à 16h16. Une information en particulier à développer en ce moment, et les choses avancent à Saumur entre Tours et Angers sur l'autoroute A85 en direction du Maine-et-Loire et d'Angers. Donc une voiture est accidentée dans le fossé. J'ai presque envie de dire qu'elle était accidentée dans le fossé, puisque la première des choses, c'est que les personnes à l'intérieur du véhicule ont été prises en charge par les pompiers. Donc une fois que ça a été géré, il a fallu s'occuper de la voiture. Et cette voiture a été tractée, remise sur les voies de circulation en des délais très brefs, à tel point qu'en un quart d'heure seulement, la voiture est déjà sur la remorque du dépanneur, prête à partir. Et donc, l'accident tente à se terminer d'ici quelques toutes petites minutes. Les forces de l'ordre quittaient les lieux à l'instant. Voilà l'information qui m'est communiquée par le patrouilleur en même temps. Et donc, maintenant, il va falloir passer à la dernière étape, c'est-à-dire le débalisage et la fin définitive de cet accident qui s'est produit, je le rappelle, 10 km après Bourgueil, à la sortie 5, direction Angers. Peu d'actualité sinon à développer avec dans le secteur d'Orléans, sur la 10 direction Paris, un cône de chantier qui a été vu sur la voie de gauche à hauteur de Bain-sur-Loire et de l'échangeur numéro 15, dans une zone où justement des travaux sont menés sur ces voies, à proximité de ces voies, en tout cas un cône qui a été percuté et qui se retrouve sur la mauvaise voie. Il vient d'être ramassé à l'instant, ce cône, donc c'est une excellente nouvelle. L'échangeur de Saint-Hermine, on y vient tout de suite, entre Nantes et Niort sur l'A83, parce que dans la bretelle d'entrée numéro 7, Saint-Hermine, pour aller ensuite en direction de Nantes, du carburant s'est déversé dans les voies, sur l'unique voie de circulation dans ce secteur, et du produit absorbant a été disposé par le patrouilleur pour faire s'évaporer ce liquide qui peut faire chasser l'arrière de votre véhicule très facilement. C'est une intervention en cours. Donc maintenant, au produit absorbant, d'absorber justement, de faire son travail. L'accès à l'entrée numéro 7 est toujours accessible, bien sûr. Adaptez-vous simplement à la présence de Nathan et de ce produit absorbant. Et la suite sera avec la compagnie de Zaoui et Stéphane avec Love Noir, avant de retrouver Stargate, Pink et Sia pour Waterfall.

Stargate, Pink et Sia pour le titre Waterfall. Voici Cat's Eye et puis le trio Blackstreet, Dr. Dre et Queen Penn pour No Diggity jusqu'à 16h30. L'accident se termine donc entre Vierzon et Angers, donc c'est une bonne nouvelle. Il n'y a plus grand chose à voir d'autre, donc tant mieux.

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2: Et le retour au trafic à 16h30 avec cette bonne nouvelle. L'accident est définitivement terminé entre Angers et Tours sur l'autoroute A85. Donc, si je veux résumer un petit peu les choses en ce moment, eh bien, je juste à vous dire que ça se passe pour le coup très bien sur les axes autoroutiers de l'ouest et du centre. Simplement un petit impair, hein, puisqu'un incendie se serait déclaré à proximité des voies au Mans sur l'autoroute A11 entre Paris et Nantes, donc au Mans, entre les deux bretelles de bifurcation entre la 11 et la 28, kilomètre 168. On est vraiment banlieue Mancelle en ce moment. Eh bien, donc un feu se serait déclaré à proximité des voies. Je vous tiens au courant, bien évidemment. Le patrouilleur Ludovic se rend sur place et les pompiers ne devraient pas tarder, bien sûr. Sinon, une seule information à développer. Je vais retrouver la 85 d'ailleurs entre Angers et Tours pour vous dire que dans la bretelle de sortie numéro 7, Langeais en direction de Tours et de Vierzon, un poids lourd est en panne. Le patrouilleur se rend sur place d'Annie.
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2: Et la suite du programme avec dans quelques instants les desserts de l'été qui réveillent vos papilles. Dans un instant, direction Lyon pour déguster l'une des plus célèbres gourmandises, la tarte à la praline. Une douceur emblématique à savourer juste après Taylor Swift.

0: Taylor Swift avec le titre Opal Light, son dernier grand succès en date. Un accident donc se serait produit près de Niort sur la 10 en direction de Paris avec une gêne sur la voie de droite et sur la bande d'arrêt d'urgence. J'attire toute votre attention sur ce kilomètre 353. Sinon, rassurez-vous, ça se passe plutôt bien en ce moment. Et la suite du programme donc avec une pâte dorée, des pralines roses fondantes et un parfum de caramel. Direction Champagne au Mont d'Or près de Lyon. Pour notre dessert de l'été, Mathilde Ferrière nous emmène à la découverte de la célèbre tarte à la praline de la Maison Sève.
1: Impossible de la manquer avec sa couleur rose éclatante. J'ai rejoint Arthur Sève dans les backstage de la pâtisserie chocolaterie Sève à Champagne au Mont d'Or près de Lyon. Devant nous, l'un des desserts les plus emblématiques de la région, la tarte à la praline.
2: Donc là, vous êtes dans ce qu'on appelle le laboratoire. Julien est en train de faire la pâte sur fine pour les tartes à la praline. Alexis, là, il prépare son appareil à tarte à la praline. Donc, il a concassé les pralines avec la broyeuse. À la base, la praline, c'est un amandon d'abricot enrobé d'un sucre vanillé. Donc, j'ai remplacé l'amandon d'abricot, c'est-à-dire le noyau, l'amande qui se trouve dans le noyau d'abricot, je l'ai remplacé par une amande d'amandier.
1: Le secret se joue notamment dans l'équilibre. Entre le croquant de la pâte et le fondant de la praline, chaque cuisson est surveillée de près. D'ailleurs, il est temps pour nous d'aller quelques mètres plus loin dans la boutique pour admirer toutes ces tartes.
2: La véritable tarte à la praline est née ici, à Champagne au Mont d'Or. À l'époque, sur la Nationale 6, se trouvaient des paysans qui produisaient des plants de rosiers. Donc, le pâtissier de l'époque, dans les années 1900, eh bien, il s'est dit, je vais faire un gâteau qui rappelle la rose. Et comme dans la région, il y avait déjà en spécialité les pralines rouges, mais il s'est dit, je vais faire un gâteau à la praline. Donc là, maintenant, il faut goûter.
3: Eh ben, quand même.
2: Donc c'est un gâteau qui est très fondant en bouche, qui voyage à température ambiante et qui peut se garder plusieurs jours, voire plusieurs semaines.
1: Parmi les clients, certains découvrent la spécialité pour la première fois. D'autres reviennent régulièrement. Pour beaucoup, impossible de venir dans la région lyonnaise sans goûter cette fameuse tarte à la praline.
4: Ça fond dans la bouche, c'est pas trop sucré. On sent les pralines, on sent la pâte sablée. C'est vraiment incroyable.
5: Alors j'aime pas les pralines.
6: Attention, suspense.
5: J'ai pas goûté la bonne praline. C'est fondant, la pâte sablée, elle est juste exceptionnelle.
7: Alors j'aime beaucoup la pâte sablée, le goût de l'amande grillée, torréfiée, qui est fabuleuse et pas trop sucrée.
1: La tarte à la praline continue de séduire les gourmands, une spécialité lyonnaise fabriquée ici, à Champagne au Mont d'Or, qui reste pour beaucoup un incontournable de l'été. Vous pouvez rejoindre la boutique via le tunnel sous Fourvière et la M6.
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0: Et Tiwayo pour la suite du programme, c'était I've Got to Travel Alone sur le 107.7. Voici le trafic qui arrive dans un instant.
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0: Retour à vos conditions de circulation. 16h46, globalement la circulation s'opère bien sur la quasi-intégralité des axes autoroutiers, mais quand même un accident est à noter à Niort, proximité de l'autoroute, enfin sur l'autoroute A10 d'ailleurs, à proximité donc de la ville niortaise dans les Deux-Sèvres en direction de Poitiers, de Tours et de Paris. Cet accident s'est produit au kilomètre 353, 10 km après la bifurcation à 10 à 83. Une voiture est accidentée et la voie de droite est neutralisée. Les forces de l'ordre et les pompiers arrivent. Le patrouilleur a d'ores et déjà pu baliser et neutraliser la voie de droite, ce qui vous permet donc d'être averti en amont du fait qu'il est impossible de rouler sur cette voie de droite. Décalez-vous bien sur la voie de gauche sans céder à la curiosité, s'il vous plaît. À ce stade, pas d'informations supplémentaires. Un incendie se serait déclaré, lui, à proximité des voies de circulation au Mans, dans le département de la Sarthe, sur la 11, l'axe entre donc le Mans et Paris, entre Paris et Nantes. Un incendie donc qui se serait déclaré, un petit dégagement de fumée que l'on verrait donc au kilomètre 168 entre les deux bretelles de bifurcation entre la 11 et la 28. Donc dans ce secteur du nord du Mans, attention à cela, un petit dégagement de fumée semble-t-il. Cela reste à confirmer avec l'arrivée du patrouilleur et des pompiers. En dehors de cela, le trafic est fluide et simplement une dernière info pour vous dire qu'à Chartres, dans la bretelle d'entrée numéro 2 de la 11 également, en direction de Paris, nous avons une voiture qui est en panne. Synapson arrive dans quelques minutes, ce sera juste après le tout dernier Mpokora et quand même...

Et c'était Synapson avec le titre All In You. Je vous propose de retrouver Joyce Jonathan et le duo Brandy Monica jusqu'à 17h. Il n'y a plus de menace d'incendie au Mans. Par contre, un accident toujours bel et bien d'actualité près de Niort sur la tour A10 en direction de Paris. La voie de droite est neutralisée 10 km après la bifurcation à 10 à 83.

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1: Bonsoir à tous, elle est en action depuis un peu plus d'une heure. Sophie Adenau est devenue la première femme française à quitter l'ISS, la Station Spatiale Internationale. L'astronaute de 44 ans est actuellement en train de réparer une antenne du vaisseau et tout se passe comme prévu selon ses propres mots. Cet événement pour la France est bien entendu salué au plus haut sommet de l'État. Pour Emmanuel Macron, Sophie Adenau est le visage de tous les possibles. Le ministre des Comptes publics présente ses excuses après le vol des données de quelques 700 000 Français lors d'une vaste opération de piratage de la DGFiP, la Direction Générale des Finances Publiques. Après avoir demandé pardon, David Amiel s'est engagé à mener un audit sur ce piratage tout en parlant d'une cybermenace croissante au niveau national comme international. Une troisième fuite de données a même eu lieu mais a été rapidement coupée. Elle était l'un des visages pour tenter d'équilibrer l'égalité homme-femme. La première ministre des droits de la femme, Yvette Roudy, est décédée aujourd'hui à 97 ans, annonce sa famille. Cette socialiste a officié entre 1981 et 1986 dans ses principales victoires. On retient le remboursement de l'IVG et la loi de 1983 qui porte son nom sur l'égalité professionnelle entre les hommes et les femmes. L'homme à l'origine de nombreux succès du box-office en France, Nicolas Altmaier, producteur entre autres des films à succès Monsieur Aznavour, OSS 117 ou encore Brise de Nice, est décédé dans un accident de voiture hier dans les Deux-Sèvres avec sa femme, Mathilde Favier, qui était elle connue pour être directrice des relations publiques de Dior. Dans le monde du luxe comme du cinéma, ses hommages se multiplient. Et Mickey décida d'attaquer Donald. La chaîne américaine ABC, détenue par le groupe Disney, a attaqué en justice l'administration de Donald Trump et plus précisément son régulateur des télécoms, la FCC, en cause une grave atteinte à la liberté d'expression après des menaces sur le maintien des licences de diffusion. Et sur le volet économique comme sportif, cette double confrontation face au Fenerbahçe est cruciale pour l'Olympique Lyonnais. Premier épisode ce soir du barrage aller de la Ligue des Champions avec un déplacement périlleux en Turquie. Match prévu à 21h, 17h02 sur le 107.7. Prochain rendez-vous avec l'actualité dans une heure. Retour au trafic après la météo. La météo pour la soirée et la journée de demain avec la soirée, une soirée qui sera globalement calme dans la moitié nord du pays, un abaissement des températures qui ne sera pas si bon que ça quand même puisqu'on aura avoir une nuit entre 17 et 21 degrés dans la moitié nord, les maximales d'ailleurs qui seraient cette nuit dans le secteur plutôt de Paris et de la région centre. Et dans la journée de demain, eh bien on aura ce petit flux avec une dépression qui devrait s'installer sur les côtes de la Manche, de Brest jusqu'à Lille. Des pluies faibles sont attendues dans l'après-midi, ces pluies vont se densifier peut-être dans les Hauts-de-France et même vont atteindre Paris d'ailleurs. Donc dans l'ouest, dans le plus grand ouest, eh bien on aura des températures entre 19 et 24 degrés avec ces nuages bas et ses quelques pluies. Par contre, en région centre, dans la Nouvelle-Aquitaine et dans le Grand Est, les températures seront plus élevées puisqu'on attend 27 à Metz, 28 degrés à Bordeaux, 29 à Tours et puis 30 degrés à Limoges, Bourges et Auxerre pour les maximales.
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1: 17h03 sur le 107.7. Peu d'informations à développer pour le moment et c'est une excellente nouvelle en prévision de cette fin de journée de mardi avec un accident tout de même qui fait l'actualité à Niort sur l'autoroute A10 en direction de Paris. 10 km après la bifurcation A10 à 83. Une voiture est accidentée sur la bande d'arrêt d'urgence et avec un impact sur la voie de droite. Mais cette voiture est déjà sur la remorque d'un dépanneur prête à partir et donc l'accident est en train de se terminer. La voie de droite de vous sera donc rendue dans très peu de temps. S'il vous plaît, soyez bien attentifs quand même. Et même si vous n'apercevez plus de dépanneur et de voiture accidentée, le patrouilleur aura lui la tâche de se mettre sur la voie de droite pour récupérer ces cônes de chantier qui marquent donc le balisage de cette voie de droite. Donc respectez bien son travail, c'est absolument crucial. Alexis se met en danger pour votre sécurité. Merci de respecter son travail à lui et aux autres, bien évidemment. Et enfin, une dernière info à noter, peut-être dans le secteur de Vierzon sur la 71, entre Clermont-Ferrand et Orléans, en direction d'Orléans, des morceaux de pneus ont été vus. 3 km après la bifurcation à 71 à 85, je n'ai pas la localisation précise de ces obstacles, mais ils pourraient gêner les voies.
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0: Il est temps de revenir au trafic après ce merveilleux tube de Florent Pagny. Bienvenue chez moi.
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0: 17h15, tout pile sur l'antenne du 107.7. On va reparler trafic avec de bonnes nouvelles. L'accident près de Niort sur la 10 est terminé. Ça y est, c'est de l'histoire ancienne sur cette A10 en direction de Paris. Donc 10 km après la bifurcation A10 à 83. L'accident est terminé. La voie de droite a été rendue à la circulation. Et une fois que j'ai parlé de ça, eh bien, j'ai le plaisir de vous dire qu'on est vraiment sur un temps calme du trafic en ce moment. Il y a quand même des véhicules qui circulent. Je le vois en caméra et sur plusieurs axes et dans plusieurs régions. Mais, eh bien, malheureusement, enfin, fort heureusement plutôt, pardon, lapsus, le trafic, eh bien, ne souffre d'aucune difficulté au moment où on se parle. Et la suite avec Angèle et Justice pour What You Want. Production de Justice, bien sûr, avant de retrouver les Black Eyed Peas avec leur immense album sorti au tout début des années 2010, où David Guetta est pas mal d'ailleurs, travaille avec eux à ce moment-là, mais c'est le titre Just Can't Get Enough que je vous propose.

Jungle, c'était Carry On à l'instant sur le 107.7 avant de retrouver Robbie Williams. Je vous informe simplement qu'un incendie s'est déclaré à proximité du réseau Vinci Autoroute à Vierzon sur l'autoroute A20 qui se trouve vraiment juste à côté de la 71. Dans le secteur de Vierzon et de l'échangeur numéro 5 pour Vierzon Nord, d'habitude vous pouvez bifurquer sur l'A20 pour aller en direction de Toulouse. C'est impossible, l'A20 est coupé dans les deux sens de circulation sur plusieurs kilomètres. Donc plutôt que de bifurquer normalement, en fait, dès que vous prenez la sortie numéro 5, eh bien au lieu de prendre l'A20, vous avez un petit rond-point qui se trouve juste après. En fait, vous avez une bretelle de sortie, vous la prenez et vous prenez le rond-point qui vous permet de retrouver la départementale 2020 afin de retrouver l'A20 un petit peu plus loin au niveau notamment de Saint-Hilaire-de-Cour, hein, probablement, où l'autoroute en tout cas semble accessible au moment où on se parle. Je vous reparle de tout ça après Robbie Williams.

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8: Une seule info à développer dans ce point trafic qui ne concerne pas le réseau Vinci Autoroute, mais on n'en est vraiment pas loin en l'occurrence. On va aller tout de suite, en tout cas je vais vous rejoindre plutôt à Vierzon sur les voies de la 71, l'axe donc entre Clermont-Ferrand et Orléans. Et au niveau de la bretelle de sortie numéro 5 à Vierzon centre donc, eh bien vous avez la possibilité dans les deux sens de circulation d'ailleurs de bifurquer sur l'A20 pour aller en direction de Toulouse. Bien vous ne pouvez plus bifurquer pour l'instant, en tout cas sur cette autoroute A20, pour la simple et bonne raison qu'un incendie s'est déclaré à proximité, à grande proximité de l'autoroute A20, un incendie qui semble-t-il a pris quand même pas mal d'ampleur puisque eh bien l'autoroute a été coupée dans les deux sens de circulation. La solution, eh bien, c'est de passer par le réseau secondaire dans tous les cas. Il faut donc toujours prendre la bretelle de sortie numéro 5, Vierzon Nord d'ailleurs, mais dès que vous prenez la bretelle de sortie, au lieu de continuer sur la 20, donc vers la direction de Toulouse et de Montauban, en fait, vous avez la possibilité de prendre tout de suite après la bifurcation un rond-point. Et ce rond-point vous emmène vers la départementale 2020. Vous prenez donc cette bretelle de bifurcation, vous prenez cette départementale, vous allez longer en vérité notamment l'autoroute A20 et vous allez passer par le cœur de Vierzon pour ensuite aller jusqu'au secteur de Saint-Hilaire-de-Cour dans lequel vous pourrez reprendre l'autoroute ensuite. Mais voilà, ça fait un changement quand même, bien sûr, de passer par cette route départementale. C'est la seule information à développer puisque sur le réseau Vinci Autoroute, au moment où je vous parle, je n'ai rien à vous dire.
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8: Mettre la gomme en route, mauvaise troupe, roule ma poule, vous les utilisez sans y penser, mais savez-vous vraiment d'où viennent ces expressions de la route ? Cet été, nous vous emmenons au cœur de leur histoire. Coup de projecteur sur l'une d'entre elles, juste après Rosé et Bruno Mars pour appâter.

0: Apathé, Rosé et Bruno Mars sur le 107 17h37 en dehors de l'information que je vous donnais en périphérie de l'autoroute A71 sur l'A20 en direction de Montauban qui est donc coupée dans les deux sens de circulation en raison d'un incendie. Et bien, le trafic est très très fluide.
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2: Les lagos.
3: Roule ma poule.
4: Pétez une durite.
5: Allez, en route, mauvaise troupe.
0: Sur la route des vacances, il y a les kilomètres et toutes ces expressions qu'on utilise sans y penser. Est-ce que vous avez déjà dit en route, mauvaise troupe, vous? Eh bien, Benjamin Sivan vous en parle.
6: En route, mauvaise troupe. Une expression qu'on a peut-être un peu oubliée aujourd'hui, mais qui a longtemps accompagné les départs. Alors, pourquoi mauvaise troupe? On imagine une bande un peu dissipée, prête à faire des bêtises. Et ce n'est pas complètement faux. À l'origine, le mot troupe vient du vocabulaire militaire. Il désigne un groupe de soldats.
7: La 7e compagnie, mon colonel, le capitaine Dumont.
8: Ah, tout de même. Églantine, ici Mirabel. Mais qu'est-ce que vous foutez, mon vieux ?
6: Avec le temps, l'expression a quitté les casernes pour entrer dans la vie quotidienne avec une pointe d'ironie. Mauvaise troupe, c'est devenu une manière amusée de désigner un groupe un peu turbulent, amis, enfants ou compagnons de voyage.
9: Voilà, nous vous laissons Guillaume Joyadet avec un J.
10: Oui, avec un J, pas de problème.
9: Et Timothy, son correspondant belge. Vous verrez, il est un peu spécial.
11: Surtout chiant, oui.
6: Aujourd'hui, en route mauvaise troupe, c'est un appel au départ, avec le sourire, un peu comme on dit en voiture, Simone. Mais ça, c'est une autre histoire.
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0: Clan avec Café Conron sur le 107.7, un plaisir. Il est 17h45 comme promis.
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0: Revenons à l'actualité trafic et en particulier à cette information qui m'emmène donc dans le secteur de Vierzon sur l'autoroute A20 et ce n'est pas un axe du réseau Vinci Autoroute, mais il se trouve juste à côté de la 71 qui elle en fait bel et bien partie hein, entre Orléans et Clermont-Ferrand. C'est sur donc juste après la bretelle de sortie numéro 5 pour Vierzon Nord, Vierzon Centre plutôt pardon, enfin Nord et Centre d'ailleurs. Dans la bretelle de sortie numéro 5, d'habitude vous pouvez dans les deux sens de circulation rejoindre l'A20 en direction de Montauban et Toulouse. Vous ne pouvez plus le faire parce que l'autoroute est coupée dans les deux sens des suites d'un incendie qui s'est déclaré à proximité des voies. Donc je le rappelle, sortez toujours à Vierzon Centre, ça ne change rien, mais ensuite prenez très vite la bretelle de sortie qui vous fera passer par la départementale 2020. Vous irez donc dans l'agglomération de Vierzon pour retrouver ensuite le secteur de Saint-Hilaire-de-Cour pour réaccéder à l'autoroute A20 en direction de Montauban.

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1: Bonsoir à tous. Tout se passe bien pour Sophie Adeno. L'astronaute française intervient depuis près de 3 heures hors de la Station Spatiale Internationale pour réparer une antenne défectueuse. La retransmission de son intervention, il faut le dire, assez impressionnante. La française de 44 ans est la première femme de notre pays à avoir quitté l'ISS. Pour Emmanuel Macron, Sophie Adeno est le visage de tous les possibles. Le ministre des Comptes publics présente ses excuses après les vols des données de quelques 700 000 Français lors d'une vaste opération de piratage de la DGFiP, la Direction Générale des Finances Publiques. Après avoir demandé pardon, David Amiel s'est engagé à mener un audit sur ce piratage tout en parlant d'une cybermenace croissante au niveau national comme international. Une troisième fuite de données a même eu lieu d'ailleurs mais a été rapidement coupée. De nombreux hommages viennent de la gauche après la mort d'Yvette Roudy, la première ministre des droits des femmes ayant officié entre 1981 et 1986. Cette femme politique socialiste a beaucoup fait pour tenter d'équilibrer les rapports hommes-femmes entre remboursement de l'IVG ou encore la loi portant son nom sur l'égalité professionnelle entre les hommes et les femmes. Ségolène Royal l'a remerciée pour ses combats et son énergie. Puisse sa mémoire rester vivante comme symbole des militantes qui ont assuré l'éveil à la conscience féministe, a lui déclaré Jean-Luc Mélenchon. C'est une forme de favoritisme. Plusieurs avocates des plaignantes dans l'affaire Patrick Bruel dénoncent l'allègement du contrôle judiciaire du chanteur, lui permettant ainsi de récupérer son passeport et de quitter le territoire français. De son côté, le parquet de Nanterre a fait appel de cette décision du juge d'instruction. À l'international, les Émirats arabes unis appellent ses citoyens à se mettre à l'abri pour la première fois depuis un mois. Une alerte par téléphone a été émise face à des menaces de missiles, selon une information du ministre de la Défense du pays, même si les frappes iraniennes se sont arrêtées depuis plusieurs jours. Et puis, sur le volet économique comme sportif, cette double confrontation face à Fenerbahçe est cruciale pour l'Olympique Lyonnais. Le premier épisode, c'est ce soir, dans ce barrage aller de la Ligue des Champions, match à 21h, avec un déplacement périlleux en Turquie. L'effectif de Fenerbahçe étant assez impressionnant. Il est 18h02 sur le 107.7. Prochain rendez-vous avec l'actualité dans une heure. Retour au trafic après la météo. Et la météo avec une nuit assez tranquille, un abaissement des températures qui ne sera pas encore assez important hein, vraiment, puisqu'on aura des températures entre 17 et 21 degrés dans la nuit. Mais par contre, demain, eh bien, on a de la pluie fine, mais de la pluie quand même qui arrive sur les côtes de la Manche et qui va s'insérer également dans les terres, notamment dans les pays de la Loire. Par contre, ça va très peu bouger dans l'après-midi. À part en région parisienne, on attend quelques pluies. Sinon, franchement, par ailleurs, le temps restera le même dans la matinée comme dans l'après-midi. Ce qui donne donc des températures tout à fait bonnes pour la saison d'ailleurs dans les départements concernés par la pluie, avec 19 à Cherbourg, 20 à Brest, 20 à Lille, 22 à Rennes et 23 à Alençon par exemple, 24 à Nantes et 25 à Paris, 28 à Bordeaux, 29 à Strasbourg et 30 degrés à Auxerre, Bourges et Limoges pour les maximales.
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1: Et un nouveau point trafic à vous proposer sur les antennes, enfin sur les autoroutes de l'Ouest et du Centre, avec donc un état du trafic qui est tout à fait bon hein, en ce moment. Et par contre, il y a donc une information dans la continuité du réseau Vinci Autoroute, hors du réseau Vinci Autoroute en l'occurrence, après Vierzon sur l'autoroute A20. Alors vous êtes sur la 71 d'abord sur le réseau Vinci Autoroute entre Orléans et Clermont-Ferrand et vous souhaitiez peut-être à Vierzon Centre prendre la bretelle de sortie numéro 5 et ainsi bifurquer sur l'A20 en direction de Montauban et Toulouse ou de Brive. Et bien ce n'est plus possible. Pour la simple et bonne raison que l'autoroute est coupée dans les deux sens juste après donc la bifurcation parce qu'un incendie s'est déclaré donc à proximité des voies de l'A20, ce qui rend donc votre passage absolument impossible dans ce secteur et donc eh bien il va falloir s'adapter. Et en l'occurrence s'adapter ça veut dire quoi? Ça veut dire eh bien rouler sur le réseau secondaire. Une fois que vous prenez la bretelle de sortie numéro 5, que vous quittez le réseau Vinci Autoroute, eh bien très rapidement après, vous prenez la bifurcation pour prendre la route qu'on appelle la route de Paris, la départementale 2020. Et cette route de Paris, bah vous la prenez évidemment pas en direction de Paris, mais en direction du sud. Et ensuite, vous passez par l'agglomération de Vierzon et vous pouvez rejoindre l'autoroute A20 via le secteur de Saint-Hilaire-de-Cour. Donc, et ensuite, vous pouvez prendre l'A20 sans problème jusqu'à votre destination. Voilà tout ce que je pouvais dire par rapport à cette intervention. Incendie quand même qui semble prendre de l'ampleur parce que l'autoroute est coupée quand même sur un périmètre assez important. Bon courage à vous avec cette difficulté. Le trafic, sinon, ne souffre d'aucune autre problématique.
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1: Retour au trafic à 18h16 avec de bonnes nouvelles en fait. Hein. Le trafic continue d'être fluide et plutôt calme en ce moment hein, avec quelques rares infos et notamment un obstacle qui a été vu entre Orléans et Paris sur la 10 en direction de Paris, kilomètre 59, 6 km après Jeanville-Hallène et la sortie numéro 12. Un obstacle qui a été vu donc sur la voie de droite. Notez que dans l'autre sens de circulation, un véhicule est en panne dans la bretelle pour quitter l'aire de service d'Orléans-Saran, donc dans ce même périmètre, kilomètre 90 cette fois, attention à cela. Par rapport à la situation à Vierzon, ça n'a pas bougé, la circulation n'est pas bonne bien évidemment et elle est complètement même impossible après Vierzon. Je rappelle que nous avons un incendie qui s'est déclaré à proximité de l'autoroute A20 sur l'axe donc de l'A20 entre donc Vierzon et Toulouse. L'A20 est coupé dans les deux sens de circulation en raison de cet incendie en cours et donc l'itinéraire pour contourner cette difficulté, c'est de faire comme si de rien n'était au départ, c'est-à-dire vous sortez à Vierzon Nord, si vous vouliez rejoindre l'A20 en direction de Toulouse évidemment, hein, vous prenez la bretelle de sortie numéro 5, mais plutôt que de prendre la voie de gauche pour aller vers l'A20, vous allez devoir prendre la voie de droite immédiatement pour rejoindre le rond-point de la 2020 qui vous emmène donc sur la route de Paris en direction de Vierzon et ensuite vous pourrez retrouver l'autoroute un petit peu plus loin à Saint-Hilaire-de-Court via le réseau secondaire et cette départementale 2020. Voilà l'itinéraire pour contourner cette difficulté. Les bouchons sont en place dans les deux sens de circulation. Au niveau des coupures, c'est évident. Et voici Benabar avec Macy Gray, ensuite Finally Made Me Happy.
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Macy Gray, Finally Made Me Happy. Je vous propose Fiona Spiro et Britney Spears pour la suite du trafic. On reviendra notamment sur la fermeture de l'autoroute A20 dans la continuité du réseau Vinci Autoroute. C'est la seule info, enfin c'est l'info principale du moment en tout cas.

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0: trafic sur l'autoroute à les autoroutes de l'ouest et du centre avec cette constante hein, que ça se passe quand même plutôt bien. Par contre, on a toujours donc au-delà du réseau Vinci Autoroute cette grosse difficulté à Vierzon pour rejoindre l'autoroute A20-Lavin est complètement coupée dans les deux sens de circulation. La sortie reste accessible hein, pour vous si vous souhaitiez bifurquer de la 71, donc l'axe Orléans-Clermont-Ferrand sur l'A20 en direction de Montauban et de Toulouse ou de Châteauroux. Par contre, voilà, il faut absolument eh bien s'adapter une fois que vous prenez la bretelle de sortie numéro 5 pour Vierzon Centre. Vous prenez cette bretelle de sortie et immédiatement après, le rond-point, vous le prenez pour prendre la départementale 2020, ce qu'on appelle la route de Paris, et vous allez en direction de Vierzon, bien sûr, et du sud, afin de rejoindre l'autoroute plus au sud, en l'occurrence. L'autoroute est coupée dans les deux sens de circulation. Vous reprenez l'autoroute à Saint-Hilaire-de-Court une fois que vous avez quitté le réseau Vinci Autoroute. Un incendie visiblement qui a pris quand même de l'ampleur hein, à proximité de cette autoroute A20. Voilà, si vous allez vers Toulouse, vous devez obligatoirement donc sortir sur la sortie 5 de la 71. C'est tout ce que j'ai à vous dire pour l'instant.
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0: Dans un instant, tous au parc, l'un de vos rendez-vous de l'été sur Radio Vinci Autoroute. Chaque semaine, nous vous faisons découvrir un parc de loisirs ou à thème. Aujourd'hui, la direction de la Cité de l'Espace à Toulouse, où Lune Explorer vous invite à embarquer pour une aventure immersive. Décollage après Naika pour One Track Mind de la Compa.

0: plaisir en cette fin d'après-midi. Je vous propose de repasser par l'actu trafic dans moins de 10 minutes, mais en attendant...
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0: Nouvelle étape de notre série Tous au parc. Aujourd'hui, Hélène Dany nous emmène à la Cité de l'Espace à Toulouse avec Lune Explorer. Les visiteurs se glissent dans la peau d'astronautes, le temps d'une mission lunaire plus vraie que nature.
2: C'est une expérience immersive unique en Europe que vous fait vivre la Cité de l'Espace, centre de culture scientifique à Toulouse. À bord d'une capsule ultra réaliste, les visiteurs embarquent pour une mission lunaire avec des effets de propulsion allant jusqu'à 2G, soit deux fois le poids de son corps. Comment se déroule cette expérience? La réponse avec Benjamin Peter, responsable de l'actualité spatiale à la Cité de l'Espace.
3: On est dans une capsule, il y a 4 places, on peut faire ça à 4 places par capsule, mais 40 personnes peuvent le faire en même temps. Et donc, on sent monter la pression un petit peu parce que c'est le moment où le voyage se rapproche vraiment. Et puis, on a devant nous des données de vol, notre altitude, notre vitesse qui vont s'afficher sur les écrans devant nous. Et puis, ce hublot qui s'ouvre et qui nous donne l'extérieur. On va voir le décollage, la courbure de la Terre petit à petit. Voilà. Du coup, on fait vivre à nos visiteurs un décollage, les accélérations d'un décollage avec ce sentiment d'écrasement qui va jusqu'à 2G et puis l'alunissage au niveau du pôle sud de la Lune.
4: On tournait. J'ai senti le double de moi sur moi.
5: Et effectivement, on est scotché à son siège. On a vraiment des sensations fortes. On monte jusqu'à 2G. Et d'ailleurs, il y a un test. Hein, pendant cette période-là, on nous demande de toucher un bouton. Normalement, il suffit de tendre le bras à l'horizontale, mais on n'y arrive même pas parce qu'on est scotché au fond de notre siège.
6: Effectivement, oui, on nous demande de valider à un moment donné, mais je n'ai pas réussi.
2: Et petite confidence, moi non plus, je n'ai pas réussi à atteindre les commandes. La force est telle que les bras sont alourdis, les mouvements deviennent très difficiles, mais pas d'inquiétude, ça fait partie de l'expérience. Une fois la mission accomplie, c'est le retour sur Terre, tout en douceur. La Cité de l'Espace, c'est aussi un véritable terrain de jeu scientifique où l'on apprend tout en s'amusant, comme en témoignent les visiteurs.
7: Mais on y apprend énormément de choses sur l'espace, sur tout ce qui se passe autour, sur les explorations spatiales et lunaires, donc c'est super intéressant. Après, il y a toujours de super bonnes animations et la fameuse Ariane 5, bien sûr, qui est là au milieu, donc forcément, et puis toutes les maquettes dans les jardins qui représentent les satellites.
5: Moi, je trouve ça assez réussi. Ouais.
2: Et pour vous rendre à la Cité de l'Espace, empruntez la sortie numéro 17 du périphérique à Toulouse.
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0: C'était Matt Pokora avec le titre Le Monde sur le 107.7. Je vous propose donc, comme promis, eh bien à 18h45 de reparler un petit peu de vos conditions de circulation, mais globalement, ça va très bien.
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0: Et la circulation s'opère toujours très bien sur les axes autoroutiers de l'ouest et du centre. En revanche, ce qu'il faut retenir, c'est une information qui ne fait pas partie du réseau Vinci Autoroute, mais qui se trouve juste à côté. Vous êtes en l'occurrence à Vierzon et depuis l'A71, l'axe Orléans-Clermont-Ferrand, vous souhaitez peut-être bifurquer sur l'autoroute A20 en direction de Châteauroux, Toulouse ou Montauban. Eh bien, c'est impossible. L'autoroute est tout de suite coupée à la circulation dans les deux sens de circulation en raison d'un feu qui est toujours actif entre les sorties 5 et 6 sur l'autoroute A20, donc là on a une saturation au niveau du péage, c'est logique hein, d'ailleurs. Ce que j'ai comme information à l'instant, c'est que ce combat contre le feu risque de durer une bonne partie de la soirée, donc il ne faut pas compter sur une réouverture de l'A20 dans les prochaines minutes, voire les prochaines heures. On a beaucoup de poids lourds là qui sont en train de prendre hein, les voies de cette bretelle de bifurcation, donc ils sont sur le péage et qui forcément eh bien voilà mettent du temps à quitter les lieux. En tout cas, ce qu'il faut faire, c'est donc sortir à Vierzon Centre, ça c'est toujours accessible et toujours possible, mais il va falloir prendre la bretelle de qui vous emmène vers la départementale 2020 le plus vite possible. Dès que vous avez la possibilité, en fait, dès que vous avez cette fenêtre de tir pour sortir de l'autoroute A20, prenez cette bretelle, prenez le rond-point et puis la départementale 2020 en direction de Vierzon. Justement, vous allez passer par l'agglomération de la ville et rejoindre ensuite le secteur de Saint-Hilaire-de-Cour pour rejoindre l'A20 en direction de Montauban, de Toulouse ou de Châteauroux. C'est vraiment une sortie qu'il faut prendre puisque vraiment l'A20 est fermée sur une trentaine peut-être de kilomètres. C'est tout ce que j'ai à vous dire pour l'instant.

Quel merveilleux titre de Coldplay, c'était Clocks à l'instant. Radio Océan Tour Route pour vous accompagner, bien évidemment, de jour comme de nuit, 24 heures sur 24, 7 jours sur 7, cette antenne ne s'arrête jamais. Et l'information principale, elle est clairement dans le secteur de Vierzon, où je le rappelle, vous ne pouvez pas, depuis la 71, bifurquer sur l'A20 en direction de Montauban et Toulouse. L'A20 est coupée dans les deux sens de circulation, au-delà du réseau Vinci Autoroute, en raison d'un incendie à proximité des voies. On parle de tout ça après Sam Sauvage et les infos de 18h. 19h.

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2: Bonsoir à tous. Le ministre des Comptes publics présente ses excuses après le vol des données personnelles de quelques 700 000 Français lors d'une vaste opération de piratage de la DGFiP. La Direction générale des finances publiques, après avoir demandé pardon, David Amiel s'est engagé à mener un audit sur ce piratage tout en parlant d'une menace cyber croissante au niveau national comme international. Une troisième fuite de données a même eu lieu, mais a été rapidement gérée. Tout se passe bien pour Sophie Adeno. L'astronaute française intervient depuis près de 4 heures hors de l'ISS, la Station Spatiale Internationale. Pour réparer une antenne défectueuse, l'intervention doit encore durer environ 2 heures, 2 heures et demie. La Française de 44 ans est la première femme de notre pays après avoir quitté l'ISS. Pour Emmanuel Macron, Sophie Adeno est le visage de tous les possibles. De multiples hommages viennent de la gauche après la mort d'Yvette Roudy, la première ministre des droits des femmes ayant officié entre 1981 et 1986. Cette femme politique socialiste a beaucoup fait pour tenter d'équilibrer les rapports hommes-femmes dans la société, entre le remboursement de l'IVG ou encore la loi portant son nom d'ailleurs sur l'égalité professionnelle entre hommes et femmes. Ségolène Royal l'a remerciée pour ses combats et son énergie. Jean-Luc Mélenchon a déclaré « Puisse sa mémoire rester vivante comme symbole des militantes qui ont assuré l'éveil à la conscience féministe ». C'est une forme de favoritisme. Plusieurs avocates déplaignantes dans l'affaire Patrick Bruel dénoncent l'allègement du contrôle judiciaire visant le chanteur, lui permettant ainsi de récupérer son passeport et de quitter sans le moindre problème le territoire français. De son côté, le parquet de Nanterre a fait appel de cette décision. Les Émirats Arabes Unis appellent ses citoyens à se mettre à l'abri, et ce pour la première fois depuis un mois. Une alerte par téléphone a été émise face à des menaces de missiles, et ces informations reçues par le Premier ministère de la Défense du pays semblent se vérifier, puisque Riyad annonce il y a quelques minutes avoir encaissé 2 missiles venus de l'Iran. Le barrage aller de la Ligue des Champions, c'est ce soir, et cette double confrontation face au Fenerbahçe est cruciale pour l'Olympique Lyonnais, tant sur le volet sportif qu'économique. Ce déplacement sera périlleux en Turquie, et le premier volet de ce barrage aura lieu ce soir, donc match à 21h. Et en attendant 19h02, sur le 107.7, prochain rendez-vous avec l'actualité dans une heure. Retour au trafic après la météo. La météo pour la journée de demain avec un bandeau pluvieux sur la côte de la Manche et dans les pays de la Loire. Ce sera très ensoleillé par ailleurs. Dans l'après-midi, ça va très peu bouger, à part peut-être en Île-de-France où justement ces averses faibles devraient arriver. On aura une alternance soleil et nuages bas avec quelques gouttes de pluie, mais partout ailleurs. Sinon, notamment, il fera très beau en région Centre-Val-de-Loire et en Nouvelle-Aquitaine. Dans les secteurs pluvieux-nuageux, il fera par contre beaucoup plus frais. 19 à Cherbourg, 20 à Brest, à Lille et à Amiens, 22 à Rennes, 24 à La Rochelle et 25 à Paris. Et par contre, 29 degrés à Tours où il fera très beau, 29 à Strasbourg, 28 à Bordeaux et 30 degrés à Limoges, Bourg et au Cerf pour les maximales.
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2: Et c'est un retour à l'actualité trafic que je vous propose à 19h03 avec cette constante, la fluidité du trafic en ce moment, ça va vraiment très bien. J'ai juste 3 infos à évoquer avec vous sur l'autoroute A10, kilomètre 7, enfin les 3 premières infos en direction de Bordeaux, je vais remonter dans l'autre sens ensuite. Direction Bordeaux, au kilomètre 7 de l'A10 en région parisienne, 5 kilomètres après la bifurcation entre l'A10 et la N118, vous avez une pièce de véhicule qui se trouverait sur les voies, kilomètre 7. Beaucoup plus près de Bordeaux, en l'occurrence dans la bretelle de sortie 36 pour Pont dans le département de la Charente-Maritime, une voiture est en panne. Et au péage de Virsac, un véhicule est à l'arrêt à la barrière de péage de Virsac, donc à 20 kilomètres de la rocade bordelaise. Dans l'autre sens de circulation, juste après le péage de Sorigny, un poids lourd est en panne, vous êtes à l'approche de Tours. Et puis au kilomètre 3 de la 10, je reviens en région parisienne, puisqu'en direction de Paris, donc de la laine de verre serait tombée de la remorque d'un véhicule et se retrouverait sur les voies à l'approche justement de la bifurcation entre la 10 et la Nationale 104, la francilienne. Voilà ce que j'avais à vous dire concernant la 10. Il reste encore, et ce malheureusement pour quelques heures probablement, en tout cas la coupure d'une autoroute dans la continuité du réseau Vinci Autoroute. Vous n'y êtes plus, mais comme cela impacte vraiment le trafic à proximité de la 71, je vous y retrouve à Vierzon. Entre Orléans et Clermont-Ferrand sur la 71 et vous souhaitez peut-être rejoindre l'A20 en direction de Montauban et de Toulouse, l'autoroute A20 est fermée pour encore quelques heures en raison d'un feu juste à côté des voies de l'autoroute A20, donc sortie obligatoire à Vierzon-Centre si vous souhaitiez rejoindre l'A20, vous sortez obligatoirement là et vous bifurquez très vite sur le rond-point qui vous amène sur la départementale 2020 afin de rejoindre notamment Vierzon, et ensuite le secteur de Saint-Hilaire-de-Court afin de retrouver l'A20 en direction de Montauban et Toulouse sans le moindre problème. En attendant, cette coupure risque de faire l'actualité quand même pendant quelques heures encore, malheureusement. Voilà ce que je pouvais vous communiquer concernant ces difficultés. Bonne route à tous.
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0: Le titre d'Asia, là-bas, ça fait plaisir à 19h16. Je vous retrouve ici et là-bas dans un instant pour le trafic.
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0: Le trafic à 19h15 avec encore une fois plutôt de bonnes nouvelles hein, si on regarde un petit peu l'ensemble des voies de circulation dans les autoroutes de l'ouest et du centre. J'attire simplement votre attention sur ce chevreuil errant qui se trouve, et attention, c'est une alerte, enfin c'est une information qui n'est pas au conditionnel, hein, c'est bel et bien un chevreuil qui se trouve près des voies de circulation. À Chambord, entre Orléans et Tours, Chambord, c'est l'échangeur numéro 16, Mer et Chambord. Attention à cela, le patrouilleur Clément est sur place et va pouvoir intervenir dans les plus brefs délais. Et puis sinon, eh bien, on va revenir encore une fois à cette difficulté à Vierzon, au-delà du réseau Vinci Autoroute, hein, avec la fermeture coupure de l'autoroute A20, en l'occurrence. Hein. Vous qui arrivez de la 71 de l'axe Orléans-Clermont-Ferrand, vous souhaitiez peut-être, depuis Vierzon-Centre et la sortie 5, bifurquer sur l'A20 en direction de Toulouse. Ce n'est plus possible. L'autoroute est coupée en raison d'un incendie qui s'est déclaré donc dans la continuité de la 71 autour de la 20. Il y a un danger et donc pendant quelques heures encore, puisque le feu risque d'être, il va falloir plusieurs heures avant d'éteindre ce feu. Eh bien, la sortie est obligatoire à Vierzon Centre si vous souhaitiez reprendre la 20. Ça, c'est une certitude. Et il va falloir sortir tout de suite de cet avant pour retrouver la départementale 2020, la route qu'on appelle la route de Paris, pour retrouver le secteur de Saint-Hilaire. Saint-Hilaire sur l'autoroute A20 un petit peu plus loin donc après la coupure pour retrouver les voies de l'A20 en direction de Montauban et de Toulouse. Et la nouveauté, elle est avec Sébastien Tellier et Juliette Armanet pour Attraction avant de retrouver Michael Jackson.

L'un des plus grands titres de tous les temps, probablement. C'était Michael Jackson avec Thriller à l'instant sur le 107.7, le tout début des années 80 que l'on célèbre ces dernières minutes. Voici désormais Kungs, Don't You Know, avant de retrouver le trafic à 19h30, dans lequel, eh bien, encore une fois, il y a très peu d'évolution.

0: Et c'était Kungs avec le titre Don't You Know. Je vous propose donc à 19h30 de basculer.
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1: C'est à 19h31, un nouveau moment pour moi pour reparler de vos conditions de circulation avec cette constante. Encore une fois, ça continue d'aller bien, mais il y a un impair, c'est le secteur de Vierzon, où je le rappelle, au-delà du réseau Vinci Autoroute, il y a une perturbation d'ampleur. Et donc, cela nous amène à revenir à cette bifurcation à 71 A20 à Vierzon. Donc, et vous ne pouvez pas, depuis l'autoroute A71, rejoindre l'A20 dans des conditions normales. L'autoroute, elle est fermée. Coupé en raison d'un incendie qui s'est déclaré non loin des voies de l'autoroute A20, autoroute donc fermée en ce moment. Et vous, en fait, si vous vouliez prendre l'A20 en direction donc de Montauban, de Toulouse ou encore de Châteauroux, eh bien en fait, il va falloir sortir, oui, à Vierzon centre, ça ce n'est pas le problème. Mais ensuite, il faut tout de suite bifurquer sur le rond-point qui vous amène vers la départementale 2020, la départementale 2020, la route de Paris, on l'appelle comme cela, et vous allez en direction de Vierzon pour récupérer l'autoroute à Saint-Hilaire-de-Court. Retrouver votre route. En l'occurrence, les choses sont en train quand même d'avancer un minimum en ce moment.

0: Sia, la voix de la divine Sia sur le 107.7, 19h36, c'est toujours calme sur la route, je rappelle simplement cette fermeture pour encore quelques heures, en tout cas probablement, en tout cas de l'autoroute A20, dans la continuité du réseau Vinci Autoroute à Vierzon, avec une sortie obligatoire, certes à Vierzon Centre, ça c'est une certitude, mais un passage obligatoire par la départementale 2020 pour ensuite retrouver la 20 un petit peu plus loin. Votre rendez-vous Play Replay vous emmène aujourd'hui en Angleterre à la découverte des grandes demeures et des paysages verdoyants qui servent de décor à Downton Abbey, Mathilde Ferrière.
1: Des collines verdoyantes, de majestueuses demeures de campagne et des villages au charme typiquement britannique. Direction le nord de l'Angleterre à la découverte de l'univers de Downton Abbey.
2: Resterez-vous pour le dîner, maman? C'est un buffet.
3: Mais je ne me suis pas changée.
4: Il suffira d'ôter votre chapeau.
3: À t'entendre, on pourrait croire que c'est facile.
1: Véritable phénomène international, la série nous transporte au début du XXe siècle et suit le destin de la famille Crowley et de leurs domestiques. Entre tradition, bouleversement historique et histoire de famille, Downton Abbey offre une plongée fascinante dans la société anglaise d'autrefois.
5: Je veux que vous astiquiez chaque coin de cette maison et qu'ils étincellent de tout leur feu.
2: Seigneur, de quoi s'agit-il? Le roi et la reine vont séjourner ici.
5: Pardon? Nous y voilà.
1: Tournée en grande partie dans le spectaculaire château de Highclere, la série met en lumière une Angleterre élégante et authentique. De vastes domaines du Yorkshire au décor raffiné des grandes maisons de campagne, chaque épisode est une invitation au voyage.
6: C'était maman. Elle est à Londres. Elle reste avec Rosaline.
2: C'est impossible. Elle a déjeuné ici. Elle ne nous a rien dit.
6: Elle est partie cet après-midi. Elle reviendra demain. Je lui ai dit de venir prendre le thé. Vous devez la convaincre de laisser Maud Bagshaw tranquille.
1: Bien loin des quartiers animés de Londres, Downton Abbey révèle une autre facette du Royaume-Uni. Une immersion pleine de charme à retrouver en replay, entre autres sur Disney+.
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0: Moving to the Sun, c'était Ugel avec Ultra Naté. Je vous propose désormais le trafic. Il est presque 19h45.
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0: Toujours assez peu de choses à voir dans ce point trafic, 19h45. Je vais simplement vous dire qu'un chevrier aurait été aperçu à proximité des voies dans le secteur du Mans, en tout cas entre le Mans et Angers sur l'autoroute A11, l'axe Nantes-Paris. Ce chevrier a été aperçu entre la sortie 9 pour le Mans Sud et 10 pour Sablé-la-Flèche, kilomètre 194. Soyez bien attentifs dans les deux sens. Et puis je vous le rappelle encore une fois, mais à Vierzon, vous ne pouvez pas, sur la 71, l'axe Orléans-Clermont-Ferrand, vous ne pouvez pas bifurquer sur l'autoroute A20 depuis la 71, parce que l'autoroute est coupée juste après Vierzon en raison d'un feu qui s'est produit, donc malheureusement dans ce secteur. Cela entraîne la coupure de l'autoroute A20 au-delà du réseau Vinci Autoroute. Donc vous pouvez toujours sortir à Vierzon Centre, ça c'est sûr, la sortie numéro 5, mais il faut tout de suite prendre la départementale 2020 pour retrouver l'autoroute A20 un petit peu plus loin en raison de cette difficulté d'ampleur. Selon les informations que nous avons en notre possession, en tout cas l'autoroute risque d'être coupée jusqu'au moins en début de soirée, hein, le temps d'éteindre, au moins de fixer et ensuite d'éteindre ce feu pour qu'il n'y ait plus de risque sur l'A20 en direction de Montauban et de Toulouse. Il est temps de changer de copilote. D'ici peu, Tatiana Geiselman se prépare pour prendre la suite après les infos de 20h que je vous présenterai. En attendant, on a de la musique, bien évidemment. Les Comatines arrivent dans quelques minutes. Et puis, reviendra aussi celle qui vous a beaucoup accompagné l'été dernier et qui nous accompagne encore une fois pour cette édition 2026. Et c'est Jetlag de Louisa que je vous propose.

A place for me ici sur le 177 avec les Comatins. 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La suite, ce sera avec Vernis Rouge et Kelly Clarkson. On reviendra sur le trafic fluide ensuite.

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1: Bonsoir à tous, un léger accro dans la journée historique de Sophie Adenau, la première astronaute féminine française à avoir quitté l'ISS. La station spatiale internationale pour intervenir sur une antenne a été retardée avec son compère Anil Menon. Elles n'auront pas le temps d'installer aujourd'hui cette antenne de rechange, annonce la NASA. La prochaine sortie spatiale est elle prévue mardi prochain sans qu'on ait l'assurance que cela concerne cette dite antenne. Le ministre des Comptes publics présente ses excuses après le vol des données personnelles de quelques 700 000 Français lors d'une vaste opération de piratage de la DGFiP, la Direction générale des finances publiques. Après avoir demandé pardon, David Amiel s'est engagé à mener un audit sur ce piratage, tout en parlant d'une cybermenace croissante au niveau national comme au niveau international. Une troisième fuite de données a même eu lieu un petit peu plus tard, mais elle a été rapidement coupée. De multiples hommages viennent de la gauche après la mort d'Yvette Roudy, la première ministre des droits des femmes, ayant officié entre 1981 et 1986. Cette femme politique socialiste a beaucoup fait pour tenter d'équilibrer les rapports hommes-femmes dans la société, entre le remboursement de l'IVG ou encore la loi portant son nom sur l'égalité professionnelle homme-femme. Ségolène Royal et Jean-Luc Mélenchon y ont rendu un vibrant hommage sur X, imité en fin de journée par l'Élysée. C'est une forme de favoritisme. Plusieurs avocates déplaignantes dans l'affaire Patrick Bruel dénoncent la du contrôle judiciaire du chanteur, lui permettant de récupérer son passeport et de quitter le territoire français. De son côté, le parquet de Nanterre a lui fait appel de cette décision du juge d'instruction. Les Émirats Arabes Unis appellent ses citoyens à se mettre à l'abri. Pour la première fois depuis un mois, une alerte par téléphone a été émise face à des menaces de missiles. Et ces informations reçues par le ministère de la Défense se vérifient puisque Riyad a annoncé une heure plus tard avoir reçu deux missiles venus de l'Iran. Sur le volet économique comme sportif, cette double confrontation face au Fenerbahçe est cruciale pour l'Olympique Lyonnais. Premier épisode du barrage de la Ligue des Champions. Le match aller, c'est ce soir à 21h avec un déplacement périlleux en Turquie. Il est 20h02 sur le 107.7. Prochain rendez-vous avec l'actualité dans une heure avec Tatiana Geiselman. Retour au trafic après la météo. La météo avec une journée de demain qui va très très peu évoluer finalement, puisque dès le début de la matinée, une précipitation va arriver de l'Angleterre et de la Manche pour s'insérer vraiment sur le littoral, avec des nuages bas et des pluies fines qui vous attendent donc de la Bretagne jusque dans les Hauts-de-France. On devrait en avoir également peut-être dans le département de la Sarthe, près du Mans par exemple, mais aussi à Rennes. Partout ailleurs, il fera très beau. Dans l'après-midi, statu quo, sauf peut-être en région parisienne où on risque d'avoir l'arrivée de nuages bas et de quelques pluies qui vont se mêler avec le soleil. Les températures avec ces secteurs justement un petit peu pluvieux, nuageux, et bien avec des valeurs de saison entre 19 et 25 degrés, 19 à Cherbourg, 20 à Brest et 20 à Lille, 23 à Alençon par exemple et puis 25 à Paris. Et par contre là où il fera très beau, on a plus entre 29 et 30 degrés d'ailleurs, 28 à Bordeaux mais 29 à Tours, 29 à Strasbourg, 30 à Auxerre et Bourges pour les maximales.
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1: Et à 20h03, un nouveau point trafic se prépare avec une seule information à développer qui ne concerne même pas d'ailleurs à proprement parler le réseau Vinci Autoroute, mais la continuité du réseau. Or, réseau Vinci Autoroute. Je vais donc tout de suite à Vierzon pour vous rappeler cette information qui impacte le trafic, mine de rien, si depuis Vierzon vous tentiez d'aller vers Châteauroux et vers Toulouse, voire vers Montauban, en tout cas dans cette direction, l'autoroute A20 est coupée dans ses tout premiers kilomètres après l'autoroute A71 en raison d'un feu qui s'est déclaré et qui va vraiment, qui se trouve très très près de l'autoroute A20. De nombreuses interventions sont en cours et visiblement, on est quand même sur une intervention qui risque de durer une partie de la soirée. Autoroute coupée dans les deux sens, dans le sens donc de Paris vers Toulouse. La sortie est obligatoire dès la sortie du péage par l'échangeur numéro 5 de Vierzon Centre. Vous récupérez ensuite la départementale 2020 afin de récupérer l'autoroute A20 un petit peu plus loin.
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1: Trafic calme en dehors de cette difficulté donc près de Vierzon dans la continuité du réseau Vinci Autoroute. Donc c'est le bon moment pour moi pour laisser la place à celle que l'on a renommée le chat blanc hier, tant visiblement elle récupère des antennes tranquilles en ce moment. C'est Tatiana Geiselman. Bonsoir Tatiana.
2: Bonsoir Clément, bonsoir à toutes et à tous. Alors j'espère être chat blanc au point de faire cesser cet incendie sur le bord des voies de la 20. Alors malheureusement je n'ai pas ce pouvoir là. Donc on va suivre quand même cet événement d'assez près ce soir. On va garder un œil sur le trafic. En tout cas, je vais garder un œil sur le trafic et je vous réinforme dans 10 minutes au plus tard à 8h15. Et en attendant, un peu de musique.

Et c'était Madonna à l'instant, un extrait de son dernier album tout juste sorti en ce mois d'août. Le titre s'appelle Danceteria, c'est le nom d'un club où Madonna allait beaucoup à ses débuts il y a 20 ans. Et c'est donc en référence et en hommage à ce club qu'elle a écrit cette chanson.

Retour à l'infotrafic. Si vous circulez actuellement sur l'autoroute A10, vous êtes entre Blois et Orléans, non loin de la sortie numéro 15, celle pour Main-sur-Loire. Un chevreuil vient d'être repéré et rend proche des voies de circulation. L'animal a été vu au kilomètre 116.

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1: Un point trafic un petit peu tardif. Je m'en excuse, il est déjà 8h, passé de 17 minutes avec deux petites minutes de retard. On refait un tour d'horizon de vos conditions de circulation sur les autoroutes du Grand Quart Nord-Ouest du pays. Tour d'horizon qui sera plutôt rapide. Ça se passe bien dans l'ensemble et même très bien actuellement sur les autoroutes, en tout cas du réseau Vinci Autoroute. Au-delà du réseau Vinci Autoroute, en revanche, eh bien là, petite difficulté du côté de Vierzon. Ça vous concerne du coup si vous roulez en ce moment sur l'autoroute A71, direction Vierzon, direction ensuite le Massif Central, peut-être aussi le secteur de Toulouse. L'autoroute A20 est coupée sur ses premiers kilomètres dans le secteur de Vierzon en raison d'un incendie. Alors ce n'est pas le réseau Vinci Autoroute, c'est pour ça que les informations que je vais vous donner ne sont que parcellaires, mais sachez donc que l'autoroute est coupée dans les deux sens de circulation. Depuis la 71, vous pouvez bifurquer à Vierzon sur l'autoroute A20, mais vous serez obligé de sortir aussitôt. Une déviation est mise en place, vous quittez l'autoroute dès la première sortie, vous empruntez ensuite la départementale 2020 qui vous permet de contourner cette coupure de l'autoroute A20 entre les sorties 5 et 6, donc en raison de cet incendie qui apparemment va durer une partie de la soirée, nous indique la préfecture. Voilà donc pour la principale info. Partout ailleurs, je vous le disais, ça se passe bien. Retenez tout de même ces quelques interventions en cours au niveau de véhicules en panne notamment. Et bien justement sur la 71, mais cette fois-ci en remontée vers le nord, direction Orléans, il y a un poids lourd en train d'être dépanné au kilomètre 169 de l'autoroute. On est 3 kilomètres après la bifurcation avec la 85. Il faut basculer sur la voie de gauche car celle de droite est neutralisée. Les forces de l'ordre sont également arrivé sur les lieux il y a une petite dizaine de minutes. Autre véhicule signalé en panne, c'est dans le secteur d'Angers, sur la rocade est d'Angers, pour vous qui roulez en direction d'Angers et de la 11, un petit peu après la sortie 22 Brissac-Quincé, 2 km après cette sortie, on nous a signalé une voiture en panne avec peut-être une gêne au trafic. Je vous souhaite à tous une très belle soirée. J'ai ici en studio des caméras qui sont braquées sur certains secteurs du réseau Vinci Autoroute et que je vois que de nouveau ce soir, nous avons une très belle lumière. C'était le cas également hier soir. Profitons-en car la pluie arrive d'ici la fin de la semaine. On parlera d'ailleurs météo un petit peu après à 21h.

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Le rappeur marocain French Montana avec Swahili à l'instant, c'était le titre Unforgettable, un de ses plus gros succès. Joseph Chédid pour la suite de la musique avant le retour de l'infotrafic à 8h30. On a toujours cette coupure de l'autoroute A20 après le secteur de Vierzon. Je vous en parle en détail dans 3 minutes.

0: Restez bien à l'écoute du 107.7. Dans quelques instants, nous allons vous faire revivre des concerts emblématiques, en tout cas un concert emblématique. Concert qui s'est tenu au stade de Wembley à Londres pour l'un des moments les plus marquants de l'histoire de la musique rock. Freddie Mercury et le groupe Queen sont dans notre chronique Absolument Live, juste après l'infotrafic.
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0: Un trafic calme à 8h30 sur les autoroutes de la façade atlantique, sur les autoroutes du centre, de l'ouest et de l'Île-de-France. Ça se passe très bien dans l'ensemble sur votre trajet. Quelques infos à retenir tout de même, des véhicules en panne, notamment du côté de l'A11 pour vous qui roulez en direction de du Mans, en direction de Nantes, au niveau de la sortie numéro 5, la Ferté-Bernard. Il y a une voiture qui est en train d'être dépannée dans la bretelle de sortie. Ça peut légèrement vous surprendre, donc freinez bien en amont avant de sortir à la Ferté-Bernard. Autre véhicule en cours de dépannage, c'est sur l'autoroute A71, l'autoroute entre Clermont-Ferrand et Orléans, en direction d'Orléans. C'est un poids lourd, victime d'une avarie au kilomètre 169 de l'autoroute, qui est en train d'être dépanné. Et pour permettre ce dépannage, la voie de droite a été neutralisée. Il faut donc basculer sur la voie de gauche. On est 3 km à après la bifurcation avec la 85, un petit peu après le secteur de Vierzon. Et justement, en parlant de Vierzon, la principale information de la soirée va concerner ceux d'entre vous qui sont actuellement sur la 71 et qui, à Vierzon, pensez bifurquer sur l'autoroute A20 en direction de Châteauroux, en direction de Limoges, de Brive et peut-être jusqu'à Montauban et Toulouse. Un incendie s'est déclaré très proche des voies de l'autoroute A20 dans ce secteur de Vierzon. L'autoroute est coupée dans les deux sens de circulation. Donc vous pouvez emprunter la bifurcation entre la 71 et la 20. Et une fois que vous êtes sur la 20, vous sortez immédiatement, sortie obligatoire mise en place dès les premiers kilomètres. Vous empruntez ensuite la départementale 20-20 pour contourner la coupure. L'autoroute est coupée entre les sorties 5 et 6. Vous le verrez, hein, des déviations sont mises en place avec des plots tout simplement qui sont posés sur l'autoroute pour vous empêcher d'y accéder, vous empêcher de vous retrouver face à ce gros panache de fumée.
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0: Et je vous le disais dans notre chronique Absolument Live, Marie Conemo nous fait voyager dans les années 80.
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0: Et elle nous entraîne dans une ambiance rock'n'roll avec la prestation envoûtante et la voix légendaire de Freddie Mercury.
2: C'est l'histoire d'un live considéré comme l'un des

enflamme tout Wembley et plus de 2 milliards de téléspectateurs à travers le monde. Difficile de choisir quelle partie de ces 21 minutes nous allons écouter parce qu'on voudrait les entendre encore et encore et encore. Mais j'ai tranché et j'ai sélectionné Radio Gaga dans Absolument Live. Voici Queen.

Incroyable performance de Queen, donc, au stade Wembley à Londres, racontée par Marie Codemo. Il est 20h passé de 38 minutes. Je vous parlais tout à l'heure de deux autostoppeurs à l'entrée de l'autoroute A10 du côté de Jouy-les-Tours. Et bien, ça y est, les forces de l'ordre sont arrivées sur place. Les forces de l'ordre ont récupéré ces deux autostoppeurs. Je vous le rappelle, il est totalement interdit de faire du stop sur l'autoroute. C'est en fait extrêmement dangereux. C'est la raison pour laquelle c'est interdit. Il faut se mettre en amont à la limite des barrières de péage. Mais là, ces deux personnes se trouvaient après la barrière de péage d'entrée de Jouy-les-Tours. Bonne nouvelle donc, cette alerte pour piétons est désormais levée. Il nous reste ce poids lourd, toujours en cours de dépannage sur l'A71 pour vous qui roulez en direction d'Orléans, kilomètre 160.

69 de l'autoroute. Je vous le rappelle, vous devez vous décaler sur la voie de gauche. Et puis on commence à avoir des premiers chevreuils errants proches des voies de circulation, notamment en région Centre-Val-de-Loire sur la 10. Un chevreuil errant a été repéré non loin de la sortie 15, Main-sur-Loire. Un autre non loin de la sortie 20 pour Vouvray. Dans les deux cas, il va falloir être attentif dans les deux sens de circulation au cas où ces animaux viendraient sur les voies de l'autoroute.

0: La très jolie voix de Vanessa Paradis à l'instant avec ses épines du cœur.
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0: Il est 20h passé de 46 minutes, très exactement, et côté trafic, il n'y a pas trop de monde sur la route en ce mardi soir plutôt tranquille, sauf du côté de Vierzon, au-delà du réseau Vinci Autoroute, un incendie provoque la coupure de l'autoroute A20 sur ses tout premiers kilomètres. Ça vous concerne du coup si vous êtes actuellement sur la 71, peut-être aussi sur la 85, et que vous souhaitez ensuite bifurquer sur l'A20 en direction de Châteauroux, en direction de Limoges, peut-être jusqu'à Brive, Montauban et Toulouse. Vous serez obligé en fait de quitter l'autoroute A20 dès ses premiers mètres, dès ses premiers kilomètres. Vous empruntez la bifurcation habituelle entre la 71 et la 20, mais vous prenez ensuite tout de suite la première sortie de cette autoroute A20. L'autoroute A20 est coupée dans les deux sens entre les sorties 5 et 6. Vous pouvez contourner cette coupure via la départementale 2020. Vous empruntez cette départementale sur quelques kilomètres pour atteindre Vierzon, et là vous pourrez retrouver l'A20 et poursuivre votre trajet sur l'autoroute au niveau notamment de la départementale 2076. Voilà pour cette coupure au-delà du réseau, toujours en cours. Sinon ailleurs, je vous le disais, trafic fluide et des chevreuils qui se baladent du coup proche des voies. C'est le cas autour de l'A10 dans le secteur de Main-sur-Loire, non loin de la sortie numéro 15. Un chevreuil a été repéré tout à l'heure au kilomètre 116, et puis un autre chevreuil repéré également en région Tourangelle, non loin de la sortie numéro 20 pour Vouvray, kilomètre 202 de l'autoroute. Dans les deux cas, soyez bien attentifs si vous passez dans ces secteurs, car l'animal peut sauter au-dessus des glissières de sécurité et se retrouver sur les voies de l'autoroute. C'est très fréquent à cette heure-ci, et on a régulièrement des accidents liés à ces animaux errants sur les voies de l'autoroute. Avant de terminer ce point trafic, je vous emmène une dernière fois sur la 71, l'autoroute entre Clermont-Ferrand et Orléans, en direction du nord, direction Orléans et Paris. Il y a un dépannage de poids lourds qui se poursuit au kilomètre 169 de l'autoroute et qui engendre la fermeture de la voie de droite. Pensez à anticiper et à basculer à gauche. Kilomètre 169, on est 3 km après la bifurcation entre la 71 et la 85. C'est avec le duo de Kenji Girac et de Soprano, trio même. Il y a aussi la voix de Vianney dans ce titre. C'est avec eux donc que je vous propose de poursuivre la route. Le titre s'appelle « Je suis fou ».

Un grand classique d'Estelle avec Kanye West, American Boy, à l'instant sur les ondes du 107.7. Je vous parlais tout à l'heure de Chevreuil-Hérent, le long des voies de l'A10, du côté de Vouvray et du côté de Mains-sur-Loire. Et bien les alertes, les deux alertes sont levées. Ça y est, les chevreuils ont quitté les bords des voies de l'autoroute. Les patrouilleurs les ont fait fuir. C'est une très bonne nouvelle. On reparle trafic en détail. On parlera notamment de la coupure de l'autoroute A20. On parlera aussi de ce dépannage de poids lourds toujours en cours sur l'A71. Tout ça après le flash de 21h qui lui-même arrive après la musique de Jacques Savoretti et de Philippine Navré. Ça s'appelle « Ceux qui s'aimaient ».

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1: Bonsoir à toutes et à tous. Le gouvernement présente ses excuses après le piratage massif du fisc révélé ce week-end. D'après le ministre de l'Action et des Comptes Publics, 350 000 contribuables se sont fait voler leurs données et environ 330 000 entreprises. L'attaque a été revendiquée par le groupe Zero Bits qui affirme s'être également infiltré dans le système informatique de l'éducation nationale. Plus de 1500 personnes ont été incarcérées depuis début juin pour des faits de violence sexuelle sur mineurs. Cette vague d'emprisonnement fait suite à l'affaire Liana, du nom de cette collégienne de 11 ans retrouvée morte au début de l'été. Le principal suspect dans cette affaire faisait déjà l'objet de plusieurs plaintes pour viol restées sans suite. Les hommages sont nombreux après l'annonce de la mort d'Yvette Roudy, première ministre des droits des femmes. C'était entre 1980 et 1986. La socialiste avait notamment œuvré au remboursement de l'IVG. Elle a également été à l'origine d'une loi portant son nom sur l'égalité professionnelle entre les hommes et les femmes. Une forme de favoritisme, plusieurs avocates des plaignants dans l'affaire Patrick Bruel dénoncent l'allègement du contrôle judiciaire du chanteur et comédien qui lui permet de récupérer son passeport et de quitter le territoire français. De son côté, le parquet de Nanterre a fait appel de cette décision du juge d'instruction. Un mot de sport avec la confrontation ce soir et qui débute tout juste entre le Fenerbahçe et l'Olympique Lyonnais. Premier épisode aller de barrage de Ligue des Champions avec un déplacement en Turquie. Le coup d'envoi vient tout juste d'être donné. Enfin, il n'y a plus aucun département depuis ce matin en vigilance orange canicule. Mais c'est surtout à partir de jeudi que les températures vont nettement baisser. Après 3 semaines de chaleur suffocante dans le sud-est et justement à 21h, passé de 2 minutes, il est temps de passer aux prévisions météo. Avec encore demain des températures assez douces, assez chaudes, même sur une bonne partie du pays, même si des premières pluies se feront sentir du côté du centre Val-de-Loire, du côté surtout de l'Île-de-France, des pays de la Loire, de la Normandie et de la Bretagne, et des pluies qui arriveront par la Bretagne et la Normandie le matin et qui gagneront un petit peu de terrain, se propageront un petit peu plus vers le centre et vers l'est au cours de l'après-midi et de la soirée. Pour ce qui est des températures, toujours un mercure aux autour des 20 à 22 degrés pour la moitié nord dans la matinée. L'après-midi, ce sera assez contrasté. On aura maximum 23 à 24 degrés du côté de Rennes et La Rochelle. Il pourra faire jusqu'à 28 degrés du côté du Mans, de Tours, de Paris ou encore de Nantes, jusqu'à 30 degrés attendus à Bordeaux. Là, sous un franc et beau soleil, et les températures chuteront donc bien plus nettement jeudi. Jeudi, le thermomètre ne devrait plus passer au au-dessus des 25 degrés sur l'ensemble de la moitié ouest du pays et quasiment l'ensemble de l'Hexagone. Le sud-ouest aura aussi un thermomètre aux alentours des 25 à 27 degrés jeudi.
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1: Il est 21h, je vous souhaite à tous un très bon retour à la maison. Ça se passe très bien sur la route, pas de difficultés majeures à signaler, si ce n'est au-delà du réseau Vinci Autoroute. Là, ça coince un petit peu plus. Il y a deux zones, notamment, avec des fermetures. L'une était prévue, fermeture pour travaux, c'est en Île-de-France, qui vient de se mettre en place. Je vous en parle dans un instant. Avant ça, j'aimerais vous rappeler que du côté de Vierzon, l'autoroute A20 est coupée dans les deux sens de circulation entre les sorties 5 et 6 en raison d'un incendie qui a pris très proche des voies de l'autoroute. Ça vous concerne du coup si vous circulez actuellement sur l'A71 et que vous comptiez bifurquer sur l'A20 direction Châteauroux, direction Brive-la-Gaillarde, Limoges, Cahors, Montauban et même jusqu'à Toulouse. Vous pouvez emprunter la bifurcation habituelle entre A71 et A20, mais vous allez devoir ensuite vite quitter l'A20 dès les tout premiers kilomètres. Première sortie qui est obligatoire car l'autoroute est donc coupée entre les sorties 5 et 6. Vous empruntez la départementale 2020 pour contourner cette fermeture. Pour ce qui est de l'Île-de-France, je vous le disais, des travaux viennent de se mettre en place. Travaux au niveau de la bretelle d'accès à l'autoroute A10 en direction de Bordeaux depuis la francilienne, c'est-à-dire la nationale 104. Donc cette bifurcation, cette bretelle d'accès est fermée à la circulation. Ce sera le cas jusqu'à 6h30 demain matin. Poursuivez du coup sur la route nationale 118 jusqu'à la sortie Orsay-les-Ulysses, la numéro 14. Faites le tour du rond-point et suivez la direction de la 10 vers Bordeaux.
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classique de Warren G, c'était Shot the Sheriff à l'instant sur les ondes. Et c'est avec un mix signé Another que je vous propose de poursuivre désormais la route. Le chanteur Chaton est ensuite dans la playlist pour ses poésies. Et on se retrouve après ces deux titres à 21h15 pour refaire un point sur le trafic et notamment cette coupure toujours en cours de l'autoroute A20 dans le secteur de Vierzon. Et puis cette information à retenir pour vous qui arrivez de Paris et qui souhaitez vous insérer sur l'autoroute A10. Si vous arrivez par la Francilienne, il va falloir suivre une déviation car la bretelle d'accès entre la Nationale 104 et la 10 est fermée pour travaux.

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1: Avec 2 minutes de retard, un nouveau point trafic, déjà 21h passé de 17 minutes. Ce point trafic sera cependant plutôt rapide car les informations n'ont pas tellement changé en un quart d'heure. Il y a toujours 2 infos principales à retenir. La première vous concerne si vous nous écoutez en amont du réseau Vinci Autoroute. En Ile-de-France, vous circulez sur la nationale 104, la francilienne. Vous souhaitez ensuite vous insérer sur l'autoroute A10 en direction du sud, en direction de l'ouest, direction Bordeaux. Vous n'allez pas pouvoir le faire par la bretelle habituelle. La bretelle d'accès entre la francilienne et la 10 est fermée pour toute la soirée et pour toute la nuit pour cause de travaux. Vous poursuivez du coup sur la nationale 118. Lorsque vous arrivez à la fin de la nationale 104, vous allez jusqu'à la sortie Orsay-Les-Ulis, c'est la sortie 14. Vous faites alors demi-tour au rond-point et là vous pourrez suivre de nouveau la direction de la 10 et retrouver donc le secteur des Ulis et vous insérez sur l'autoroute pour partir direction le sud et direction l'ouest. La deuxième info à retenir, c'est du côté de Vierzon. Ça vous concerne si vous roulez sur l'autoroute A71. Vous souhaitez ensuite bifurquer sur l'autoroute A20 pour rejoindre Châteauroux, pour rejoindre Limoges, peut-être poursuivre bien plus au sud vers Brive-la-Gaillarde, Cahors, Montauban ou même Toulouse. Eh bien, sachez que les tout premiers kilomètres de l'autoroute A20 dans le secteur de Vierzon sont fermés dans les deux sens de circulation. D'ailleurs, en raison d'un incendie qui s'est déclaré proche des voies de circulation, alors vous pouvez emprunter la bifurcation entre A71 et A20, mais vous allez tout de suite devoir quitter l'autoroute vraiment dès les premiers mètres. Sortie obligatoire, autoroute coupée entre les sorties 5 et 6. Vous suivez la départementale 20-20. Pour contourner cette coupure de l'autoroute. Et puis toujours sur la 71, je vous parlais depuis un petit moment d'un poids lourd victime d'une avarie et en cours de dépannage en direction d'Orléans. Donc pour vous qui remontez vers le nord, au kilomètre 169 de l'autoroute, ça y est, ce poids lourd a été dépanné. Le patrouilleur est en train de rendre toutes les voies à la circulation. C'est la patrouilleuse d'ailleurs, c'est Sophie. Elle m'indique à l'instant qu'elle a libéré et rendu toutes les voies à la circulation. Événement donc désormais terminé. Un vieux titre d'Angèle pour poursuivre votre trajet. Enfin, vieux titre, pas si vieux que ça, mais ce n'est pas un extrait de son dernier album, un petit peu plus disco, dont on a eu quelques extraits albums qu'on attend pour la rentrée. Non, là, c'est un titre plus ancien, c'est Dis-le.

Eh bien, je me suis un petit peu emmêlé les pinceaux. C'est au contraire un extrait du nouvel album prochain. Album d'Angèle qu'on vient d'écouter. Vous aurez reconnu que celui-là est très électro, ce titre-là. Et il figure donc sur son album Instinct, dont la sortie est prévue pour cette fin d'année 2026. On n'a pas encore de date officielle. On a simplement déjà ce titre-là qui est sorti, ce titre Dis-le, qui donne un petit peu le ton de ce nouvel album de la chanteuse belge Kool & The Gang. Et désormais, pour la suite de la musique, on aura également Bruno Mars dans la playlist. Et puis nous, on se retrouve ensuite à 21h30 pour reparler trafic. Pour ce qui est du trafic, je vais essayer de ne pas m'en mêler les pinceaux, d'être bien précise sur les informations que je vous donne. Et les principales infos concernent toujours l'autoroute A20 coupée du côté de Vierzon en raison d'un incendie.

0: I Just Might, c'était Bruno Mars à l'instant. Et restez bien à l'écoute, j'ai des bonnes nouvelles à vous donner, notamment si vous souhaitez rejoindre les secteurs de Châteauroux, Limoges, Toulouse, et que vous arrivez sur la bifurcation entre A71 et A20, l'A20 a rouvert à la circulation.
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0: Il est 9h30 et j'ai des bonnes nouvelles à vous donner, notamment si vous circulez actuellement sur l'autoroute A71 et que vous souhaitez ensuite bifurquer sur l'autoroute A20 pour prendre la direction de Châteauroux, de Limoges, de Brive, de Cahors, de Montauban ou encore de Toulouse. Ça y est, l'autoroute A20 a réouvert. Cette autoroute a été coupée pendant un petit moment à la circulation dans les deux sens en raison d'un incendie qui s'était déclaré proche des voies. L'autoroute était coupée dans ce secteur de Vierzon entre deux sorties autoroutières et je l'ai appris il y a à peine quelques minutes. L'autoroute a pu rouvrir, le panache de fumée n'est plus présent, il ne gêne plus la circulation sur les voies. L'autoroute a donc rouvert, vous pourrez reprendre votre trajet normalement si vous souhaitez donc rejoindre ces secteurs de Châteauroux et de Brive-la-Gaillarde. Voilà donc pour la bonne nouvelle pour vous qui souhaitez quitter le réseau Vinci Autoroute, mais ceux qui restent sur le réseau Vinci Autoroute, eux ont des bonnes nouvelles depuis que j'ai pris l'antenne à 20h. Ça se passe très bien en ce mardi soir sur la route. Ça continue de bien se passer, pas de difficultés particulières. Quelques incidents tout de même à retenir, notamment ce piéton repéré au niveau de la barrière de péage de Virsac. C'est sur l'autoroute A10, c'est en Gironde. C'est non loin de Bordeaux, c'est la grande barrière de péage avant justement d'arriver dans l'agglomération bordelaise et une personne est en train de traverser ces voies de péage à pied. S'il vous plaît, ralentissez bien à l'approche de ce péage. Également, si vous quittez en fait Bordeaux et que vous roulez en direction de Paris, car ce piéton peut se retrouver aussi de votre côté de l'autoroute. Du côté de Angers, sur la rocade est d'Angers, pour vous qui roulez en direction de Cholet et La Roche-sur-Yon et qui souhaitez quitter la rocade au niveau de Trélazé, la sortie du numéro 19. Notez qu'un panneau semblerait être tombé dans la bretelle de sortie. Il gênerait votre circulation et votre sortie autoroutière. Donc soyez prudents, sortie 19 de la rocade Est d'Angers. Enfin, dernière information, c'est sur la 71. Pour vous qui roulez en direction d'Orléans, en direction du Nord, un petit peu après la bifurcation avec la 85, 6 km plus loin, une voiture est à l'arrêt sur la bande d'arrêt d'urgence. Véhicule en panne et il faut donc se décaler sur la voie de gauche pour bien respecter le corridor de sécurité. La patrouilleuse Sophie est sur place en protection.
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0: Dans un instant, sur nos ondes, l'un de nos rendez-vous de l'été, les voitures mythiques, ces modèles cultes qui ont marqué le petit comme le grand écran. Et ce soir, nous vous emmenons au cinéma avec une petite voiture au caractère bien trempé, la Coccinelle de Disney, racontée par Gilles Ravarino. Ce sera juste après la musique de Madison March et 71 Digits. Ça s'appelle Out of Touch.

0: Et comme promis, désormais place à notre chronique des voitures mythiques. Et oui, car au fil de l'histoire du cinéma, certaines voitures sont devenues de véritables stars associées à des scènes cultes ou à des personnages inoubliables. C'est le cas d'une petite allemande qui a conquis le public à la fin des années 60, que nous présente Gilles Ravarino.
1: Un amour de coccinelle.
2: La coccinelle de Walt Disney, reconnaissable avec son numéro 53 sur le capot et les portières, débute ses aventures sur grand écran en 1968 avec Un amour de coccinelle. L'histoire, elle est toute simple. Un ex-pilote de course en galère voit sa carrière relancée par l'arrivée dans sa vie d'une coccinelle Volkswagen douée de raison et d'un tempérament coquin. Il y a aussi un méchant qui veut récupérer la voiture.
3: Virez-moi ça.
4: Oui, monsieur.
3: Ah, vous ne pouvez pas laisser cette petite voiture tranquille? Maintenant que vous m'avez fait bénéficier de votre point de vue, m'autorisez-vous à mettre un terme à cet entretien?
2: Notez que le scénario d'origine prévoyait une coccinelle rouge. Mais pour la rendre moins agressive, on a préféré le blanc crème pour Choupette. Oui, Choupette, c'est le surnom donné en France à cette coccinelle du 7e art. Plus chaleureux et sentimental que Herbie aux États-Unis. Et des Choupettes, au final, il en aura fallu 8 pour réaliser le film. Un film qui devient le plus important du box-office américain de 1969 et qui a permis d'augmenter sensiblement le nombre de ventes de coccinelles aux États-Unis. Enfin, sachez que les grandes aventures mécano-sentimentales de cette coccinelle auront droit à 6 films, mais le premier volet sort vraiment du lot de par son originalité et ses trucages improbables.
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La voix grave bien caractéristique d'Étienne Dao. C'était retour à toi à l'instant sur les ondes. Il est 21h, passé de 41 minutes. Je vous souhaite à tous un très bon trajet et dans l'ensemble, ce trajet devrait bien se passer. On avait une difficulté du côté de Vierzon sur l'autoroute A20 qui était coupée dans les deux sens de circulation en raison d'un incendie qui s'était déclaré proche des voies de l'autoroute. Coupure terminé. Bonne nouvelle donc pour ceux qui souhaitent rejoindre les secteurs de La Souterraine, de Châteauroux ou encore de Brive et de Montauban. Le trajet devrait bien se passer donc, y compris au-delà du réseau Vinci Autoroute.

0: Elle commence à rencontrer un bon petit succès, la chanteuse Naïka, à l'instant, avec One Track Mind. Je vous parlais tout à l'heure d'une personne repérée à pied, proche de la barrière de péage de Virsac. L'alerte est désormais levée. Idem pour cette voiture en panne sur l'autoroute A71. Elle a pu reprendre sa route. Alors, que reste-t-il à retenir dans l'infotrafic? Eh bien, restez à l'écoute, je vous dis ça dans 30 secondes.
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0: Il est 21h passé de 46 minutes et le trafic s'écoule bien en ce mardi soir. La soirée s'annonce plutôt tranquille, c'est tant mieux. Il y a simplement deux informations à retenir ce soir, en tout cas à cette heure-ci. Tout d'abord pour vous qui êtes du côté d'Angers, qui circulez sur la rocade est d'Angers en direction de Cholet et La Roche-sur-Yon. Si vous souhaitez emprunter la sortie 19 pour Trélazé, soyez prudent. Un panneau serait potentiellement tombé sur les voies dans la bretelle de sortie. Il gênerait votre passage. Sortie numéro 19, donc, de cette rocade est d'Angers. C'est la sortie pour Trélazé. La deuxième information à retenir vous concerne en Ile-de-France. Pour vous qui souhaitez vous insérer sur l'autoroute A10 en direction de Bordeaux, si vous arrivez par la francilienne, vous ne pourrez pas accéder à l'A10 par la bretelle d'accès habituelle qui est fermée pour toute la nuit pour des travaux sur la chaussée. Vous devez donc poursuivre sur la Nationale 118. Vous prenez cette Nationale 118 jusqu'à la sortie 14, Orsay-les-Ulysses. Vous sortez, vous faites demi-tour au rond-point et ensuite vous reprenez la Nationale 118 dans l'autre sens. Elle vous mènera jusqu'à l'autoroute A10 et vous permettra donc de continuer votre trajet. Le petit pêcheur de Manon Lisa au programme musical des prochaines minutes. The Strands avec Kesha également dans la playlist. On aura également du George Michael ou encore Hélène Sio. Je vous laisse donc profiter de cette musique.

Et voilà de quoi vous réveiller, car oui, la nuit est tombée, il va être un petit peu plus difficile de rester bien attentif et bien alerte au volant. La playlist s'adapte donc avec des titres qui swing et qui pop. C'était donc les Struts à l'instant, avec la voix de Kesha, c'était le titre Body Talk. 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
2: Bonsoir à toutes et à tous. Une Française a pour la première fois de l'histoire effectué une sortie dans le vide spatial en dehors de la Station Spatiale Internationale. Il s'agit de Sophie Adenau, sortie aujourd'hui de l'ISS pour aller réparer une antenne défectueuse aux côtés de son collègue américain Anil Menon. Le Graal de tout astronaute, une grande fierté pour le pays et un horizon pour les petites filles qui rêvent d'infini, à saluer sur X Emmanuel Macron, évoquant l'heure des pionniers. La France va expulser deux diplomates iraniens de son territoire dans les tout prochains jours. C'est ce qu'indique ce soir le Quai d'Orsay. Une décision prise en représailles à la décision de l'Iran d'interdire le retour de deux diplomates de l'ambassade de France à Téhéran. Le gouvernement présente ses excuses après le piratage massif du fisc révélé ce week-end. D'après le ministre de l'Action et des Comptes Publics, 350 000 contribuables se sont fait voler leurs données et environ 330 000 entreprises. L'attaque a été revendiquée par le groupe Zero Byte, qui affirme s'être également infiltré dans le système informatique de l'éducation nationale il y a quelques semaines. Des données cadastrales ont également été substituées lors d'une deuxième cyberattaque sur le site des impôts. Une troisième fuite de données toucherait les informations concernant les successions. Il aura grignoté des hectares de végétation pendant près d'un mois. L'incendie du Gros Bessillon dans le Var est officiellement éteint ce soir. Le feu s'était déclaré le 21 juillet dans une zone peu habitée. Il aura fallu la mobilisation de 11 000 pompiers et 3 800 largages pour en venir à bout. À la page des sports, les Bleus se sont qualifiés pour la demi-finale des championnats d'Europe de Cécifoot cet après-midi grâce à leur victoire contre la Grèce, score 3-0. Demain, les tricolores jouent contre l'Allemagne pour leur dernier match de la phase de poule. Et puis l'Olympique lyonnais affronte ce soir le Fenerbahçe en barrage aller de la Ligue des Champions. Les Lyonnais mènent pour l'instant 1-0, c'est la mi-temps. Et le match se déroule à Istanbul. Il est 22h02, ce flash est désormais terminé. On passe aux prévisions météo. Avec un temps plus pluvieux qui va s'installer sur le nord-ouest du pays, une perturbation qui va arriver par la Bretagne et la Normandie le matin, qui va concerner tous les secteurs au nord de la Loire jusqu'au Benelux et jusqu'à la région Grand Est. Quelques faibles pluies qui s'accompagneront d'une baisse des températures. Le mercure ne devrait, par exemple, demain après-midi, pas dépasser les 23 degrés du côté de Rennes. Il fera maximum 24 degrés à Alençon, 26 degrés attendus du côté de Nantes, 26 également à La Rochelle. Il fera encore un peu chaud, en revanche, du côté du centre Val-de-Loire, 30 degrés attendus du côté de Tours, jusqu'à 30 degrés également attendus du côté de Bordeaux, sous un temps là plutôt ensoleillé. La réelle baisse des températures se fera sentir à partir de jeudi sur l'ensemble du territoire, avec des passages orageux sur le sud-est du pays et une nouvelle petite perturbation, un ciel de traîne qui s'installera sur l'ouest et le nord.
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2: Et tout se passe bien sur la route, ce mardi soir tranquille, il est 22h03, et je n'ai pas d'incident particulier à vous signaler sur les voies, c'est tant mieux, il n'y a pas d'accident qui s'est produit au cours des dernières minutes, pas d'obstacle signalé sur les voies, pas de véhicule en panne qui gênerait la circulation non plus. Vous restez donc bien concentré malgré tout, vous pensez aussi à faire des pauses si vous êtes en route pour un long trajet, on a en semaine le soir comme ça aussi des départs en vacances ou des retour de vacances, si c'est votre cas, pensez à vous arrêter régulièrement. Vous le savez, la pause, c'est minimum toutes les 2 heures.
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0: Grand classique de Katy Perry, c'était Kiss the Girl à l'instant sur les ondes du 107.7. Et dans un instant, une musique de film à suivre, notre chronique absolument BO. C'est notre rendez-vous estival dédié aux bandes originales cultes du cinéma et des séries, avec au programme ce soir un ogre vert sale accompagné d'un âne bavard sur fond de rock californien. Et oui, coup de projecteur sur Shrek juste après l'infotrafic.
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0: Un nouveau point trafic avec quelques secondes d'avance. Il est presque 22h, passé de 15 minutes et la route est tranquille en ce mardi soir. Il n'y a pas de difficulté particulière à signaler et c'est tant mieux. Il y a simplement quelques travaux, notamment en bordure du réseau Vinci Autoroute. En Ile-de-France, il y a deux zones de travaux qui peuvent vous impacter. Notez tout d'abord que la Nationale 191, la route entre Ablis et Allainville, est fermée dans les deux sens de circulation. C'est le cas tout au long de la semaine, durant tout le mois d'août. C'est le cas 24h sur 24, ça réouvre simplement le week-end. La direction des routes d'Île-de-France réalise en fait des travaux de rénovation de la chaussée sur quelques 10 km. Vous pouvez à la place emprunter les autoroutes A11 et A10 pour contourner le secteur. Et puis toujours en Île-de-France, pour vous qui nous écoutez en amont du réseau Vinci Autoroute, qui souhaitez vous insérer sur l'A10 en direction de Bordeaux, si vous arrivez par la Francilienne, la Nationale 104, vous ne pourrez pas prendre la bretelle d'accès habituelle. Vous allez devoir continuer votre route sur la Nationale 118 jusqu'à la sortie Orsay-les-Ulis. C'est la sortie 14. Vous faites alors demi-tour au rond-point. Et là, vous pourrez retrouver la 10 en direction de Bordeaux. Et comme promis, place désormais à notre rendez-vous estival, rendez-vous avec les bandes originales de films.
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0: Aujourd'hui, l'histoire d'un groupe de rock qui dit non à DreamWorks, puis change d'avis et finit par entrer dans la BO de l'un des films d'animation les plus irrévérencieux des années 2000. C'est Absolument BO, présenté par Charlotte Latour. Il était une fois un ogre vert, dégoûtant et solitaire, héros d'un film d'animation en 3D sorti en 2001.
2: Les ogres, non, ça vous dévore le foie, vous écrabouille les yeux et en fait de la marmelade.
3: C'est délicieux sur un toast.
0: Shrek est sans aucun doute la star des ogres. Les studios DreamWorks ont d'ailleurs reçu l'Oscar du meilleur film d'animation en 2002. Le succès a été fulgurant, le public a apprécié l'insolence de cette satire de conte de fées qui ose bousculer les clichés du genre avec humour. Dans Shrek, pas de princesse innocente ou de chevalier avec des yeux bleus et un brushing. On inverse la donne, le méchant ogre devient le gentil héros, flanqué d'un âne, compagnon de route aussi bavard que trouillard, pour aller libérer la princesse Fiona. Une parodie familiale avec des références pour tous les âges. Et le titre All Star de Smash Mouth. Le groupe de rock californien a refusé dans un premier temps que sa musique soit utilisée dans le film, craignant d'affadir son image. Le rock ou les dessins animés, il faut choisir. L'histoire ne dit pas si le chèque proposé par DreamWorks au groupe l'a fait changer d'avis, mais la chanson qui résonne finalement dès la bande-annonce enregistre plus d'un milliard de streams. Elle parle d'un loser qui devient une star, parallèle tout trouvé avec la vie de Shrek. Somebody.

C'était All Star de Smash Mouth, extrait du film Shrek présenté par Charlotte Latour. L'artiste français Tiwayo est désormais dans la playlist. On l'avait reçu, cet artiste, sur notre antenne. Son interview est à retrouver sur notre site internet radiovinciautoroute.com.

0: Avril Delmar avec ce titre endiablé Baya Ibé. Ça s'appelle, c'est une des nouveautés musicales du 107.7, une des nouveautés en tout cas de l'été, diffusée tout au long de l'été sur notre antenne. Avril Delmar, c'est une artiste colombo-suisse. Elle a étudié à la Dalida Institute d'Aix-en-Provence. Elle joue du piano depuis ses 9 ans. Elle danse, elle chante et elle a donc sorti sa toute première musique il y a un an, ça s'appelait Camindano, c'est sorti en 2025. Là, le titre qu'on vient d'écouter, Baya Ibé, ça fait référence à un petit village de République dominicaine, une plage de la mer des Caraïbes.
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0: Avec de nouveau quelques secondes d'avance, un nouveau point sur le trafic. Il est presque 10h30 et il y a une pénurie de carburant sur une aire de service. C'est plutôt une coupure de courant au niveau des pompes qui va vous empêcher, vous rendre impossible de vous ravitailler en carburant sur l'aire de La Ferté-Bernard. C'est sur l'autoroute A11. Ça vous concerne si vous roulez en direction du Mans, d'Angers et de Nantes. Vous ne pourrez pas donc vous ravitailler en carburant au niveau de cette aire de service de La Ferté-Bernard. Bernard, qui se trouve un petit peu après la sortie 5 de l'autoroute, la sortie du même nom. Alors, soit vous anticipez, vous faites le plein au manoir du Perche, soit vous poursuivez une trentaine de kilomètres plus loin après la Ferté-Bernard jusqu'à atteindre l'aire de service de Sarthe-Sargé-Le Mans-Nord.
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Un gros succès de la French Touch des années 2000, c'était le mix de Mojo à l'instant, Lady Hear Me Tonight. Et c'est avec un artiste franco-haïtien que je vous propose de passer les prochains kilomètres sur mon scène. C'est jouer douette filée, ça veut dire jouer dont les doigts filent vite, référence à sa dextérité au piano. Et c'est une ode à une très belle femme qu'il nous chante, elle s'appelle Rihanna.

John Farris avec ce titre du milieu des années 90, très joli titre I Know, paru sur son album People. Il est 22h passées de 41 minutes. Je vous parlais tout à l'heure d'une panne électrique qui engendrait un souci au niveau des pompes sur l'aire de service de La Ferté-Bernard. Il était impossible de se ravitailler en carburant, quel qu'il soit, hein, gasoil, sans plomb 95 ou GPL. Eh bien ça y est, cette panne a été résolue, le courant est apparemment revenu. Vous pouvez donc de nouveau vous arrêter sur cette aire de service si vous avez besoin de faire le plein. On est sur l'autoroute A11. Georgia Smith pour la suite de la musique avec son titre Alive. Et puis on se retrouve de toute façon juste après pour refaire un point sur le trafic.

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1: Une nouvelle information m'est parvenue il y a tout juste quelques instants. Elle vous concerne si vous roulez sur l'autoroute A10, la grande autoroute entre Bordeaux et Paris. Vous quittez la façade atlantique et vous roulez en direction du centre et du nord, direction Poitiers, Tours et Paris. Des débris seraient tombés sur les voies et gêneraient la circulation au kilomètre 388 de l'autoroute. On est un peu avant d'arriver dans le secteur de Niort. On est une bonne vingtaine de kilomètres après la sortie 34, la sortie pour Saint-Jean-d'Angély. Vous arrivez tout juste dans le département des Deux-Sèvres et vous rencontrez juste après donc potentiellement ces obstacles. Soyez prudents. C'est la seule difficulté cependant signalée sur la route. Partout ailleurs, ça se passe très bien. Pas d'autres obstacles sur les voies, pas d'accidents fort heureusement. Et très peu d'animaux errants au bord des voies ce soir, ce qui est assez peu courant. Cet été, sur le 107.7, nous vous donnons des idées de lecture pour les vacances dans notre rendez-vous marque-page. Et dans un instant, nous allons vous présenter trois polars, ou plutôt trois livres qui se lisent comme des polars. Rendez-vous juste après la musique de Zaoui et de Stéphane, le titre Love Noir.

0: L'ancien chanteur de Thérapie Taxi, l'artiste Zaoui et la chanteuse Stéphane pour ce duo qui figure sur le dernier album de Zaoui. Et c'est l'heure désormais de notre chronique marque-page. Si vous aimez glisser un bon polar dans votre valise, voici trois idées de lecture. Francine Thomas nous embarque tout d'abord dans un braquage.
1: C'est le braquage du siècle. Qualifier le livre dont je vais vous parler de polar est un peu triché, mais il se lit comme s'il en était un. Et il est bel et bien consacré au braquage du siècle, celui en tout cas qui a fait très grand bruit, le casse du Louvre, survenu le 19 octobre 2025. La journaliste Patricia Touranchot rouvre l'enquête, nous présente ces braqueurs qu'a priori rien ne prédestinait à réussir un tel coup, et nous dévoile les coulisses pas toujours très reluisantes du plus grand musée du monde. Mon deuxième coup de cœur est bien cette fois un polar et il a d'ailleurs reçu cette année le grand prix des lectrices du magazine Elle dans la catégorie policier. Dans La Colline, Mathilde Bosso part d'un fait divers réel, un bébé retrouvé vivant à Rennes dans une benne à ordures. À partir de là, elle tisse un roman choral dont émergent trois figures, une jeune fille prénommée Monroe, sa mère et surtout sa grand-mère. Et à travers ces trois générations, Mathilde Bosso, elle-même maman, interroge la maternité.
2: Je sais les difficultés, je sais la charge mentale et je m'interrogeais sur la capacité à être mère. Est-ce qu'elle, c'est une capacité qui nous est transmise par notre propre maman, par l'amour, de l'amour maternel? Et j'avais envie d'écrire autour de la transmission transgénérationnelle, sur ce qui est transmis et surtout sur ce qui n'est pas transmis. Comment peut-on se relever de ça? C'est ce qu'on appelle, je crois, la résilience.
1: Une mère et sa fille sont également au centre de la place du chat de Patricia Delahaye. La fille a une soixantaine d'années, elle a dû prendre en charge sa mère à la fin de sa vie, comme l'y oblige l'article 205 du Code civil, et elle est finalement arrêtée pour le meurtre de celle-ci. Qu'est-ce qui s'est passé dans le huis clos de l'appartement? Qui est coupable? La personne incarcérée ou la loi? Voici quelques-unes des questions qui sous-tendent ce thriller psychologique. On résume, si vous voulez emporter en vacances trois histoires de braquage ou d'homicide, ne ratez pas le casse du Louvre de Patricia Touranchot au Seuil. La Colline de Mathilde Bosso au Seuil également. Et la place du chat de Patricia Delahaye chez Bellefond.
0: Merci beaucoup Francine qui épluche des livres par centaines tout au long de l'année. Ce n'est pas vous mentir de dire par centaines sur une année entière pour vous faire les meilleures recommandations possibles tout au long de l'été, mais aussi toute l'année. Et l'été, elle redouble de lecture car ce sont trois livres par semaine qu'elle vous présente alors que normalement il n'y en a qu'un.
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1: Bonsoir à toutes et à tous. Après presque un mois de lutte, les pompiers sont définitivement venus à bout de l'incendie du Gros Bessillon dans le Var. Le feu est officiellement éteint ce soir. Il aura parcouru 6300 hectares près de Cotignac, Corins et Montfort-sur-Argent. En Belgique, les pompiers continuent de se battre contre un incendie historique qui a pris dans la réserve des Hautes-Fagnes il y a 4 jours. Ils tentent d'encercler le feu afin de stopper sa progression. 3000 hectares de forêt sont partis en fumée depuis vendredi. Les Émirats arabes unis accusent l'Iran d'avoir tiré 2 missiles vers leur flotte aujourd'hui. Un premier dans les eaux territoriales du pays, un autre à l'extérieur. Tous deux sont tombés en mer. Cela faisait plusieurs mois que les Émirats n'avaient pas été ciblés par des attaques de la part de Téhéran. Téhéran qui assure maintenir son verrou sur le détroit d'Ormuz alors que les discussions sont toujours à l'arrêt avec les États-Unis. Les hostilités ont cependant un peu diminué entre les deux pays, même si la situation reste tendue. L'astronaute Sophie Adeno a réussi sa première sortie dans le vide spatial. Elle est restée plus de 6 heures en dehors de la Station Spatiale Internationale en compagnie de son collègue américain Anil Menon pour remplacer une antenne de communication avec la Terre. Elle est ainsi devenue la première française de l'histoire à sortir de l'ISS et à accomplir une telle mission. Le gouvernement présente ses excuses après le piratage massif du fisc révélé ce week-end. D'après le ministre de l'Action et des Comptes Publics, 3500 contribuables se sont fait voler leurs données. L'attaque a été revendiquée par le groupe Zero Bytes qui affirme s'être également infiltré dans le système informatique de l'éducation nationale il y a quelques semaines. Enfin, un rapide mot de sport. L'Olympique lyonnais a préservé ses chances de se qualifier pour la Ligue des Champions après avoir fait match nul contre le Fenerbahçe en barrage aller. Le match vient tout juste de se terminer sur un score de 1 partout. Il est 23h02. Je vous propose de passer aux prévisions météo. Avec une météo encore plutôt douce pour demain sur en tout cas les départements, les secteurs au sud de la Loire. Ce sera plus pluvieux au nord de la Loire avec une perturbation qui arrive demain par la Bretagne et la Normandie et qui va se décaler peu à peu vers l'est au fur et à mesure de la journée, toucher une partie des Pays de la Loire, l'Île-de-France et puis le nord du Centre-Val de Loire également en début de soirée. Ailleurs, le soleil va continuer de dominer avec des températures du coup un petit peu contrastées puisqu'on ne dépassera pas les 23 degrés du côté de la Bretagne, du côté de Rennes demain, idem du côté d'Alençon ou encore du côté de La Rochelle. Il pourra faire jusqu'à 30 degrés en revanche à Tours ainsi qu'au Mans, 28 degrés attendus au plus chaud du côté de Paris et de Bordeaux. Le sud-est du pays n'est plus en vigilance orange canicule depuis ce matin, mais les températures dépasseront quand même largement les 30 degrés dans ce secteur.
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1: L'infotrafic marqué par 2 nouveaux événements qui me sont parvenus dans les toutes dernières secondes et notamment le dernier en date du côté de Poitiers pour vous qui roulez sur l'autoroute A10. Une personne vient de nous être signalée à pied sur les voies de l'autoroute. Piéton repéré au bord des voies au kilomètre 298. C'est entre la sortie 29 pour Poitiers Nord et la sortie 28 pour le Futuroscope. Si vous passez dans ce secteur, s'il vous plaît, soyez particulièrement attentifs. Décalez-vous dès que vous apercevez ce piéton et allumez vos warnings pour prévenir les voitures qui roulent derrière vous. Vous êtes concerné dans les deux sens de circulation. Ce piéton nous a été signalé en direction de Bordeaux, mais il peut à tout moment traverser les voies de l'autoroute. Donc si vous roulez en direction de Paris, soyez là aussi, s'il vous plaît, particulièrement vigilant, kilomètre 298. Sur l'A10, toujours pour vous qui roulez en direction de Paris, vous qui avez quitté la Gironde, quitté également la Charente-Maritime et qui arrivez tout juste dans les Deux-Sèvres, je vous rappelle que des débris nous ont été signalés sur la voie de droite au kilomètre 388. On est une 20aine de kilomètres après la sortie 34 pour Saint-Jean-d'Angély. Le patrouilleur est tout juste en train d'arriver sur place, c'est Yann qui est en route. De nouveaux événements me sont signalés à l'instant sur l'autoroute A11. Je vous emmène donc sur cet axe entre Nantes et Paris. Tout d'abord, pour un cône renversé sur les voies dans la traversée du Mans. Pour vous qui roulez en direction de Chartres et de Paris, ce cône gênerait un petit peu la circulation sur la voie de droite au kilomètre 163. C'est juste avant d'arriver à la bifurcation avec l'A28 en direction de Tours. Et puis du côté d'Angers, c'est un incendie qui nous est signalé sur l'accotement, toujours sur cette même autoroute A11, kilomètre 272 de l'autoroute. Ce serait en direction d'Angers et de Paris que ce feu aurait pris sur votre droite un petit peu après la sortie 18 de Saint-Jean-de-Linière. Mais peut-être qu'il y a un panache de fumée qui vous gêne aussi dans l'autre sens de circulation, donc direction Nantes. Pour vous, ce sera après la sortie 17 Angers-Ouest.
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1: Et il est 23h passées de 15 minutes et il y a toujours ce signalement de piéton du côté de Poitiers le long des voies de l'autoroute A10. Cette personne a été repérée tout à l'heure au kilomètre 298 de l'autoroute. C'est à mi-chemin à peu près entre les sorties 29 Poitiers Nord et 28 pour le Futuroscope. À 3-4 kilomètres de ces sorties autoroutières. Si vous passez dans ce secteur, s'il vous plaît, soyez particulièrement attentif et si vous repérez cette personne sur le bord des voies non protégées par les glissières de sécurité, vraiment sur la bande d'arrêt d'urgence ou potentiellement même sur les voies de circulation. S'il vous plaît, ralentissez bien, écartez-vous le plus possible et vous allumez vos warnings aussi pour prévenir les voitures qui arrivent derrière vous. C'est évidemment très dangereux de se balader à pied sur les voies de l'autoroute, d'autant plus de nuit, très difficile à repérer. Un patrouilleur va se rendre sur place pour se mettre en protection. Toujours sur l'autoroute A10, du côté de la façade atlantique, pour vous qui quittez tout juste la Charente-Maritime qui arrivait dans les Deux-Sèvres et qui roulait en direction de Poitiers, de Tours et de Paris. C'est bien confirmé, il y a des débris qui sont tombés sur les voies de l'autoroute au kilomètre 388. On est une vingtaine de kilomètres après la sortie 34 pour Saint-Jean-d'Angély. Le patrouilleur Yann est sur place en train de les ramasser, donc vous ralentissez à l'approche de ce point kilométrique pour la sécurité de cet homme en jaune et vous vous décalez sur la voie de gauche. Vous allez repérer de toute façon le fourgon jaune de Yann arrêté sur le bas-côté à l'endroit où se trouvent ces débris. On change maintenant d'autoroute et on bascule sur l'autoroute A11, l'autoroute entre Nantes et Paris. Avec une première info qui va vous concerner si vous êtes dans le secteur d'Angers, entre la sortie 18 Saint-Jean-de-Linière et la sortie 17 Angers-Ouest, un incendie se serait déclaré sur l'accotement. De nombreux appels ont été émis, les secours viennent tout juste d'arriver sur place. Il y aurait donc potentiellement un petit feu qui aurait pris sur le bord des voies de l'autoroute en direction d'Angers et de Paris, peut-être un panache de fumée qui traverse aussi l'autoroute qui vous gêne si vous roulez en direction de Nantes. C'est au kilomètre 272 de l'autoroute, juste avant ou après le tunnel d'Angers, évidemment, selon votre sens de circulation. Enfin, dernière info sur la 11, ça vous concerne cette fois-ci uniquement si vous roulez en direction de Paris. Une fois que vous avez traversé le Mans, que vous prenez la direction de Chartres et de Paris, il faudra être vigilant au kilomètre 163 de l'autoroute, juste avant la bifurcation avec la 28 en direction de Tours, car un cône de chantier aurait été renversé sur la voie de droite. On va parler cinéma dans un instant sur le 107.7 avec Thierry Chaise, le rédacteur en chef du magazine Première, et avec au programme aujourd'hui la Palme d'Or du dernier festival de Cannes, ainsi qu'un chef-d'œuvre signé Jean-Jacques Hano mettant en scène un animal sauvage. On en parle en détail juste après la musique de Macklemore.
2: Hey, Macklemore, can we go thrift shopping?
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1: Un grand classique de Macklemore, c'était Thrift Shop à l'instant sur les ondes. Et nous n'allons pas faire des emplettes dans les magasins, non, nous allons au cinéma tout de suite. C'est à voir notre rendez-vous cinéma en compagnie de Thierry Chaise, le rédacteur en chef du magazine Première. Il est au micro d'Yvan Mouton pour nous dévoiler son coup de cœur de la semaine.
2: Et nous vous proposons tout simplement le film qui a remporté la Palme d'Or au Festival de Cannes. Il s'agit de Fjord, réalisé par Christian Mungiu, réalisateur roumain qui a déjà obtenu la Palme d'Or, Thierry.
3: Exactement, et c'est mérité qu'il en ait deux, parce que ça fait partie de ces films formidables, parce qu'ils vous poussent à penser contre vous-même tout au long du film. Ah. Parce qu'au départ, tout paraît assez simple. Hein. Une famille d'évangélistes roumains débarque en Norvège et ils s'installent dans une société plutôt progressiste, et tout se passe plutôt bien, jusqu'au jour où on voit des traces de coups sur leurs deux enfants, leurs deux aînés, ah, et on les accuse de maltraitance. Et à partir de là, ils vont être ostracisés. Mais en même temps, ça n'est pas prouvé. On ne sait pas si c'est eux ou pas. Et au départ, on est plutôt du côté des progressistes contre cette famille d'évangélistes qui a l'air un peu bizarre. Mais le film, là où il est intéressant, c'est qu'il ne nous dit pas, lui, Mungiu, ce qu'il faut penser, il nous laisse nous-mêmes dans notre embarras, dans parfois notre malaise. C'est extrêmement passionnant, parce que c'est rare qu'on nous dise pas voilà les bons et les méchants, et c'est une Palme d'Or méritée et totalement accessible. Parfois on se dit on a peur, la Palme d'Or c'est réservé à un public de cinéphiles. Pas du tout, là c'est très grand public, parce que les questions que ce film pose sont des questions universelles.
2: Et maintenant, notre petite série de l'été, le chef-d'œuvre à voir ou à revoir en famille, un bijou sorti en 1988. Il s'agit de L'Ours de Jean-Jacques Hano, Thierry.
3: Quel réalisateur incroyable, oui, Jean-Jacques Hano.
2: Incroyable.
3: La guerre du feu, ouais, sur la préhistoire, Le nom de la rose d'Umberto Eco, a priori inadaptable. Et donc, cet ours, hein, l'histoire d'un ours orphelin qui va se trouver un père de substitution. Donc, on est vraiment avec les ours. Il y a aussi le regretté Checky Cario qui est là en chasseur. Mais sinon, voilà, c'est un film qui joue sur les paysages, sur la musique et sur la mise en scène de ces ours. C'est phénoménal d'avoir fait ça, encore plus, je dirais, à l'époque, il n'y avait pas les moyens d'aujourd'hui. Là, on sait que ça a été fait sans IA, sans effets spéciaux. Et voilà, et c'est une année 88 qui était marrante, parce que les héros, c'était un dauphin avec le Grand Bleu, un lapin avec Roger Rabbit, et donc un ours avec Jean-Jacques Hano.
2: Quelle science, ce Thierry. 2 Césars, 9 millions d'entrées à l'époque pour L'Ours, sur toutes les bonnes plateformes actuellement. Et puis, vous nous conseillez également Fjord, en salle cette semaine, à retrouver également dans le magazine Première et sur première.fr.
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C'est à qui le tour? Premier extrait de l'album Avenir de Mylène Farmer, son 13e album studio, prévu pour le 30 octobre de cette année. Un nouveau disque après 4 ans d'absence de la chanteuse qui d'ailleurs enchaînera avec une tournée. Ce titre est sorti juste au début de l'été. L'album, donc, lui, sort durant l'automne.

0: C'était Stevie Wonder et j'ai voulu que l'on profite jusqu'aux dernières notes de ce titre Free, mais nous sommes très en retard pour le point trafic. Restez à l'écoute, il arrive dans 30 secondes.
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1: Et ça se passe bien dans l'ensemble sur la route, soyez rassurés, il y a un quart d'heure, je vous parlais de plusieurs incidents sur les voies de l'A11, un obstacle renversé dans la traversée du Mans, un incendie qui aurait pris feu sur le bas-côté, du côté d'Angers, sur le bord des voies. Alors confirmation, il n'y a pas de feu, il s'agissait d'un problème mécanique. Les deux alertes sont donc levées, celle pour cet incendie sur le bord des voies et celle pour ce cône renversé, c'est terminé. Idem du côté de l'A10, pour vous qui entré tout juste dans les Deux-Sèvres. Je vous parlais de divers débris qui gênaient la circulation. Le patrouilleur Yann les a tous ramassés. Plus aucun danger. Il ne me reste donc qu'à vous rappeler qu'un piéton a été repéré au bord des voies de l'A10 dans le secteur de Poitiers, entre Poitiers Nord, la sortie 29, et le Futuroscope, la sortie 28, au kilomètre 299. Un patrouilleur va se rendre sur place pour se mettre en protection, mais en attendant, si vous voyez cette personne, s'il vous plaît, écartez-vous le plus possible et allumez vos feux de détresse pour prévenir les voitures et les camions qui roulent derrière vous. C'est évidemment très dangereux de se balader à pied sur l'autoroute, ça vous en doutez, mais d'autant plus la nuit, très difficile à repérer pour vous qui roulez à 130 km par heure.
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Panic at the Disco, c'était High Hopes à l'instant sur les ondes de Radio Vinci Autoroute. J'espère que ça se passe bien pour vous dans la voiture ou dans le camion. J'espère que la route ne vous paraît pas trop longue, que vous êtes bientôt arrivé à destination. En tout cas, ce n'est pas la densité du trafic qui va vous ralentir. Ça se passe toujours aussi bien sur la route. Toujours ce signalement pour une personne à pied, un piéton repéré le long des voies de l'A10 dans le secteur de Poitiers.

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1: Je vous rassure, ça continue de bien se passer sur la route. Il est tout juste 23h passées de 45 minutes et il n'y a que deux informations à retenir. La première du côté d'Angers, pour vous en tout cas qui roulez en direction d'Angers sur l'autoroute A11 ou roulez direction Angers, Le Mans et Paris, vous avez passé la sortie 18 Saint-Jean de Linière, et bien 3 km plus loin. Vous allez le voir, la voie de droite a été neutralisée pour permettre des opérations de dépannage et de secours au niveau d'un fourgon victime d'une avarie. Il y avait quelques étincelles au sol tout à l'heure, ce qui a donné pas mal de fausses alertes pour un incendie sur le bord des voies. Alors rassurez-vous, c'est simplement une panne de voiture. Vous pensez juste à vous décaler sur la voie de gauche en mettant bien sûr votre clignotant. Le deuxième incident en cours, c'est ce signalement pour un piéton repéré sur les voies de l'autoroute A10 dans la traversée de Poitiers, ou plus précisément entre le Futuroscope et Poitiers Nord, la sortie 29. Cette personne a été repérée tout à l'heure au point kilométrique 299. Donc si elle se trouve toujours là, que vous l'apercevez sur le bord des voies, décalez-vous bien et allumez vos warnings pour prévenir les voitures derrière vous. Mettre la gomme en route mauvaise troupe ou encore roule ma poule. Vous utilisez sans doute ces expressions sans y penser, mais d'où viennent-elles vraiment? Eh bien, cet été, nous vous emmenons au cœur de leur histoire. Coup de projecteur sur l'une d'entre elles, juste après la musique de Grand Corps Malade en duo avec Louane. Ça s'appelle Derrière le brouillard.

0: Le duo de Louane et de Goran, Corps malade, ça s'appelle Derrière le brouillard.
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0: Sur la route des vacances, il y a les kilomètres et puis il y a toutes ces expressions que nous utilisons sans y penser. Vous avez dit en route, mauvaise troupe. Benjamin Servan nous en parle.
5: En route, mauvaise troupe. Une expression qu'on a peut-être un peu oubliée aujourd'hui, mais qui a longtemps accompagné les départs. Alors pourquoi mauvaise troupe? On imagine une bande un peu dissipée, prête à faire des bêtises. Et ce n'est pas complètement faux. À l'origine, le mot troupe vient du vocabulaire militaire. Il désigne un groupe de soldats.
6: La 7e compagnie, mon colonel, le capitaine Dumont.
7: Ah, tout de même. Églantine, ici Mirabel. Mais qu'est-ce que vous foutez, mon vieux ?
5: Avec le temps, l'expression a quitté les casernes pour entrer dans la vie quotidienne avec une pointe d'ironie. Mauvaise troupe, c'est devenu une manière amusée de désigner un groupe un peu turbulent, amis, enfants ou compagnons de voyage.
8: Voilà, nous vous laissons Guillaume Joyadet avec un J.
9: Oui, avec un J, pas de problème.
8: Et Timothy, son correspondant belge. Vous verrez, il est un peu spécial.
10: C'est surtout chiant, oui.
5: Aujourd'hui, en route mauvaise troupe, c'est un appel au départ, avec le sourire, un peu comme on dit « en voiture, Simone ». Mais ça, c'est une autre histoire.
0: Une autre histoire que Benjamin Servan vous racontera dans les prochaines semaines. 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Comme je vous propose de poursuivre votre route en musique en compagnie de Nathalie Cardone, ça s'appelle Hasta Siempre. On aura également Gaëtan Roussel dans la playlist et puis ensuite on se retrouvera à minuit pour le flash d'actualité, pour parler aussi des prévisions météo et puis bien sûr on refera le point sur le trafic. À l'instant, j'apprends que le dépannage du fourgon sur l'A11 juste avant Angers est terminé, il a pu reprendre sa route et puis l'alerte pour ce piéton dont je vous parlais sur l'A10 du côté de Poitiers est elle aussi levée. Le patrouilleur a effectué sa ronde, il est passé des deux côtés de l'autoroute, il n'a pas retrouvé de piéton au bord des voies. Alerte levée donc également sur l'A10.

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0: nous chante Gaëtan Roussel. 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
0: Bonsoir à toutes et à tous. Le gouvernement présente ses excuses après le piratage massif du fisc révélé ce week-end. D'après le ministre de l'Action et des Comptes Publics, 350 000 personnes se sont fait voler leurs données. L'attaque a été revendiquée par le groupe Zero Bytes qui affirme s'être également infiltré dans le système informatique de l'éducation nationale il y a quelques semaines. Une femme de conviction dont les conquêtes demeurent. Voici quelques-uns des hommages qui ont été rendus à Yvette Roudy. Aujourd'hui, dont le décès a été annoncé dans l'après-midi, première ministre des droits des femmes lors du premier mandat de François Mitterrand entre 1981 et 1986. C'est elle qui fit voter le remboursement de l'IVG. Une loi sur l'égalité professionnelle entre les femmes et les hommes porte également son nom. Plus de 1500 personnes ont été incarcérées depuis début juin pour des faits de violence sexuelle sur mineurs. Cette vague d'emprisonnement fait suite à l'affaire Liana, du nom de cette collégienne de 11 ans, retrouvée morte au début de l'été après avoir été violée. Le principal suspect faisait l'objet de plusieurs plaintes pour viol qui étaient restées sans suite. La mairie de Besançon va prendre des mesures face à la recrudescence de saluts nazis au musée de la Résistance de la ville. Depuis le début de l'année, 13 faits ont été recensés par la municipalité. Toujours dans la troisième salle où se situe le drapeau du Troisième Reich. Dernière en date dimanche où un visiteur de 55 ans a été repéré en pleine gestuelle néo-nazie grâce aux caméras de vidéosurveillance. Il aura brûlé près d'un mois. L'incendie du Gros Bessillon dans le Var est officiellement éteint ce soir. Le feu s'est déclaré le 21 juillet près de Pont-Aves, touchant ensuite les communes de Corins, Cotignac ou encore Montfort-sur-Argent. Il aura fallu la mobilisation de 11 000 pompiers et 3800 largages pour en venir à bout. Enfin, l'astronaute Sophie Adenau a réussi sa première sortie dans le vide spatial. Elle est restée plus de 6 heures en dehors de la Station Spatiale Internationale. Elle est ainsi devenue la première française de l'histoire à sortir de l'ISS et à accomplir une telle mission. Il est minuit, passé de 2 minutes. Notre mission à nous, c'est de vous accompagner au mieux sur la route. Le point trafic arrive justement après la météo. Il fera plutôt doux demain sur le nord du pays, mais il y aura un temps un petit peu pluvieux également. Une perturbation arrive par la Bretagne et la Normandie demain matin. Elle gagnera du terrain au cours de l'après-midi. Elle concernera également les pays de la Loire, l'Île-de-France, les Hauts-de-France et dans la soirée également une partie du centre-Val de Loire. La Nouvelle-Aquitaine, elle, sera préservée. Elle conservera un beau soleil avec des températures quand même plus clémentes que la semaine dernière. Demain après midi, comptez 22 à 23 degrés du côté de Rennes, sous la grisaille et sous les averses. Il fera également entre 23 et 24 degrés à Alençon et La Rochelle. De 25 à 28 degrés attendus du côté de la capitale. Il pourra faire jusqu'à 30 degrés à Tours et au Mans, jusqu'à 30 également attendus à Bordeaux.
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0: Il est tout juste minuit et 3 minutes. Je vous souhaite à tous une très belle soirée, une très belle nuit sur la route et sur les ondes. Sur la route, tout se passe très bien. En cette nuit de mardi à mercredi, pas de difficultés particulières à signaler. Je vous rappelle simplement ces deux zones de travaux en place en Île-de-France, en bordure du réseau Vinci Autoroute. Tout d'abord, pour vous qui nous écoutez sur la francilienne, la Nationale 104 et qui souhaitez vous insérer sur l'autoroute A10 en direction de Bordeaux. Notez que la bretelle d'accès habituelle est fermée pour des travaux de rénovation de la chaussée qui vont se poursuivre jusqu'à 6h30 demain matin. Vous devez donc poursuivre sur la Nationale 118 jusqu'à la sortie Orsay-les-Ulysses. C'est la sortie 14. Vous faites alors demi-tour au rond-point et vous suivez la direction de la 10. Du côté de la Nationale 191, c'est la route qui relie Ablis à Allainville. Et bien là aussi, des travaux sont en cours. Alors eux, de jour comme de nuit, tout au long du mois d'août, durant la semaine, du lundi au vendredi, ça rouvre le week-end. Mais la route est donc fermée pour l'instant dans les deux sens de circulation. Ce sont des travaux qui sont menés par la direction des routes d'Île-de-France. Il y a environ 10 km de chaussées qui sont en train d'être rénovées. Vous pouvez à la place emprunter les autoroutes à 11 et à 10 pour contourner le secteur.
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1: Et tout se passe bien sur la route, pas de difficultés particulières signalées, que ce soit du côté d'Orléans, du Mans, de Tours, d'Angers, de Nantes, de Poitiers ou de Bordeaux. Le trafic est fluide partout et il n'y a pas d'obstacles, pas d'animaux errants ou encore pas d'accidents signalés. On en profite donc pour écouter nos chroniques de l'été. Tous au parc arrive dans un instant. Cet été, nous vous faisons découvrir des parcs de loisirs ou des parcs à thème. Et ce soir, nous allons prendre la direction de la Cité de l'Espace à Toulouse, où Lune Explorer nous invite à embarquer pour une aventure immersive. Décollage imminent, ce sera juste après la musique de Christophe Maé.

0: tomber sous le charme. La voix de Christophe Maé à l'instant pour vous accompagner sur votre trajet et désormais, nouvelle étape de notre série Tous au parc.
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0: Aujourd'hui, Hélène Daly nous emmène à la Cité de l'Espace à Toulouse avec Lune Explorer. Les visiteurs se glissent dans la peau d'astronautes, le temps d'une mission lunaire plus vraie que nature.
2: C'est une expérience immersive unique en Europe que vous fait vivre la Cité de l'Espace, centre de culture scientifique à Toulouse. À bord d'une capsule ultra réaliste, les visiteurs embarquent pour une mission lunaire avec des effets de propulsion allant jusqu'à 2G, soit deux fois le poids de son corps. Comment se déroule cette expérience ? La réponse avec Benjamin Péter, responsable de l'actualité spatiale à la Cité de l'Espace.
3: On est dans une capsule, il y a 4 places, on peut faire ça à 4 places par capsule, mais 40 personnes peuvent le faire en même temps. Et donc, on sent monter la pression un petit peu, parce que c'est le moment où le voyage se rapproche vraiment. Et puis on a devant nous des données de vol, notre altitude, notre vitesse qui vont s'afficher sur les écrans devant nous. Et puis ce hublot qui s'ouvre et qui nous donne l'extérieur, on va voir le décollage, la courbure de la Terre, petit à petit, voilà. Du coup, on fait vivre à nos visiteurs un décollage, les accélérations d'un décollage, avec ce sentiment d'écrasement qui va jusqu'à 2G, et puis l'alunissage au niveau du pôle sud de la Lune.
4: On tournait, et j'ai senti le double de moi sur moi.
5: Et effectivement, on est scotché à son siège, on a vraiment des sensations fortes. On monte jusqu'à 2G, et d'ailleurs, il y a un test, hein, pendant cette période-là, on nous demande de toucher un bouton. Normalement, il suffit de tendre le bras à l'horizontale, mais on n'y arrive même pas parce qu'on est scotché au fond de notre siège.
6: Effectivement, oui, on nous demande de valider à un moment donné, mais je n'ai pas réussi.
2: Et petite confidence, moi non plus, je n'ai pas réussi à atteindre les commandes. La force est telle que les bras sont alourdis, les mouvements deviennent très difficiles, mais pas d'inquiétude, ça fait partie de l'expérience. Une fois la mission accomplie, c'est le retour sur Terre, tout en douceur. La Cité de l'Espace, c'est aussi un véritable terrain de jeu scientifique où l'on apprend tout en s'amusant, comme en témoignent les visiteurs.
4: On y apprend énormément de choses sur l'espace, sur tout ce qui se passe autour, sur les explorations spatiales et lunaires. Donc c'est super intéressant. Après, il y a toujours de super bonnes animations. Et la fameuse Ariane 5, bien sûr, qui est là au milieu. Donc forcément, et puis toutes les maquettes dans les jardins qui représentent les satellites.
5: Moi, je trouve ça assez réussi. Ouais.
2: Et pour vous rendre à la Cité de l'Espace, empruntez la sortie numéro 17 du périphérique à Toulouse.
0: Merci beaucoup Hélène Daly. Eh bien oui, pourquoi pas aller voir Lune Explorer à Toulouse pour se mettre presque dans la peau de Sophie Anneno, première femme française à être allée dans le vide spatial aujourd'hui. Elle est sortie de l'ISS. On en parlera dans le flash d'actualité à 1h.

0: Les années 90, un gros succès à l'époque pour ce titre du groupe de rock américain Spin Doctors. C'était le titre To Princess.
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0: Il est presque minuit et demi, quelques secondes d'avance pour ce point trafic, pour vous annoncer que ça se passe très bien sur la route. Pas de mauvaise surprise à cette heure-ci, le trafic s'écoule sans difficulté. Quel que soit le secteur où vous m'entendez actuellement, que vous rouliez sur la 85 en région centre-Val de Loire, sur la 71 du côté de la 87, la 10, la 11, la 28 ou la 81 par exemple, il n'y a pas de difficulté particulière à signaler, pas de travaux non plus à vous annoncer cette nuit durant les périodes de vacances scolaires. Ils sont très peu nombreux, les travaux, et c'est tant mieux, profitez-en.
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C'était U2 à l'instant avec le titre Please. Et c'est un remix du roi du reggaeton, Bad Bunny, que je vous propose d'écouter. Un remix signé d'un DJ français, il s'appelle Clan. Et le titre qu'on écoute, c'est donc Café Con Ron.

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1: Il est tout juste minuit passé de 45 minutes. Je vous souhaite plein de courage pour votre route nocturne, une route tranquille. Par ailleurs, ça c'est plutôt une bonne nouvelle, il n'y a pas de difficultés particulières côté route. Il suffisait que je vous dise ça pour qu'une nouvelle info me parvienne. Simplement un véhicule en panne à la barrière de péage de Saint-Arnoult sur l'autoroute A10 pour vous qui roulez en direction de Paris. Pas vraiment de grosses gênes au trafic. D'ailleurs, c'est après le parking que ce véhicule est tombé en panne. Ce qui confirme donc ce que je vous disais à l'instant. Ça se passe vraiment définitivement très bien sur la route. Dernier, Vanessa Paradis a dévoilé son 8e album studio, Le Retour des Beaux Jours. Et elle est repartie en tournée ce printemps, cette année, l'occasion de la retrouver en live. Marie Codemo nous invite à partager un moment avec elle.
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1: Et c'est un moment de son passé que Marie Codemo nous propose de passer à ses côtés, retour en 2001 pour le Bliss Tour, une série de concerts qui a réservé bien des surprises.
2: Elle est une artiste accomplie qui a une large place dans le cœur des Français depuis les années 80. Quand on l'a connue, elle était toute jeune et elle nous racontait l'histoire d'un chauffeur devenu lui aussi célèbre. Vanessa Paradis a eu plusieurs vies et de nombreux artistes ont écrit pour elle. De Serge Gainsbourg à Lenny Kravitz, en passant par M et Étienne Dao, elle est une vraie muse. Et elle fait toujours son effet sur scène, comme lors du Bliss Tour en 2001. Des lumières douces, chaleureuses, des musiciens et une chanteuse comblée, il n'en faut pas plus pour qu'une soirée soit parfaite, comme le 30 mai au Zénith de Paris. Entre moments intimes où elle se retrouve seule à chanter avec sa guitare, ambiance rock, psychédélique et même plus reggae sur Marilyn et John. Et puis on note aussi la venue d'un grand compositeur, interprète, guitariste et ami de Vanessa Paradis. M fait la surprise de la rejoindre avec sa guitare sur le titre pourtant une chanson qu'il a composée. Un moment de grande complicité. Voilà ce que je vous propose. Vanessa Paradis, M et leur public sont dans Absolument Live avec

Mathieu Chédid et Vanessa Paradis, donc présentés par Marie Codemo pour ce Bliss Tour. C'était en 2001. Il est minuit passé de 51 minutes. Tout se passe toujours aussi bien sur la route et bientôt c'est l'heure d'un nouveau copilote de prendre la relève. C'est l'heure pour un nouveau copilote de prendre la relève car il est temps pour moi de rentrer à la maison. J'espère que vous aussi vous êtes bientôt arrivés à destination. Je vous retrouve quand même une dernière fois à 1h pour le flash d'actualité et ensuite le point météo et le point trafic vous seront présentés par Théophile.

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1: Bonsoir à toutes et à tous. Le gouvernement admet 3 fuites de données suite au piratage du site des impôts. Des données fiscales ont été volées avec nom, adresse, numéro fiscal de référence et quotient familial, mais aussi des données cadastrales ainsi que des données touchant aux successions. Le hackage a été revendiqué par le groupe Zerobit, déjà à l'origine du piratage du compte de l'Éducation nationale il y a quelques semaines. Il aura fallu près d'un mois aux pompiers pour venir à vous du feu du Gros Bessillon dans le Var. L'incendie est désormais officiellement éteint. Il aura parcouru 6300 hectares entre Corins, Montfort-sur-Argent et Cotignac. En Belgique, les pompiers sont en train d'encercler les flammes qui ravagent depuis 4 jours la réserve des Hautes-Fagnes. Il s'agit de l'incendie le plus important qui ait connu le pays depuis 1911. Le panache de fumée a traversé les frontières et touché la Moselle et l'Allemagne. La France s'apprête à expulser de son territoire 2 diplomates iraniens. C'est ce qu'indique le Quai d'Orsay, une décision prise en représailles à la décision de la République islamique d'interdire le retour de 2 diplomates de l'ambassade de France à Téhéran. Ils avaient été brièvement arrêtés par l'Iran avant de quitter le pays. L'Iran qui dément avoir tiré des missiles sur les Émirats arabes unis. Selon Abu Dhabi, 2 navires de sa flotte ont été visés par des tirs au sein du Golfe aujourd'hui. Les 2 missiles ont fini en mer. Cela faisait plusieurs mois que les Émirats n'avaient pas été ciblés par des attaques de la part de Téhéran. Une Française a, pour la première fois de l'histoire, effectué une sortie dans le vide spatial en dehors de l'ISS. Il s'agit de Sophie Adonneau, sortie aujourd'hui de la Station Spatiale Internationale pour aller réparer une antenne défectueuse. Une grande fierté pour le pays et un horizon pour les petites filles qui rêvent d'infini. A saluer Emmanuel Macron sur X, évoquant l'heure des pionnières. Et puis en football, l'OL a préservé ses chances de se qualifier pour la Ligue des Champions grâce à son match nul un partout contre le Fenerbahçe en barrage aller. Le match retour aura lieu dans une semaine à Lyon. Il est 1h02. Ce flash est désormais terminé. Je vous souhaite une bonne soirée et on passe aux prévisions météo.
2: Merci beaucoup Tatiana et Marielle, vous qui avez accompagné nos auditeurs sur la route pour cette soirée. Je reprends donc les rênes pour passer la nuit avec vous. On fait un point donc sur la météo justement. Après des semaines de chaleur, vous l'avez bien senti sur la majorité du pays, eh bien ça y est, enfin les températures sont de nouveau au niveau des normales de saison ou à peu près. Juste avant de parler justement thermomètre, on fait un petit point sur le temps. Sachez qu'il devrait pleuvoir sur le quart nord-ouest du pays aujourd'hui, notamment dans Rennes à Rouen, mais aussi sur la région parisienne en fin de journée. Ailleurs, eh bien écoutez, il fera beau, un maximum de 28 degrés à Paris, 24 à Alençon, Nantes et Rennes, et puis une trentaine de degrés à Limoges, Clermont-Ferrand et Bordeaux.
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2: Mais pas de difficulté à vous signaler sur les routes de l'ouest, du centre, encore du sud-ouest du pays. C'est la bonne nouvelle de la nuit. Je tiens simplement à vous signaler la fin de cet événement qui vous concernait dans le sud-ouest du pays sur l'A63. On vous signalait kilomètre 66 des débris de pneus. Eh bien, ils ont été enlevés de la chaussée. Vous pouvez donc circuler tranquillement dans le secteur. On refait un point dans 10 grosses minutes sur le 107.7.
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Priorité à l'infotrafic sur l'autoroute A10 dans le sens Bordeaux en arrivant sur la région parisienne. On me signale un véhicule en panne dans la sortie numéro 10 d'Ourdan.

0: près de 3.
1: Priorité à l'info trafic, vous qui circulez sur l'autoroute A10, vous avez quitté Paris, vous allez en direction de Bordeaux notamment. On me signale un véhicule arrêté au niveau de la voie d'accélération de l'aire de service de Limours-Janvry. Donc vous avez fait une pause sur l'aire de Limours-Janvry et vous souhaitez regagner l'autoroute A10. Il y a là un camion, on est là juste avant la sortie numéro 10 d'Ourdan.

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1: Eh bien, ça roule globalement très bien pour vos conditions de circulation à une heure passée de 13 minutes. Et je vous rappelle simplement ce véhicule en panne sur l'autoroute A10 dans la sortie numéro 10 d'Ourdan. Faites attention dans le secteur et puis également toujours sur l'autoroute A10. On me signale également un accident, au niveau de Tours, kilomètre 200. On est là sur l'axe qui relie Paris à Bordeaux dans le secteur de Tours. Donc un accident dans l'entrée numéro 19, Tours Nord. Et puis dans quelques instants, rendez-vous avec votre chronique Les Danses de l'été, ces tubes qui ont marqué nos vacances et dont nous connaissons souvent la chorégraphie évidemment par cœur. Aujourd'hui, retour sur le groupe Felicidad et son incontournable Dame Dame Dao. Un succès festif devenu l'un des souvenirs musicaux de l'été 97. Et c'est l'heure de redécouvrir ce tube avec Gilles Ravarino.
2: Allez, on met les lunettes de soleil, on baisse la vitre et direction l'été 1997. L'autoroute des souvenirs, un refrain revient immédiatement, Dame Dame Deo. Ce tube, c'est Felicidad, un groupe festif qui débarque en 1997 avec une mission très claire, faire danser toute la France pendant les vacances. Mission accomplie. Le succès est fulgurant. La chanson grimpe jusqu'à la 3e place du top 50, tourne en boucle à la radio, dans les campings, sur les plages et évidemment dans les voitures. Et puis, il y a la danse, une chorégraphie collective, facile, accessible à tous, des gestes répétitifs, joyeux, inspirés des grandes danses de l'époque, comme la Macarena, et donc pas besoin d'être pro, l'important c'est de bouger ensemble.
3: Alors on va partir avec notre jambe droite tout simplement. Super! Ce qui est important c'est qu'on va essayer de commencer à bouger les épaules.
2: Côté image, Dame Dame Deo s'impose aussi à la télé, notamment grâce à M6 et au Hit Machine qui diffusent abondamment le clip. Un clip où l'on trouve la plage, le soleil, de l'humour, notamment avec un périscope noir et jaune qui sort régulièrement de l'eau pour espionner les danseurs et leur chorégraphie. La carte postale est complète et colle parfaitement à l'ambiance des grands départs. Dame Dame Deo reste un raccourci instantané vers l'été, une chanson qui sent la crème solaire, les playlists gravées sur cassette et les vacances. Et vous le savez, sur la route, un bon tube d'été, ça fait toujours voyager plus loin.

C'était Dame Dame Déo de Félicida, l'une de vos danses de l'été sur le 107.7. Et c'est un rendez-vous à découvrir ou redécouvrir sur la route des vacances ou du travail, sur notre application ou sur notre site internet. 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L'infotrafic revient dans 10 minutes. D'ici là, pour nous y emmener, on a Mid, Julien Doré et Marguerite. Tout de suite, on écoute Mid, I Made It.

C'était Mid sur le 107.7 remixé par les Picard Brothers. L'info trafic revient dans 5 grosses minutes sur le 107.7. Juste avant, je tenais à vous rappeler, si vous êtes sur l'autoroute A10 et que vous allez dans le sud, vous êtes dans le secteur de Tours, on me signale un accident impliquant un véhicule au niveau de l'entrée numéro 19 Tours Nord. Pour nous emmener à 1h30 et le prochain point trafic, Marguerite, mais tout de suite Paris-Séchelles.

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1: Ça circule globalement très bien sur l'ensemble des autoroutes de l'ouest, du centre et du sud-ouest du pays. Deux informations à vous signaler. Ça vous concerne si vous roulez sur l'autoroute A10. Alors, deux endroits bien différents. On va commencer tout d'abord, vous qui arrivez du nord de Paris, potentiellement, vous allez plus au sud. On est là sur, vous arrivez d'Orléans, de Blois et vous allez en direction de Poitiers et Bordeaux plus loin. On est dans le secteur de Tours. On me signale ce véhicule, cet accident, pardon, qui impliquerait un camion au niveau de l'entrée numéro 19, Tours Nord. Autre information, vous qui circulez toujours sur l'autoroute A10, je vous le disais, mais dans l'autre sens, vous arrivez sur la région parisienne, il y a toujours ce véhicule en panne sur la sortie numéro 10 d'Ourdan. Faites attention puisque le dépanneur est sur place et on me signale même et à l'instant, je l'apprends, que le dépanneur est en train de quitter les lieux avec le véhicule. Donc faites toujours attention dans le secteur. Autrement, si je n'ai pas signalé ou évoqué votre autoroute ou voie de circulation, c'est que tout se passe pour le mieux.
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Angel et Justice sur le 107.7. Angel qui a donc accompagné le duo de compositeurs de musique électronique Justice. Et ils sont originaires de Paris. Ils se nomment Gaspard Auger et Xavier de Rosnay. L'infotrafic revient dans 5 grosses minutes sur le 107.7. Écoutez, tout va bien. Hein, pas de difficultés majeures à vous signaler, si ce n'est toujours cet accident qui se trouve sur l'autoroute A10 dans le secteur de Tours, dans l'entrée numéro 19, Tours Nord. Il y a toujours cet accident qui implique un camion avec une remorque. On refait le point de toute manière dans 5 minutes, je vous le disais, sur le 107.7. Et d'ici là, pour nous y accompagner, Lady Gaga met tout de suite un classique de Madonna.

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1: La principale information qui rythme notre nuit pour l'instant, écoutez, c'est toujours cet accident sur l'autoroute A10 qui implique un véhicule. On est là au niveau de l'entrée 19, tour nord. Sachez que le patrouilleur, les forces de l'ordre et les secours sont sur place pour s'occuper de cet événement. On est là au niveau du kilomètre 200. Donc si vous pouvez éviter cette entrée, ce sera plus facile pour vous. Autre information, écoutez, j'ai d'autres informations effectivement à vous donner. On part à l'extrême sud du pays. Non, pas du tout à l'extrême sud, excusez-moi, je me suis trompé. On est là dans le secteur de Cholet sur l'A87. Vous arrivez de d'Angers notamment, vous êtes en direction de La Roche-sur-Yon. On me signale toujours la présence de ce piéton entre les sorties numéro 26 Cholet Nord et 27 Cholet Sud. Faites attention dans les deux sens de circulation, c'est important de le signaler puisque le piéton pourrait traverser les voies de circulation. Autre information qui vous concerne, on est là dans le secteur de l'Avin, toujours ce véhicule en panne au niveau de la barrière de péage de Montauban Nord. On est là dans le sens Brive en arrivant sur Montauban. Dernière information, et cette fois-ci on va bel et bien à l'extrême sud-ouest du pays sur l'A63. Il y a toujours ce véhicule en panne dans la sortie numéro 4, Biarritz. Vous arrivez donc de la région espagnole, de la frontière espagnole plus exactement, et vous vous dirigez vers Bayonne et puis potentiellement Bordeaux après. Sortie numéro 4 donc, Biarritz, il y a un véhicule en panne. Tout au long de l'été, sur le 107.7, nous vous proposons un voyage à travers les lieux mythiques où les Français ont dansé. Alors dans un instant, c'est un nouvel épisode de notre saga « Ce soir on danse » qui vous attend. Direction Rennes et Toulouse, où deux immenses discothèques ont marqué les années 2000, le Platinium et la Posia. Rendez-vous juste après Jetlag de Louisa.

0: Cet été sur le 107.7, nous vous racontons l'histoire des lieux mythiques où les Français ont dansé. Voici un nouvel épisode de notre chronique. Ce soir, on danse avec Francine Thomas. Aujourd'hui, retour dans les années 2000 à la découverte de deux immenses discothèques qui ont marqué toute une génération. Écoutez plutôt.
1: Quand on est patron de discothèque dans les années 2000, il faut voir grand. Beaucoup d'établissements migrent donc à cette époque des centres-villes vers les banlieues et c'est un concours de gigantisme qui s'installe. Exemple, en 2003, DJ Bobo chante Chihuahua.
2: Chihuahua.
1: Et près de Rennes, c'est le Platinium qui ouvre ses portes en se revendiquant plus grande discothèque de l'Ouest. Une capacité de 2500 personnes, 4 salles pour 4 ambiances, dont celle de la house techno très spectaculaire avec pour décor une porte d'usine gigantesque et une turbine de TGV. Magic System, Soprano ou Diams y viennent en concert.
3: Je présente le DJ derrière les platines. Je suis pas une bombe latine, une bombe latine, DJ.
1: Symbole des années 2000 et des préoccupations liées à la sécurité routière, l'établissement est également un des pionniers en matière de capitaine de soirée.
4: Celui qui conduit, c'est celui qui ne boit pas.
1: Un service de bus est également mis en place pour relier le

0: à l'autre bout de la France, à Toulouse, dans les années 2000 également. C'est la plus grande boîte d'Europe, carrément, qui fait le plein. L'Aposia est installée dans la zone industrielle de Montaudran, au sud-est de la ville rose. Et là, ce sont 5000 mètres carrés et 7 salles qui sont proposées aux fêtards, avec des ambiances techno, 70s, oriental, slow, encore métal. 6000 personnes s'y prestent en général les samedis soirs. Certains événements auraient même attiré plus de 20 000 personnes, ce qui a entraîné des soucis de circulation. Des bretelles du périphérique se seraient retrouvées paralysées en pleine nuit. C'est un incendie survenu la nuit du 4 août 2008 qui est venu à bout finalement de l'Aposia et d'une certaine folie des grandeurs.
1: Merci beaucoup Francine, Thomas pour cette chronique. Vous pouvez retrouver d'autres chroniques ou celle-ci justement et les réécouter ou les écouter sur notre site internet et sur notre application. Plus que quelques minutes avant 2h, on fait la route ensemble sur le 107.7. Merci de nous écouter et tout de suite, juste avant l'infotrafic de 2h, la météo et l'information générale, on écoute Lucky de Radiohead.

C'était le Qui de Radiohead sur le 107.7. Merci de nous écouter à 1h56. L'infotrafic revient dans quelques minutes sur notre antenne. Je vous rappelle toujours l'incident qui vous concerne si vous êtes sur l'autoroute A10 avec cet accident qui nous a été signalé dans le secteur de Tours au niveau de l'entrée numéro 19 Tours Nord. Un véhicule est accidenté, le dépanneur est sur place, mais faites attention si vous êtes dans le secteur. C2C tout de suite avec Happy, juste avant l'infotrafic. 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
1: Bonjour à tous. Le fisc a annoncé hier qu'une troisième fuite de données avait été repérée quelques jours seulement après avoir révélé un premier vol de données concernant plus de 680 000 personnes. Cette nouvelle fuite est moins importante que les précédentes et a été coupée. Le ministre des Comptes publics, David Amiel, a présenté ses excuses à ce sujet. Le plus long incendie de l'histoire du Var est enfin éteint après un mois de combat. Les flammes auront parcouru 6300 hectares sur 7 communes du département. Au total, 6000 personnes ont été évacuées. Des dizaines de maisons ont même été endommagées. Impasse dans la guerre entre les États-Unis et l'Iran. Donald Trump a affirmé hier qu'aucune discussion n'avait lieu en ce moment entre les deux pays. De son côté, Téhéran a assuré que son blocage du détroit d'Hormuz était toujours en place. Paris va expulser deux diplomates iraniens en poste en France. L'annonce a été faite hier par le ministre des Affaires étrangères, Jean-Noël Barrot, en représailles à la décision de Téhéran de renvoyer deux diplomates français de l'ambassade de France à Téhéran. Les États-Unis ont également annoncé hier avoir pris des sanctions contre la présidente de la Cour pénale internationale, la japonaise Tomoko Akane, mais aussi contre un autre haut responsable. En réaction, la Cour pénale internationale estime que ces décisions sapent l'état de droit. Et puis Sophie Adenau est devenue hier la première astronaute française à sortir dans l'espace depuis la Station spatiale internationale. La Française n'a pas réussi à terminer la totalité de sa mission faute de temps, explique la NASA, malgré ses 6h30 de sortie. Et puis enfin en football, belle opération pour l'Olympique Lyonnais qui ramène le match nul 1-1 de Turquie. Les joueurs de Pablo Fonseca affrontaient hier soir Fenerbahçe dans le match aller du barrage pour accéder à la Ligue des Champions. Le match retour aura lieu mercredi prochain à Lyon. C'est la fin de ce flash d'information. L'infotrafic revient juste après la météo. Et après des semaines de chaleur et de canicule sur la majorité du pays, eh bien ça y est, enfin les températures sont de retour au niveau des normales de saison. Juste avant de parler de thermomètre, on fait un petit point sur le temps. Sachez qu'il devrait pleuvoir et si vous vous trouvez sur le quart nord-ouest du pays, de Rennes à Rouen, mais aussi dans la région parisienne en fin de journée. Ailleurs, écoutez, il fera plutôt beau avec un beau soleil, un ciel bleu. Au niveau des températures, il fera maximum 28 degrés à Paris, 24 à Alençon, Nantes et Rennes, et une trentaine de degrés à Limoges, Clermont-Ferrand et à Bordeaux.
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1: L'infotrafic, écoutez, plusieurs informations à vous signaler. Tout d'abord, encore et toujours sur l'autoroute A10, du nord vers le sud. Vous arrivez de Blois ou encore d'Orléans, vous rentrez à Tours ou encore Poitiers. Eh bien, c'est justement dans le secteur de Tours que cela vous concerne. Si vous souhaitez accéder à l'autoroute A10, sachez que il y a un accident impliquant un poids lourd au niveau de l'entrée numéro 19. Tours Nord, on est là au kilomètre 200, le dépanneur, les forces de l'ordre et les secours sont sur place. D'autres informations qui me parviennent en direct, on est là sur l'autoroute A11 dans